0: Y a rien, ils disent y a R pour dire mort du rire, ils disent MDR, pour dire pété de rire, ils disent PTDR, et pour dire à ce qui paraît, ils disent à skip. Il y a de moins en moins de lettres, de moins en moins de mots. Mais si on continue comme ça, ils vont parler comment dans 10 ans les gens? C'est quoi cette façon de parler là? Je veux dire, il n'y a rien, c'est pas une longue phrase. Je comprends qu'on veuille écourter des trucs, mais il n'y a rien, c'est pas long, il y a R. Comment on va parler dans 10 ans? Moi je dis, on parle de plus en plus des extraterrestres et des ovnis. Moi je pense que si les extraterrestres viennent sur Terre, c'est à cause des gens qui parlent comme ça, qui réduisent les mots. C'est quoi cette façon de parler, franchement? C'est abusé quoi. Parler français, c'est une belle langue le français. Il y a R, MDR, PTDR, ASKIP, il est BG pour dire beau gosse. Mais c'est bien de dire qu'on est beau gosse, ça fait plaisir d'entendre beau gosse. C'est plus plaisant que BG. Ils enlèvent les voyelles comme ça. Ça me rappelle les films coquins qu'on voyait sur Canal+, au début du mois, le samedi du mois, quand c'était encrypté. Vous vous rappelez ça? Faites pas semblant, hein. Lui, à tous les auditeurs d'ici Picardie, vous aussi, vous êtes tombés au moins sur du crypté sur Canal+, dans les années 90. Et ben c'est pareil, cette nouvelle façon de parler là. Des mots courts, de plus en plus courts. Et d'ailleurs, même les rappeurs de nos jours ont des noms d'artistes de plus en plus courts. ZKR, PLK, SCH, MHD. Après, il y en a qui gardent quand même les voyelles. Gims, Jules, Vald. Et bien sûr, on terminera par les groupes asiatiques, les Coréens de BTS. Alors eux, ils n'ont pas mis de voyelles, mais BTS, c'est quand même Bac plus 2.
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2: Bonjour Johan.
3: Salut Manu.
2: Merci de nous accueillir à Issoudun pour parler d'un jeu. Un jeu d'arcade comme on en trouve de temps en temps, et ça nous émerveille.
3: Ça c'est super parce que ça nous rappelle notre jeunesse quand on allait dans les bistrots et qu'on jouait aux bornes arcade. Donc là tu vois, ça vient d'arriver. On a un copain qui est très talentueux et qui reconditionne et restaure entièrement des bornes arcade typiques du début des années 80. C'est la référence. Il les reconditionne entièrement, il les restaure entièrement. Elle est dans son aspect d'origine, vintage, tu vois, toute la déco et la caisse sont vintage. Et puis lui, ce qu'il propose, c'est d'intégrer une nouvelle carte et puis de nous proposer tous les jeux d'arcade qui existent dedans. Donc là, je crois qu'on a on doit avoir une borne où il y a plus de 600 jeux avec tous les, évidemment, les Pac-Man, les Space Invaders et tout ça. Et elle est complètement dans son état d'origine, mais avec un nouveau processeur où on peut accéder à tous les jeux qu'on a aimés quand on était plus jeune. Donc ça, c'est vraiment une pièce de collecte, mais qui marche, qui est révisée et qui est très, très, très, très plaisante et très déco surtout.
2: Hein. Remis en état, ça coûte combien ça?
3: Elle est proposée dans les 1 400 € et c'est vraiment un prix très raisonnable parce que, encore une fois, on a accès dedans à plus de 600 jeux avec tous les jeux de l'époque. Et puis on a un vrai look vintage. C'est déco pour quelqu'un qui a envie de se faire une pièce à la maison, une pièce de jeu ou un bar, etc. Enfin, ça s'intègre évidemment partout.
2: Johan, je t'arrête, je vais lâcher le micro puis je vais m'installer.
3: Bah
2: je
3: vais
2: jouer. Oh là là, c'est
3: voilà,
2: parti.
3: Voilà,
2: et je le valide, hein.
3: Tu le valides, celui-là. Oui. Bah évidemment, mais ça c'est super, c'est notre jeunesse et puis ça revient beaucoup à la mode, c'est très tendance.
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1: On part en Vendée ce matin à Bouin, tout près de Beauvoir-sur-Mer et Noirmoutier. Voici François, conteur d'histoire depuis 1987. Il transforme chaque balade en un voyage dans l'imaginaire. Il fait naître des histoires qui touchent petits et grands, mêlant tradition locale et émotion. Une passion présente depuis très longtemps pour François.
2: Ça vient de très loin, ça vient de ma grand-mère qui racontait des histoires à mon papa et de mon papa qui nous racontait des histoires quand on était petit. Notamment une histoire que ma grand-mère lui racontait, l'histoire de Jean sans peur. C'est l'histoire d'un petit garçon qui part de chez lui et qui rencontre le diable.
1: Oh
2: ouais. Et c'est la première histoire que j'ai racontée devant un public. Et en fait, c'est là que j'ai réalisé que j'avais un don pour le conte.
1: Ça se sent, le fait d'avoir ce don pour raconter des histoires, c'est parce que c'est pas donné à tout le monde.
2: Alors pour moi, c'est donné à tout le monde, mais c'est une passion et puis c'est un plaisir d'emmener des gens juste avec l'imaginaire, avec très peu de décors et juste avec les mots. Alors moi, j'adore les mots. J'attache énormément d'importance aux mots, à leur sens. Et quand j'invente une histoire, eh ben je choisis mes mots avec beaucoup de rigueur.
1: On est d'accord, c'est votre métier, François.
2: Alors, c'est mon métier. C'est devenu mon métier un peu après. Donc, moi, j'ai eu un parcours où j'ai vécu une vingtaine d'années à la montagne, du côté de Bourg-Saint-Maurice. Et j'étais gardien de refuge. Ben, je racontais des histoires au refuge aux gens, le soir, à la veillée. Et ils remontaient au refuge pour que je raconte mes histoires de colporteur d'histoires.
1: Quelle émotion, justement, vous recherchez à travers vos histoires, vous ?
2: Le rire, la joie. Et aussi, un des grands messages, c'est dire qu'on peut toujours se relever. Que dans chaque épreuve de la vie, on peut trouver quelque chose qui va nous faire rebondir.
1: Alors, elle est où la part de vérité là-dedans ?
2: Alors, dans le conte, il y a toujours de la vérité. D'abord, la première vérité, c'est le vocabulaire.
1: Ouais.
2: L'autre vérité, c'est que, effectivement, dans la vie, on peut toujours s'en sortir. S'émerveiller de quelque chose, même quand on pense que tout est fini, qu'il n'y a plus d'espoir. Qu'il y ait plein de vie, même dans un lieu qui est quand même assez rigoureux.
1: Comment la Vendée vous inspire, vous, pour vos histoires ?
2: Ah ben, la Vendée, c'est mes origines, c'est ma famille, c'est mes oncles et tantes chez qui je suis allé beaucoup en vacances, c'est les bisous de mes grands-mères. Quand, après 20 ans en Savoie, je suis revenu en Vendée, je suis allé boire un café sur la route, et là, j'ai entendu l'accent. Un accent vendéen qui est très maternel, qui est très affectueux, qui est très affectif.
1: Comment vous imaginez votre avenir, tout simplement, François ?
2: 56 ans, j'ai encore une trentaine d'années à travailler.
1: Ouais, vous êtes un jeune homme.
2: Voilà, je pense qu'à 90 ans, ben, j'aurai la barbe encore un peu plus blanche, les cheveux tout blancs, mais je pense que je continuerai à faire des balades comptées au port du Bec, au port des Champs, à la Couplace, etc. Parce que c'est pas un métier facile où on gagne des millions, ça c'est un choix. Et par contre, c'est toujours le bonheur de faire rêver les gens, de les faire rire, énormément rire.
1: François, c'est un personnage attachant et généreux. Avec lui, une simple promenade devient un moment hors du temps.
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1: Il a pour le coup des histoires qui nous restent bien dans la tête. C'est Arnaud Fromage qui est avec nous. Bonjour Arnaud.
5: Bonjour, bonjour à tous.
1: Arnaud, ça faisait longtemps que vous ne nous aviez pas déterré une vieille loi de l'époque révolutionnaire.
5: Oui, mais cette fois j'en ai trouvé une qui sert vraiment à quelque chose. Je dirais même que c'est une loi qui a tout changé. Il s'agit de celle qui, en 1799, a instauré en France le système métrique. Ou plutôt, le système MKPS pour mètre kilogramme poids seconde. Trois unités de base, pour les unir toutes et en finir enfin. Avec les toises, les perches, les pouces, les lieux, les livres et les boisseaux, il faut dire que chaque région, et parfois même chaque ville, possédait sa propre unité de mesure. À Besançon, c'était l'Aune, par exemple, qui mesurait un peu plus de 81 cm. Alors pour éviter les embrouilles, une tige en métal, une aune étalon, avait été scellée dans la pierre, au XVIe siècle, à l'extrémité gauche de la façade de l'hôtel de ville. Et elle y est toujours, d'ailleurs, elle est toujours en place. Mais voilà, à la demande des commerçants de l'époque, un système identique était nécessaire, et ce fut donc le système métrique.
1: Le système métrique qui a depuis été adopté par presque tous les pays du monde, on peut le dire.
5: Oui, en gros, il n'y a que les États-Unis, le Libéria et la Birmanie qui refusent toujours le système métrique. Et c'est vrai que le Royaume-Uni l'utilise en traînant des pieds. Le système métrique, qui a évolué d'ailleurs depuis, il a intégré le système SI, le système international, qui rassemble toutes les unités de mesure de base desquelles on peut calculer toutes les autres. Et elles ne sont que 7. Le kilogramme, la seconde et le mètre, donc, auxquels s'ajoutent le kelvin pour la température, l'ampère pour l'intensité électrique, la mole pour la quantité de matière et le candela pour l'intensité lumineuse.
6: Et avec ça, on peut tout calculer ?
5: En grande partie, oui, les autres unités se déduisent de ces 7-là, mais il y a malgré tout un monde qui résiste encore et toujours au système métrique et, je dirais même, à la logique humaine, celui des pointures de chaussures. Personne n'y comprend rien, alors j'ai mené des petites recherches. Tout part du point de Paris, inspiré du quart de pouce britannique. La pointure d'une chaussure est calculée en divisant la longueur de l'intérieur de la chaussure en centimètres par le point de Paris. En gros, une pointure 40, ça fait environ un pied de 26 cm de long. Pour les Italiens, c'est le même calcul, mais avec une pointure en moins. Les Américains commencent à compter à partir de la taille 1, qui correspond à notre 31. Les Anglais, c'est pareil, mais eux, ils commencent à 0. Les seuls qui ont un système à peu près compréhensible, ce sont les Japonais. En gros, un pied de 26 cm correspond à la taille 26, et ensuite on décale, mais toujours en fonction du fameux point de Paris. En résumé, il serait peut-être temps de mettre un bon coup de botte là-dedans, parce que, rayon chaussure, moi je ne sais plus sur quel pied danser.
6: Ah, c'est le cas de le dire, oui, c'est vrai qu'on a un petit peu perdu avec tout ça. Merci beaucoup, notre cher Arnaud Fromage, avec ses nécessaires minutes comptoises. Et puis à très bientôt.
5: À demain.
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7: Et dans le 7-9 France Bleu Paris, tous les week-ends, Thierry Boeuf vous donne ses bons conseils de bistrot parisien. Il vous présente aujourd'hui un établissement qui a fait des émules un peu partout en France avec ses fameux bouillons. Direction Chartier ce matin.
8: Et le cocktail américain, c'est quoi ?
9: C'est un cocktail grillé avec une sauce américaine, tomates, échalotes, une pointe de cognac, du vin blanc. C'est un peu relevé.
10: Un déca,
11: pâté, jambon, c'est une oreillette, gruyère, chantal, rôti, jambon de pays.
12: Eh bien, tout ça, ça va aller dans la blanquette.
9: Bon appétit.
13: Chartier, le temple vénéré de la gastronomie populaire à Paris, appelé Bouillon, a fait des émules ces dernières années. Pas moins de 12 bouillons se sont créés depuis 2019. Des indépendants, des groupes, Pigalle et République, Julien, Pharamond et autres. Mais c'est bel et bien Chartier qui tire son épingle du jeu en ajoutant deux bouillons à la maison mère du 7 de la rue du Faubourg Montmartre, à Montparnasse et Gare de l'Est, avec l'assurance de trouver dans les trois établissements le même menu à prix mini doux.
14: Aujourd'hui, nous aurons un saucisson à l'ail ou alors une salade de tomates pour 2 euros, un rôti de porc pomme normande ou bien une semonette sauce poivre vert à 9,60 euros, une mousse au chocolat ou une coupe vanille chocolat, une glace, pour 2,80 euros.
13: Et c'est bien ça qui fait le succès des bouillons depuis 130 ans. Prenons l'exemple du navire amiral, le Chartier des Grands Boulevards. 325 places, 6 à 800 repas servis chaque jour dans un décor 1900. Rien n'a bougé sauf l'ajout du chauffage central. Imaginez il y a 100 ans, dans la salle de 25 mètres de long et 6 mètres de hauteur sous plafond, un énorme poêle à charbon au centre brûlait les clients qui en étaient proches et laissait geler tous ceux qui en étaient éloignés. Pour le reste, c'est de l'authentique et dès la porte à tambour franchi, la magie opère.
15: Alors nous approchons, vous voyez, pour entrer, on va être obligé de pousser cette porte à tambour qui était posée en 1912 et qui a vu tous les clients depuis. Poussez fort, allez-y, allez-y, nous allons entrer.
13: Et si l'on est bien dans ce premier quart 21e siècle, grâce à Chartier, on entre chez Balzac ou Maupassant. Et on doit ce privilège à Camille Chartier. Il suffit de se balader rue Racine, admirer la devanture du grand bouillon Camille Chartier, un joyau de l'art nouveau.
16: Vous êtes au premier étage du bouillon Chartier, au 3 rue Racine. C'est historiquement un bouillon Camille Chartier ouvert en 1906. On est allé jusqu'à environ 200 bouillons sur Paris à une époque. Ils ont été à l'origine très populaires et puis après sont devenus un petit peu plus bourgeois. Il y a eu différentes variantes qui ont été créées. Toujours avec un souci du décor et un soin amené à l'esthétique. Hein. Le début du siècle, c'était l'apogée de l'art nouveau.
13: La devise de la maison Chartier, souvent copiée, jamais égalé. Pour preuve, cette altercation en 1900 entre Camille Chartier et Alexandre Duval, un autre grand patron de bouillon parisien. Chartier un jour va déjeuner chez son concurrent. Duval, le voyant rentrer chez lui, l'apostrophe d'un ton ironique. « Alors Chartier, vous venez manger chez moi parce que c'est meilleur que chez vous ?» Et Camille Chartier de répondre « Eh non, parce que chez moi, c'est complet. »
7: Merci beaucoup Thierry Boeuf. 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
1: Une aventure de 30 ans. Françoise Chavaldini n'est pas peu fière de son entreprise dont la renommée n'est plus à faire.
2: C'est une belle aventure avec ses hauts, ses bas, mais c'est plutôt positif. Alors, pour la région de la commune de Dzie, c'est très important parce que ça fait vivre le village non seulement l'été, mais même l'hiver. Il y a quand même ici à Dzie, il y a des personnes qui habitent Dzie et qui travaille ici à Sodez, donc ça fait quand même un flux, ça fait de l'économie et c'est quand même pas mal pour un petit village à flanc de montagne d'avoir une telle activité aujourd'hui au centre de Dzie. Nous ne sommes pas les seuls, comme vous savez, et donc ça fait quand même vivre le village et une certaine effervescence, même l'hiver et pas seulement l'été quand il y a les touristes.
1: Et en trois décennies, la production s'est développée à vitesse grand V.
2: On a revu, si vous voulez, notre système de commercialisation. On sait, comme on est dans une dynamique environnementale, on a plutôt préservé donc, pour la ressource. On s'est cantonné déjà en Corse, en région PACA, un peu Paris. On a un peu d'export qui nous reste fidèle, c'est la Guadeloupe. Voilà. Mais très peu parce que c'est voulu, c'est dans notre façon de contribuer, si vous voulez, aussi avec l'environnement, si vous voulez, de faire très attention.
1: Voilà. Et la gamme s'est étoffée.
2: En plastique, donc, du litre et demi, du litre, du 50 et du 33. Nous avons deux bouteilles plastiques pour le CHR en 1 litre. Nous avons donc toute la gamme vert, 1 litre, 75, 50 et 33. Et ensuite, nous avons aussi la gamme gazeux en litre CHR. Et en vert gazeux, nous avons le litre, le 75, le 50 et le 33. Et ensuite, on a développé aussi les aromatisés. Aujourd'hui, nous sommes au citron. Elle va se compléter dans les années qui viennent avec le citron corse, donc naturel, pas de sucre, citron plat 50 et 40 gazeux citron.
1: Françoise Chavaldini met ses espoirs pour l'avenir dans les infrastructures routières. Pour elle, les routes ne sont plus adaptées, notamment pour les camions de livraison. Pour elle, rien n'a été fait depuis 30 ans.
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3: Bonjour à toutes et tous, bienvenue dans Affaires classées, le podcast. Nous sommes en 1875, au cœur de la Bigorre, dans le petit village de Montousset, pas loin de Bagnères. Un fermier du village est assassiné avec sa fille. La veille, trois inconnus leur avaient rendu visite. Question, qui sont ces étranges visiteurs? La suite, dans un instant.
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3: Nous sommes en l'an 1877. Les gazettes judiciaires de l'époque regorgent de faits divers, de vols, de meurtres. Pour quelques sous, certains n'hésitent guère à frapper, à tuer. Souvent, hélas, ces drames sordides impliquent des ressortissants espagnols sans ressources. Des sans domicile fixe, errant de ville en ville, profitant de la quiétude des campagnes pour commettre leurs méfaits. En cette fin de 19e siècle, la France accueille nombre d'immigrés fuyant leur patrie après l'invasion de Napoléon. Comme en atteste le procès qui va suivre. Ce matin du 12 mars, une imposante foule de curieux s'est amassée des deux côtés de la petite rue qui conduit de la prison au palais de justice de Tarbes. Tous guettent le passage, dans un instant, du convoi à cheval qui transportera les accusés du crime de Montousset. Voilà plusieurs jours que la presse régionale annonce ce qui sera le procès criminel de l'année dans le coin. Il est 11h. Le président de la cour d'assises, Monsieur Léniel, vêtu de son imposante robe rouge et noire, ordonne aux gardes qu'on introduise les accusés. Deux hommes et une femme dans le box. Ils sont jeunes, une trentaine d'années, de taille moyenne. Les deux hommes sont originaires de la province voisine de l'Aragon, Tandis que leur voisine de galère est certes née à Tarbes, mais de parents espagnols. L'affaire a débuté 2 ans plus tôt. Dans la soirée du 25 novembre 1875, le trio arrive d'Auch en diligence à la gare de Lannemezan. Ils vont marcher à pied toute la nuit en direction du petit village de Montousset, dans le canton de Bagnères-de-Bigorre, qu'ils atteignent enfin au matin suivant.
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3: Leur traversée ne passe pas inaperçue. Des paysans, déjà au champ, scrutent ces inconnus. Qui sait s'ils ne sont pas là pour voler ? Un petit garçon les voit aiguisant leur couteau au bord d'un sentier. C'est à lui que le trio réclame son chemin. « La ferme des Campistrous, tu sais où c'est ?» Arrivé à destination, il toque à la porte et tombe sur Philippe, le chef de famille. C'est Louise, sa fille, que la dame du trio demande à voir. Elle dit être une ancienne amie. Direction, un champ proche où Louise est à pied d'œuvre. Quand elle aperçoit sa visiteuse, elle se jette dans ses bras, l'embrasse avec effusion et propose au trio de passer la nuit à la maison. Dimanche 27 novembre, Rosalie, une voisine des Campistrous, s'étonne de voir les volets fermés. Elle frappe à la porte, personne. Louise, silence. Un sombre pressentiment envahit Rosalie qui part alerter monsieur le maire, lequel se transporte sur place, accompagné de quelques hommes. Un épouvantable spectacle les attend. Philippe, le chef de famille, gît inanimé dans son lit. Une mare de sang s'écoule à travers le matelas. Un double bâillon noué derrière la tête et fortement serré a été posé sur sa bouche pour l'étouffer ou l'empêcher de crier. Des plaies béantes sur sa poitrine, son cou, sa tête lui ont été infligées par une arme blanche. Et Louise, elle, c'est dans l'écurie que son cadavre mutilé sera découvert, lardé de coups de couteau. Pour les gendarmes de Bagnères, il n'y a pas à chercher bien loin. Le vol est le mobile de ce double meurtre. Les meubles ont été fouillés, le linge des armoires jeté au sol. Un objet va pourtant retenir leur attention.
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3: C'est un cache-nez noir et blanc. Rosalie, la voisine, est formelle. Il appartient à l'un des deux hommes arrivés la veille. Elle a croisé le trio quand il se dirigeait vers la ferme en début de soirée. Et bizarrement, tout ce beau monde a disparu. Nul ne sait à ce stade qui sont les deux hommes à l'accent espagnol qui accompagnaient la visiteuse qui se disait amie de Louise Campistrous. Elle, en revanche, est très vite identifiée. Elle se nomme Marie Viaud. Née à Tarbes, elle s'adonne depuis longtemps à la prostitution dans les rues du chef-lieu de la Bigorre. Selon les policiers, Marie s'est mise en ménage avec un certain Francis Badel, un homme fort dangereux, condamné par 3 fois et fraîchement sorti de prison après avoir failli assassiner un compatriote. Sa spécialité, c'est le vol d'argent et malheur à la victime qui lui résiste. Un voleur patenté, capable de tuer sa proie, voilà qui dessine le portrait idéal du suspect numéro 1 dans l'enquête ouverte sur le crime survenu le 26 novembre à la ferme de Montousset. Reste une question. Comment Marie Viaud a-t-elle fait connaissance avec Louise ? La réponse ne tarde pas. Quelques mois avant son assassinat, la jeune paysanne avait fait un petit séjour derrière les barreaux à la prison de Tarbes à cause d'un menu larcin. Et c'est là que Louise et Marie s'étaient liées d'amitié, à tel point que Louise lui fit promettre qu'il faudrait passer la visiter une fois dehors à la ferme familiale. Immature, Louise avait glissé une imprudente confidence. Philippe, son père, avait longtemps vécu aux Amériques. Il en était revenu riche, très riche, et pour preuve, il cachait sous son matelas des lingots d'or et 30 000 francs en espèces.
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3: Une confidence qui ne tomba pas dans l'oreille d'une sourde. Marie en parla aussitôt à son amant, lui aussi en prison. C'est pour s'emparer de ce joli magot que Marie Viau conçut le projet de rendre visite à son ex-voisine de cellule, aidée des deux hommes que les policiers ne tardent pas à identifier comme étant les deux frères Badel, Francis et Valentin. Mais où sont-ils passés ? Le lendemain du crime, le trio sanguinaire a déjà traversé la frontière afin de se planquer en Espagne. Grâce à l'entraide entre les deux pays, les trois suspects seront malgré tout interpellés vite après. Face au juge, Marie Viau se met à table et elle raconte. Profitant de l'hospitalité du vieux Campistrousse, le trio assassin entamait la soirée en savourant les spécialités culinaires de la ferme de Montousset avant de tuer le père et sa fille. Selon ses deux compères, c'est Marie Viau qui a décidé d'achever le vieil homme. « Il faut en finir, et vite, sinon les gendarmes vont arriver !» Joignant le geste à la parole, elle s'empare d'un couteau de cuisine posé sur la table et elle le tend à son compagnon. « Vas-y, achève-le !» Détail sordide, une fois les deux meurtres commis, la jeune femme s'est mise à danser, ivre de joie, à l'idée du magot qu'elle imaginait découvrir dans les armoires de la ferme. Mais sa joie sera de courte durée. Malgré une fouille approfondie, les trois compères ne trouvent pas une seule trace du butin dont Louise avait parlé à sa copine de cellule en prison. Ni lingot d'or, ni billets, ni pièces de monnaie. Le butin se résumera à quelques vêtements. Deux robes, un parapluie, des boucles d'oreilles, des chemises, des draps et une montre.
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3: Un butin bien dérisoire face à la guillotine que les trois assassins encourent à présent. Inculpés du crime de vol suivi de meurtre, commis avec préméditation, ils retournent à la prison de Tarbes, et pour longtemps, la même où naquit leur sanglant projet criminel. Le procès aux assises s'ouvre au printemps 1877. La presse locale et nationale est là. L'affaire passionne l'opinion publique car, aux yeux de tous, les frères Badel ne sont que des exécutants. Le cerveau du drame, l'instigatrice, c'est Marie, la diabolique. Dans l'inconscient populaire, la femme donne la vie, pas la mort. Et comme chaque fois lorsqu'une femme est accusée d'un crime horrible, la foule accourt. Face aux magistrats et aux jurés, les frères Badel semblent résignés, convaincus que leur sort est déjà scellé et qu'ils finiront coupés en deux par la lame du bourreau. Mais Marie, jeune et belle, joue la comédie jusqu'au bout. En pleine audience, elle tombe à terre, en proie à des attaques nerveuses. Simule-t-elle la folie pour échapper à la peine capitale ? Un médecin accourt, il lui fait respirer des sels. Marie se calme, repose sa tête sur l'épaule d'un gendarme et l'audience reprend. Au nom de la société, l'avocat général, M. Dumoulin, requiert la peine de mort contre les trois accusés, unis dans le crime, unis dans le châtiment. Une heure suffira à la cour pour rendre son verdict. Peine de mort pour Marie Viau, peine de mort pour Francis Badel et prison à vie pour le jeune frère Valentin. C'est le 12 mai suivant que Francis sera guillotiné. Marie aura plus de chance. Elle est graciée par le chef de l'État. Devenue une détenue modèle, elle sera libérée 25 ans plus tard, en 1902.
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3: D'or et de sang, c'était ce nouvel épisode du podcast. Je vous propose de nous retrouver dans un prochain rendez-vous avec cette fois-ci un petit voyage dans le temps en juillet 1992. Un curé d'origine basque est découvert dans les toilettes d'une aire d'autoroute en Charente-Maritime. Que s'est-il passé ? Réponse dans un prochain numéro. À bientôt.
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6: Un circuit court aujourd'hui à Saint-Pierreville. Nous sommes au nord-ouest de Privas avec Sabine Loulier pour découvrir Castanaïs.
7: J'ai décidé de créer une ligne de cosmétiques qui sont fabriqués avec les châtaignes que l'on produit sur l'exploitation. Et donc cette ligne de cosmétiques, elle est certifiée bio et nos châtaignes sont bio et AOP châtaigne d'Ardèche.
6: Et donc aujourd'hui, Sabine nous propose une crème corps et une crème visage.
7: Donc la particularité en fait de la châtaigne, elle est multiple. D'abord, la châtaigne est très riche en sucre, ce qui permet d'avoir ce côté très très hydratant de la crème. Également, la châtaigne contient du tanin, qui est issu, vous savez, de l'arbre et de la sève. Le châtaignier contient beaucoup de tanins. Et donc, ces tanins, en fait, ont un rôle un petit peu antioxydant qui permet de faire que la crème convienne aux peaux qui sont un peu rosacées, vous savez, des peaux un peu atopiques, des peaux un petit peu fragiles. Et puis, troisième effet, et pas des moindres quand même, ce sont les polyphénols qui sont très riches et condensés dans la châtaigne et qui en font un anti-âge naturel imparable. Pour l'instant, l'accueil est plutôt favorable, très favorable. C'est vrai que les Ardéchois sont très surpris. Ils ne connaissaient pas, évidemment, je leur dis que c'est normal parce que ça n'existait pas avant. L'usage en cosmétique est encore balbutiant.
6: Et c'est donc en profitant des 12 hectares de sa châtaigneraie multicentenaire que Sabine a décidé de se lancer dans l'aventure Castanaïs. Et donc forcément, en parallèle de ces produits cosmétiques, vous avez également toute une gamme de bonnes choses à déguster.
7: C'est une gamme qui est assez restreinte, mais qui va à l'essentiel. De la crème de châtaigne, de la crème de châtaigne saveur pain d'épices, de la farine de châtaigne et des châtaignes au naturel. Et qui fonctionne bien, quoi, qui reçoit aussi un bon accueil de la part des clients. Donc c'est chouette, franchement, c'est une super aventure.
6: Bon, et vous savez quoi ? C'est une belle aventure aussi parce qu'elle résulte d'une belle histoire d'amour.
7: J'ai rencontré mon mari donc il y a 30 ans maintenant. Et mon mari est fils de castanéiculteur. Moi, ça fait 30 ans maintenant que je vois mon mari passer énormément de temps dans ses châtaigniers. Tous les jours, il y va, il connaît les arbres, il sait ce qui se passe dans ces arbres, il suit l'évolution des arbres qui greffent. Parce qu'en fait, nous, on travaille sur une châtaignerie ancestrale et traditionnelle et nous ne plantons rien. Nous, nous greffons. C'est un travail au long cours. Mon mari fait de la taille en prévision des greffons qui vont sortir, si tout se passe bien, de cette taille. Et donc, l'année d'après, il récupère ses greffons, il regreffe, donc on choisit nos variétés. Une chose aussi importante, c'est que mon mari est un des derniers à pratiquer une greffe en flûte traditionnelle sur laquelle on n'utilise absolument pas de mastic. Voilà, c'est-à-dire qu'on utilise la sève qui sert de colle. Et donc, tout le process est super naturel. Donc moi, quand j'ai vu ça, je me suis dit, mais c'est un travail incroyable qui passe sous silence. Et donc, moi, je voulais essayer de donner à voir cette passion pour le châtaignier. Donc, c'est pour ça que j'ai aussi cherché à faire des produits qui soient élégants, qui soient vraiment de très haute qualité. C'est pour ça, d'ailleurs, que la crème que je produis, les crèmes cosmétiques, elles sont bio, mais elles sont dans des pots qui sont compostables et biodégradables, avec des étiquettes en papier, une encre, une colle qui sont non impactantes pour l'environnement. Vraiment, c'est l'essence même de l'Ardèche, sans aucun PFAS, sans aucun produit controversé. Et les produits, on peut les mettre au jardin quand on a fini de les utiliser.
6: 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Comme d'habitude, je vous mets toutes les infos qu'il vous faut sur ici.fr Drôme Ardèche, rubrique circuit court.
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1: Je vous emmène à Gergovie et je vous promets d'avoir un petit peu de vent dans la crinière puisque nous allons faire la connaissance d'une association très utile, SOS Cheval. Mireille Vor qui nous accueille ici à SOS Cheval. On est dans un petit mobil-home sur le terrain, en pleine nature. Là, on s'occupe des chevaux. Mireille, SOS Cheval, vous nous en dites quelques mots?
2: Oui, bien sûr. Bonjour Patricia.
3: Bonjour.
2: On recueille les chevaux retraités ou réformés de centres équestres, de courses, de laboratoires, des anciennes poulinières, des équidés maltraités, abandonnés, divagants, chacun a sa propre histoire.
1: C'est votre cheval de bataille, si je puis dire, mais vous n'êtes pas toute seule, évidemment, parce que là, il faut plein de bénévoles pour s'occuper de tous ces chevaux.
2: Absolument. Nous ne sommes que des bénévoles, 60 bénévoles, tous complètement investis et ne ménageant ni leur temps, ni leur peine.
1: Et une petite dame à côté, là.
3: Denise. Bénévole du lundi matin depuis, je sais pas, 6, 7, 8 ans. Notre mission, c'est de nourrir, vérifier que les chevaux n'aient pas de blessures, regarder si le foin est bien à disposition, de l'eau, et tout va bien.
1: Alors, on y va. On était dans le mobil-home, là, parce qu'il y a un petit peu de vent. Donc, du coup, on s'était mis un peu à l'abri. Bonjour, Sandrine.
4: Bonjour.
1: Vous aussi, alors je vous vois affairée avec des carottes et des pommes.
4: Oui. C'est parce que quand je vais voir nos petits protégés, ben, des fois, on leur fait quelques petites gâteries comme ça pour, voilà, pour les amadouer, pour leur donner confiance, pour ça sert à tout, les carottes, pour les soins.
1: Combien il y a de surface là à peu près?
2: 16 hectares.
4: Alors lui, c'est le plus jeune de ce pré-là. Et il est très jaloux si on s'occupe des autres. C'est un réformé de course. Il vient de Normandie. Et lui, il a eu une fracture au niveau de l'épaule, de la clavicule. Donc il est réformé. Mais du coup, il est très, très, très demandeur et très jaloux aussi. Voilà, il supporte pas que Nolo s'approche de nous parce qu'il veut qu'on s'occupe que de lui.
1: On n'a pas l'impression de parler d'humain, un peu, parfois.
4: Ah si, totalement, si, si. Avec beaucoup plus de sensibilité. Là, c'est Cheyenne, une petite jument aussi qui est en retraite. On en a beaucoup, beaucoup qui viennent finir leur vie chez nous. Et comme ça, ils ont une jolie fin de vie.
1: Avec des gens qui, manifestement, sont particulièrement bienveillants.
4: Ah, c'est le mot sacré, respect et bienveillance. Oui, sinon, il ne faut pas venir.
2: Viens, viens voir, bébé. Viens.
4: Kira, on a été appelé par les gendarmes, une famille qui avait beaucoup d'animaux. Et ces personnes, quand elles ont su que les gendarmes arrivaient, elles s'en sont prises aux animaux. Et elle a eu 5 coups de couteau dans le poitrail.
1: J'en emmènerai bien à la maison, mais je manque un peu de place.
2: Quand on ne peut pas devenir famille d'accueil parce qu'on n'a pas de terrain, on peut devenir famille de cœur et parrainer un équidé.
3: Alors ma belle, tu veux que je sois ta tata?
2: Ça serait une très gentille filleule.
4: Oui.
2: Ils ont travaillé toute leur vie au service de l'homme, mais ça serait quand même profondément injuste qu'ils partent à l'abattoir. Donc nous, on est là pour eux.
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1: Direction le sud Mayenne, Biernay, les villages où je vous emmène au Mixelli. C'est un restaurant qui propose un menu ouvrier le midi. Et c'est le gérant qui m'accueille avec un carnet à la main.
2: Eh oui, bonjour à tous. Le petit carnet pour prendre les petites commandes pour ce midi.
1: Alors, qu'est-ce que vous notez sur ce carnet?
2: Alors, comme il y a deux choix pour ce midi, poisson ou viande, donc on fait des petits bons comme ça, ça se passe très très bien quoi.
1: Donc vous, c'est Mickaël, et si ça s'appelle le Mixelli, c'est parce qu'il y a une deuxième personne, évidemment, dans l'aventure.
2: Voilà, ma femme, Céline, donc Mick et Céline, Mixelli.
1: Alors, on va s'avancer dans la salle. Vous avez une petite place pour moi, pour
2: ouais,
1: ce midi,
2: y
1: évidemment.
2: Oui, pas de problème, on va vous trouver ça, il n'y a pas de souci.
1: Alors, je vois qu'il y a des tables qui sont dressées.
2: Voilà.
1: Et puis alors, attendez, je vois une collection de véhicules miniatures également. Alors ça, c'est une passion qui vient de
2: vous. Oui, alors ça, c'est une grosse passion depuis tout petit, puis très mordu des années 50-60. Donc, comme on est toujours au boulot quasiment, la déco est là, quoi. Donc, on adore aller travailler et on vit dans son quotidien, quoi.
1: Vous en faites profiter tout le monde, en fait. Il y en a combien, là, de véhicules? C'est impressionnant.
2: Ouais, là, les petites, à une dizaine près, il y en a 600, quoi.
1: 600 petits véhicules. Ouais. On a aussi des plaques émaillées. Voilà. Franchement, il y a de la déco partout, en fait.
2: Ouais, là, on tripe à fond dans les années 50 et les gens aiment beaucoup parce qu'ils ne s'attendent pas à voir ça du tout ici. Donc, ça rappelle beaucoup de souvenirs à quelques personnes quand ils disent « Oh, j'avais ce meuble-là. Ah, oh, ça, j'ai connu ça. J'ai des pompes à essence. J'ai une vieille glacière Coca-Cola, quelques frigos. Tout est un peu typé 50-60, en fait.
1: Où est-ce que je vais m'installer, moi, pour ce midi, Mickaël?
2: Eh ben, je vais vous laisser vous installer au pire au soleil, comme ça, vous allez être super bien.
1: Voilà, il y a une table de 5, ça veut dire qu'il y a peut-être d'autres personnes qui vont me rejoindre, c'est ça?
2: Ouais, il y a d'autres personnes qui vont pas tarder à arriver, ouais.
1: À ma table, il y a 3 collègues qui bossent sur un chantier dans une commune voisine et j'en rencontre aussi à mes côtés Laurent. Bon, j'ai l'impression que vous vous régalez, c'est le cas?
3: Ah oui, très bien. J'ai mes habitudes de venir ici assez rapide et puis bon, quoi.
1: Alors, vous venez d'où pour venir ici régulièrement?
3: Je fais secteur sud Mayenne. Quand je suis à proximité de Biernay, je vais manger là, quoi.
1: Ouais, donc vous avez un métier, vous êtes en déplacement, c'est ça?
3: Oui, contrôleur machine à traire. Donc, je vais de ferme en ferme. Et puis, les restaurants, ça court pas les rues. Alors, je vais là où on mange bien quand même.
1: Et puis le poitrou, il est sympa, on peut le dire quand même.
3: Oui, il est sympa. C'est...
1: Je crois qu'il est derrière nous.
3: Ah bon?
1: Ah non, finalement, il est pas là, on peut dire qu'il est méchant.
3: Ah non, ça va.
1: Oh, Mickaël, en plus, il est super sympa. C'est lui qui assure le service. Alors, au menu, il y a entrée à volonté au buffet. Pour le plat, j'avais pris du jambon grillé accompagné d'un riz préparé avec de petits légumes. Crème brûlée en dessert. J'ai super bien mangé et c'est ce que je dis à Mickaël quand je le retrouve au comptoir.
2: Bon, j'espère, super, c'est principal.
1: Et dites-moi, j'ai remarqué, vous avez une énergie incroyable quand vous faites le service. Comment vous expliquez ça?
2: Il faut avoir la patate si c'est pour pas avoir les deux mêmes pieds dans les mêmes chaussures, je vois pas l'intérêt, quoi.
1: Bon, faut peut-être que je passe payer quand même.
2: Ça,
1: c'est là-bas. Oui, ce serait pas mal, hein. Alors, dites-moi combien je vous dois.
2: Alors, 15,50, s'il vous plaît, monsieur. Et voilà, monsieur.
1: Merci beaucoup, Mick.
2: Merci à vous, au plaisir, à bientôt.
1: C'était un plaisir de vous avoir à mon Mick.
2: Super, merci beaucoup.
4: Je sais pas.

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1: Timéo, le chasseur.
2: Il était 5h du matin, on avançait dans les marais, couvert de brumes.
1: Révélé par The Voice Kids, Timéo Béas est un jeune chanteur originaire de Cran. L'interprète de Canaillou a aussi su séduire les studios Disney en prêtant sa voix au personnage de Mufasa, le roi lion.
2: Marchait devant dans les roseaux.
1: Pour l'un de ses enregistrements, il rend hommage à Michel Delpech.

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4: Salut à toutes, salut à tous et bienvenue dans Décibel. Merci de nous avoir choisis pour passer votre mercredi soir. Nous allons célébrer l'anniversaire d'une des légendes de la country américaine, Willie Nelson. Le rock suédois, tiens, de Europe, oui, The Final Countdown. Bah, figurez-vous qu'ils sont de retour. Ils ont annoncé une nouvelle chanson, je vous en dirai plus tout à l'heure. Le coup de cœur, la découverte, c'est un groupe qui vient de Vendée, un groupe de rock vraiment surdoué. Il s'appelle les Dynamite Shakers et je pense que vous allez les adorer. Le thème du Blind Test ce soir, c'est dire je t'aime, mais en chanson. Si vous voulez vous inscrire, vous nous appelez maintenant 0810 055 056 0810 055 056. Laura vous attend au standard et ce soir en cadeau, c'est l'album de Jérémy Frérot. Notre invité de ce soir sera dans deux semaines à Vienne, en Autriche, pour représenter la France à la finale du grand concours Eurovision. Elle fêtera ses 18 ans à la fin de l'année. Monroe est avec nous dans Décibel. Salut Monroe.
5: Salut, comment ça va?
4: Ça va bien et vous?
5: Ça va très bien, merci.
4: Alors aujourd'hui pour vous Monroe, c'était une journée de répétition, comme j'imagine beaucoup de journées ces derniers temps. Alors on fait l'interview à distance, vous n'êtes pas dans le studio de Décibel, mais en fait quand on représente la France à l'Eurovision, on a un emploi du temps de Premier ministre.
5: Oui, oui, il y a beaucoup de choses à faire, mais c'est des bonnes choses aussi. Alors ça nous rend très heureux.
4: Ah oui, évidemment. Alors on dit, vous allez me dire si c'est vrai, que quand on s'engage dans un concours comme l'Eurovision, il faut de la rigueur, il faut de la discipline. Certains artistes de pop ont dit d'ailleurs à quel point ils n'avaient jamais autant travaillé de leur vie que quand ils ont fait l'Eurovision, notamment Louane l'année dernière, qui disait « Oh là là, c'est une somme de travail incroyable !» Mais sauf que vous, vous venez de la musique classique, alors est-ce que vous êtes habitué à cette rigueur et à cette énorme somme de travail ?
5: Oui, je pense que dans tous les genres de musique, c'est énormément de travail pour accomplir la performance que tu veux accomplir. Alors pour l'Eurovision, je pense que toute l'équipe, ils s'amusent énormément vraiment à travailler dur pour donner la meilleure performance possible. Je pense que oui, on travaille beaucoup, mais en même temps, on s'amuse énormément sur le projet. On rigole tout le temps et ça ne nous empêche pas de vraiment donner tout ce qu'on a pour l'Eurovision parce que c'est un concours qui demande tout.
4: Ouais. Alors, en parlant de concours, le public français vous a découvert grâce à un concours télévisé, une émission de référence d'ailleurs de France Télé. C'est une émission qui s'appelle Prodige, que vous avez remportée donc en 2025. Est-ce que le côté concours, compétition, puisque vous l'avez déjà fait, ça va, vous n'êtes pas trop stressé pour l'Eurovision ?
5: Moi, j'adore les compétitions. J'ai fait, en fait, en grandissant, j'avais fait du tennis, beaucoup avec mes frères. Alors, on a fait beaucoup de compétitions. C'est dans mon sang. Mais non, je plaisante. Mais c'était très, très fun. Je trouve que c'est une belle façon d'apprendre au même temps que tu donnes envie de donner le meilleur de toi-même, mais en même temps, tu arrives à apprendre des autres personnes dans le même scénario. Ça t'apprend des choses que tu veux mettre dans ta propre performance et dans ton propre entraînement. Alors, je trouve c'est une bonne façon d'apprendre aussi.
4: Ouais, c'est
5: et de connecter avec des gens surtout.
4: Oui, alors j'allais dire ça parce que c'est vrai que c'est une vie à part. De toute façon, musicien, c'est une vie à part, mais alors en plus dans le classique et alors là en plus à l'Eurovision, c'est vrai qu'il y a très peu de gens sur Terre qui peuvent comprendre ce que vous vivez et en l'occurrence, à part les autres candidats de l'Eurovision de cette année, personne peut comprendre ce que vous traversez. Donc ça doit être super de les rencontrer et de parler de tout ça ensemble.
5: Oui, bah, ma préférée chose de l'Eurovision, c'est vraiment de rencontrer le public, de vraiment être avec tout le monde. Je me souviens quand on était à Amsterdam, qu'on a pu être avec tout le public, et c'est ça le moment qu'on travaille pour. C'est ce moment qu'on s'amuse pour. C'est ce moment qu'on a plus envie d'être là pour, avec tout le monde, de ressentir quelque chose, parce que c'est un partage. La musique, c'est un partage. On donne autant qu'on reçoit. Oh. Et je trouve que c'est ça la beauté de la musique. Ah, c'est tout centré sur ça.
0: Et puis alors, il y a le public français, évidemment, qui est à fond derrière vous. Il n'y a pas que nous, d'ailleurs, hein, des bookmakers, puisqu'on peut faire des paris sur l'Eurovision, vous ont placé parmi les favorites. Et voilà, dans un petit peu plus de 2 semaines, à Vienne, en Autriche, ça sera la finale de l'Eurovision, avec votre chanson Monroe, une chanson qui s'appelle Regarde. Est-ce que vous pouvez, avant qu'on l'écoute, me dire, déjà, quand on vous l'a proposé pour la première fois, comment vous avez réagi ?
5: J'étais tellement contente, parce que je me souviens, on a passé beaucoup de temps à travailler sur cette chanson dans le studio, et même si ça a changé dans la façon, dans l'arrangement de la chanson, on a toujours gardé le même esprit, les mêmes mots, le même, le même histoire.
0: Oui, ok, bien sûr.
5: Le même bizarre de partager ce message. Voilà, ce message. Ça n'a pas changé du début, et je trouve que c'était ça, la chose la plus importante pour nous, quand on a travaillé dans le studio, et on voulait que la chanson, dans les paroles, ça transmet ce message, mais aussi dans la mélodie, l'esprit et la dynamique de la chanson, que ça va intérieurement et que ça s'envole aussi avec les parties graves et avec la partie lyrique. Alors, c'était vraiment ça notre but, et je pense que c'est beau aussi, cette idée de mélanger plusieurs mondes pour créer quelque chose qui peut être très très joli, je trouve.
0: Oui, et unique, parce qu'effectivement, il y a un mélange qu'on a rarement entendu. Et vous, j'imagine, en tant que chanteuse lyrique, ça doit être agréable, parce que forcément, quand on fait votre métier, on chante des œuvres qui ont 200, 300 ans. Là, de fabriquer une toute nouvelle chanson, toute neuve, c'était peut-être la première fois que ça vous arrivait ?
5: Oui, je trouve ça beau. Trouve ça beau que on sait tous que l'opéra, ça garde le test du temps, tu vois. C'est toujours beau, même avec les vieux compositions, les nouvelles compositions. Je trouve ça tellement beau, et de pouvoir mélanger ça avec des autres styles et des autres genres. Je trouve ça très très beau. Je trouve ça quelque chose qui peut vraiment toucher les gens et qui est très intéressant. Moi, je m'amuse énormément à un peu jouer avec, et aussi de l'écouter des autres artistes. Je trouve ça me touche énormément.
0: On va la découvrir ensemble, cette chanson. Si vous ne l'avez pas encore entendue, elle résonnera sur la scène de la finale du grand concours Eurovision le 16 mai prochain à Vienne, en Autriche. C'est Monroe qui représente la France, et la chanson s'appelle « Regarde ».

0: Regarde, point d'exclamation. C'est le nom de la chanson que vous venez d'entendre, chantée par Monoro, qui représente la France cette année à l'Eurovision et qui est ce soir l'invité de Décibel. Cher Monoro, on l'a dit tout à l'heure, vous êtes une chanteuse lyrique. On a entendu aussi un tout petit accent quand vous nous parlez, parce que vous n'avez pas grandi en fait en France, vous êtes franco-américaine. Le côté français, c'est maman, le côté américain, c'est papa. Et c'est là-bas, aux États-Unis, que vous avez commencé à chanter?
1: Oui, c'est aux États-Unis où j'ai commencé à chanter. Par contre, j'ai toujours écouté la musique française en grandissant, parce que je m'asseyais sur le canapé avec mon père et on écoutait des chansons américaines et des artistes américains, Adele, Whitney Houston, Pentatonix. Et avec ma mère dans la voiture, c'était Lara Fabian, c'était Céline Dion, c'était Jean-Jacques Goldman, Barbara, c'était vraiment tout le monde. Et c'était trop trop fun d'avoir tous ces genres de musique dans la maison.
0: C'est beau cette double culture. Et alors, j'ai lu que vous aviez commencé à chanter dans la chorale de l'église, entre le moment où vous chantez et vous y prenez plaisir, le moment où on se rend compte que vous chantez bien, et finalement le moment où on se dit « Non mais Monoro, elle a une voix de dingue, il faut en faire quelque chose », quel a été le déclic où vous ou votre entourage, vous vous êtes dit « Il faut faire quelque chose de cette voix ».
1: Moi, je pense, pour moi, j'étais très jeune quand j'ai décidé que je voulais faire la musique. Je ne sais pas si je chantais bien à cette époque-là, mais j'étais très jeune quand j'ai vu que la musique avait quelque chose de plus fort que nous, qui nous touchait énormément, qui était très puissant. Et moi, je voulais ça dans ma vie. Je voulais partager ça, je voulais apprendre de ça. Alors, ça m'a donné envie de prendre des cours et de vraiment poursuivre ce rêve qui a commencé à se réaliser dans moi. Je trouvais extrêmement beau et je voulais faire comme ces autres artistes qui m'ont beaucoup inspirée. Et c'est à l'église, oui, où j'ai vu les personnes qui étaient en larmes à cause de la musique, ils ne savaient même pas pourquoi. Wow. Et ça m'a mettait dans les larmes. Et moi, je ne savais même pas pourquoi. En chantant, en écoutant, en chantant avec tout le monde, c'était beau. Alors, oui, c'est toujours ça le goal, c'est connexion.
0: Vous avez donc chanté dans la chorale, puis pris des cours de comédie musicale et finalement donc le lyrique, vous l'avez dit, vous étiez très jeune, vous êtes encore très jeune en fait, vous avez 17 ans à peine. Le monde du lyrique avec sa rigueur et sa discipline, est-ce que c'est quelque chose de facile à vivre quand on est une toute jeune fille puis une toute jeune femme?
1: Oui, je pense que ces arts, l'opéra et le pop et la comédie musicale, ce sont des arts magnifiques. Et je trouve ça tellement, tellement fun et tellement chouette qu'on peut jouer avec ça. On peut trouver des différentes façons que ça nous touche à nous personnellement, que ça nous inspire et ça nous donne envie de partager ça. Alors je trouve que c'est tellement intéressant de voir des différentes façons que les artistes interprètent même la même chanson dans des opéras ou dans la pop, dans la comédie musicale. Je trouve ça fun qu'on peut tous jouer de notre propre manière avec des chansons.
0: Alors il y a des classiques effectivement, et quand vous avez sorti votre premier album qui porte votre nom simplement Monoro, après avoir gagné l'émission Prodige, et bien sur cet album il y a tout un tas d'air que tout le monde connaît, et notamment l'air de la Reine de la Nuit, de la Flûte Enchantée. On va vous écouter chanter ça, mais ça nous paraît tellement à nous qui ne savons pas chanter, un Himalaya de la chanson. Est-ce que vous vous souvenez, vous, la première fois que vous avez réussi à chanter cette air de la Reine de la Nuit, réputée impossible à chanter? Est-ce que c'était pour vous une étape importante dans votre vie de chanteuse?
1: Oui, je pense toujours ma pensée avec la Reine de la Nuit, c'est une chanson que tu peux chanter toute ta vie et tu peux toujours l'améliorer.
0: Ah, wow.
1: Je la chanterai toute ma vie et j'espère de continuer à pouvoir l'améliorer, de mieux la chanter avec meilleure technique, meilleure émotion, tu vois, meilleur tout vraiment. Ouais. Je trouve ça tellement fascinant que la même chanson, tu peux la chanter quand t'es toute petite et tu peux la chanter quand t'es plus grande, et ça peut toujours te passionner, de vouloir la chanter avec vie, avec la force et le corps, tu vois. Je trouve ça magnifique.
0: Eh ben moi aussi, je trouve que cette version-là est magnifique. Monroe sur son premier album, c'était un petit peu avant qu'on apprenne qu'en plus, elle allait représenter la France à l'Eurovision. L'air de la Reine de la Nuit, der Höllerhart, de la flûte enchantée. C'est parti.

0: incroyable, la voix de Monroe. Elle est notre invitée ce soir dans Décibels. On lui envoie évidemment plein de force, plein d'amour et nos meilleures ondes pour la finale de l'Eurovision dans un petit peu plus de 2 semaines. À tout de suite, vous écoutez Décibels.
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0: Et c'est la suite de Décibels, on est ensemble jusqu'à 21h. J'espère que la soirée se passe bien pour vous. Nous allons célébrer ensemble l'anniversaire de Willie Nelson et vous faire découvrir un groupe génial qui s'appelle les Dynamite Shakers. On va se faire un petit blind test aussi autour de l'expression « je t'aime » en français, en anglais, en espagnol, un peu dans toutes les langues, en chanson. En tout cas, si vous voulez jouer avec nous au blind test, il est encore temps de nous appelez 0810 055 056 0810 055 056. Monroe a seulement 17 ans, déjà révélé au grand public en 2025 grâce à Victoire dans l'émission Prodige. Elle est, avec sa voix d'or et son look génial, la représentante de la France pour la finale de l'Eurovision qui aura lieu à Vienne en Autriche dans un petit peu plus de 2 semaines. Ça sera le samedi 16 mai. Votre radio ici sera sur place dans la semaine. Le mercredi, Laurent Petit-Guillaume sera à Vienne, histoire de rencontrer les Eurofans et puis d'autres artistes qui font partie de cette grande finale. Nous, évidemment, on est toutes et tous derrière Monroe. La chanson « Regarde », on en écoute quelques notes. C'est avec cette chanson que Monroe représente la France à l'Eurovision cette année.

0: incroyable performance vocale. Monroe, je me posais une question. Quand on chante la partie pop de la chanson et quand ensuite vous passez en mode lyrique, est-ce qu'il faut carrément changer quelque chose, je ne sais pas, dans votre gorge, dans vos poumons? Est-ce qu'on chante de la même manière le couplet et le refrain de cette chanson?
1: Non, en technique c'est différent, mais aussi en émotion c'est très différent aussi, c'est une autre intention.
0: Oui.
1: Alors il faut un peu changer les choses et ça c'est le challenge de la chanson, mais c'est très très fun à jouer avec, à trouver des solutions et tout.
0: Oh là là, en fait votre voix c'est votre instrument.
1: Oui, c'est ça.
0: Monroe, vous nous avez dit que finalement la joie de participer à ce concours Eurovision et aussi votre amour de la compète que vous vivez depuis votre plus tendre enfance avec des frères qui jouent au tennis, tout ça fait que vous n'avez pas tellement le trac pour la finale du 16 mai. Ceci dit, est-ce que vous avez, je sais pas moi, des petits doudous, des petites superstitions qui vous aident et qui vous accompagnent, des porte-bonheur avec vous?
1: Ça dépend du jour. Ah. Des fois, il faut un petit, je ne sais pas. Il faut parler avec des gens et tu peux dire que ça, c'est un peu mon rituel de parler avec des gens. Comme ça, tu détends, tu rencontres des autres gens. Et des fois, il faut te concentrer, être dans ta bulle juste avant d'aller sur scène et peut-être même répéter la chanson oui. dans la tête une ou deux fois. Mais oui, c'est surtout ça.
0: Alors j'ai lu que votre chanson d'Eurovision préférée de tous les temps, c'est Ne partez pas sans moi, la chanson qui avait été chantée par Céline Dion et qui lui avait permis de remporter l'Eurovision en 1988 pour la Suisse. Qu'est-ce que vous avez comme souvenir de la toute jeune Céline Dion qui chantait cette chanson-là? Pourquoi elle vous touche?
1: Bah parce que elle était là, elle avait tellement de force dans sa performance, elle était complètement dedans. Ouais. Tu ressentais tous les mots. Elle avait fait avec une passion, un amour. Ça se voyait qu'elle s'amusait énormément et je pense que ça s'est bien transmis à nous.
0: Eh oui, elle a gagné à l'époque. Alors nous évidemment on croise les doigts pour vous, Monroe. On vous envoie du soutien, de l'amour, des bonnes ondes et tout ce qu'on peut vous envoyer. D'ailleurs, on sera évidemment devant la télé le samedi 16 mai. Est-ce que votre famille américaine peut venir vous encourager à Vienne ou bien est-ce qu'ils vous regarderont à la télévision?
1: Non, j'ai des familles qui vont venir. Ah, j'ai trop hâte.
0: Génial. Eh bien, je vous souhaite le meilleur, ma chère Monroe, pour cette Eurovision 2026. Et je propose qu'on termine en vous écoutant à nouveau sur votre premier album. Une chanson, alors qu'on connaît bien en France, mais qui est vraiment un grand, grand classique américain. Une chanson de comédie musicale, c'est Over the Rainbow.
1: Oui.
0: Ah oui, ça vous va?
1: Oui.
0: Monroe, Over the Rainbow. On croise les doigts pour vous. À bientôt, Monroe. Bonne répétition.
1: Merci. Au revoir.
0: Au revoir.

0: Over the Rainbow, une des chansons signature du film Le Magicien d'Oz, film musical. Et alors, j'y croyais pas, donc j'ai fait des recherches, mais oui, ça date bien de 1939, en fait, Le Magicien d'Oz, avec Judy Garland qui chante cette chanson. C'est le début de la Deuxième Guerre mondiale, en fait, c'est tellement ancien, c'est fou. Et d'entendre cette jeune Monroe, 17 ans, la chanter aujourd'hui, c'est vraiment magnifique. Donc, Over the Rainbow, version originale, 1939, Judy Garland, et version Monroe, c'est sorti il y a 6 mois sur son premier album, Monroe, donc à qui on souhaite le meilleur pour l'Eurovision.
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0: Et si je vous conseillais un petit bouquin, c'est pas mal ça, c'est mercredi, c'est bientôt le week-end, voilà, il va falloir penser à vous occuper. Un bouquin qui est super chouette, que j'ai adoré, qui s'appelle « La véritable histoire de la musique que j'aime ». Oui, c'est bien celle-là, toute la musique que j'aime, celle de Johnny, une chanson, un repère même de la chanson française, c'est Johnny Hallyday en 1973, et le parolier de cette chanson, Michel Mallory, a sorti un bouquin pour raconter justement comment cette chanson a été créée. Ça vient de sortir chez Talent Édition et c'est préfacé par David Hallyday. C'est donc validé. Et ça fait plaisir de le savoir. Michel Mallory, la véritable histoire de la musique que j'aime. N'hésitez pas à lire et à faire tourner. C'est plein d'anecdotes hyper intéressantes et c'est l'occasion pour nous de réécouter Johnny.

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Les mots ne sont jamais les mêmes pour exprimer ce qu'est le blues.

0: des chansons de Johnny composées par Johnny. Et c'est pas le cas pour toutes, donc c'est bien de le souligner. La musique que j'aime et les paroles donc de Michel Mallory.
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0: Si je vous dis ta-ta-ta-ta, normalement vous allez me répondre ta-ta-ta-ta. Et c'est pour ça qu'on s'aime, vous et moi. Europe ou Europe pour les bilingues, Europe annonce un nouvel album. C'est un des groupes de hard rock suédois, évidemment mythique des années 80. Europe donc va sortir un nouvel album 40 ans après le succès de The Final Countdown. L'album sortira au mois de septembre et ils viennent de dévoiler une nouvelle chanson qui s'appelle One on One. Alors moi je savais même pas qu'ils étaient encore en activité, quelle bonne surprise !

One on One, Europe. Évidemment, il y a les marqueurs du hard rock des années 80, mais pas que. Pour le coup, sur l'album, donc qui va s'appeler Come This Madness et qui sortira le 25 septembre, bah, Europe, ils ont invité des gens du métal de maintenant. Il y a Ghost, il y a Opeth, et puis ils ont travaillé avec un producteur qui bosse avec Rammstein, qui a bossé aussi avec Creeper. Enfin voilà, vraiment, c'est assez réjouissant ce retour d'Europe. Ils vont présenter des chansons de ce nouveau disque sur leur prochaine tournée. Ils passent au festival Rétro Cétro le 28 juin et puis à l'Olympia à Paris le 6 octobre. Et ils en profiteront pour fêter les 40 ans de... The Final Countdown. Bah oui, on le déguste quand même. Europe, sur ici.

0: ans, 40 ans, elle a cette chanson incroyable de Europe, The Final Countdown. Et en 2022, il y a 4 ans, elle a dépassé le milliard de vues sur YouTube, ce qui est plutôt rare pour les chansons des années 60, 70, 80, 90. On dit, ah oui, tel rappeur américain fait plus de vues que les Beatles. Oui, mais c'est parce que nous, on a déjà les disques des Beatles à la maison. Et voilà, parfois, il y a des chansons comme ça. C'est le cas aussi de Bohemian Rhapsody de Queen. Il dépasse le milliard sur YouTube parce que même la jeune génération s'y intéresse, évidemment.
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0: Il est temps de jouer au Blind Test, un Blind Test pendant lequel nous allons dire « Je t'aime » en chanson et sur tous les tons. Et pour jouer avec nous, il y a Caroline et Corinne. Salut mesdames.
2: Bonsoir.
0: Bonsoir, bienvenue dans Décibel. Ah, c'est Caroline ou Corinne qui a cette belle voix de radio?
2: Corinne. Bonsoir.
0: Et Caroline est là aussi, hein?
3: Salut Corinne.
0: Ah, c'est bon, oui, c'est bon.
2: Bonsoir Caroline.
0: Vous êtes là toutes les deux. Alors Caroline et Corinne, vous jouez ce soir pour remporter le dernier album de Jérémy Frérot, Gamin des Sables, et pour dire je t'aime, donc avec des chansons qui portent toutes ce titre, en fait, je t'aime, alors dans peut-être plusieurs langues, hein. Attention, c'est pas forcément que du français. Caroline et Corinne, je voulais vous demander si ça vous était déjà arrivé dans votre vie d'utiliser justement une chanson pour dire je t'aime. Caroline, par exemple.
3: Non.
0: Non. C'est bien, mais la route est encore longue, ça peut encore arriver. Et Corinne?
2: Oh oui, mais... Alors je cherche maintenant quel titre... Il y avait un titre de...
3: Je cherche aussi.
2: Ah. Un titre de David Bowie, c'était Absolute Beginners, et c'était magnifique, et c'était justement sur des jeunes qui tombaient amoureux, et c'était magnifique.
0: Ah,
2: voilà.
0: C'est beau. Moi, j'avais fait une cassette à un garçon quand j'étais en quatrième. C'est vieux, la quatrième. Non, parce que si j'avais été en CM2...
2: rembobiner avec un stylo, la cassette.
0: Oui, exactement, exactement. Non, mais voilà, si j'avais été en CM2, vous pourriez trouver cette histoire mignonne. Enfin, j'avais quand même bien 14 ans, donc j'aurais pu me rendre compte que je n'avais aucune chance, mais pas du tout. Et donc, comme il réagissait pas trop à mes appels du pied, j'avais fait une cassette avec que des chansons d'amour. Mon Dieu, c'était horrible. Oh. Et il a fait comme si de rien n'était, il m'en a même pas parlé. C'était terrible. Mais bon, écoutez, moi...
3: Le malheureux, qu'est-ce qu'il a perdu?
0: Ah ça, mais en tout cas, je crois que je l'ai encore dans les affaires chez mes parents. Faudrait que je vous la ramène, la cassette, pourrait se faire un soir.
3: Non,
0: on va faire... D'ailleurs,
2: si je peux me permettre, je me rappelle maintenant que vous l'évoquez, le mot cassette. C'est qu'à l'époque, c'est vrai que j'avais fait moi une cassette... je l'ai acheté pour un petit noyau d'amis. Ouais. C'était des chansons très love de les Bee Gees. À l'époque, tellement romantique. Howdy Is Your Love et bien d'autres chansons. C'était waouh!
0: Ah là là, oui, on peut faire plein de choses avec de belles chansons d'amour. Et ce soir, vous allez gagner toutes les deux le Blind Test avec ces chansons qui disent « Je t'aime ». Caroline et Corinne, ce que je vous propose, c'est de commencer dès maintenant. Juste, petit point de règlement, il faut bien que vous me donniez votre prénom. Avant la réponse. Je vois qu'il y en a qui connaissent bien le jeu. On y va. Caroline et Corinne, première chanson qui dit « Je t'aime ». Mais qui en est l'interprète?
2: Corinne. Paul Naref.
0: Bravo.
2: Ah, c'est tellement...

0: Je t'aime, Michel Polnareff. Bravo Corinne, sur l'intro, sans même avoir entendu la voix de Mich, c'est pas mal, bravo, vraiment.
1: Parce que je connais la voix, parce que il est sublime.
0: C'est vrai. On continue, on change d'ambiance, mais pas de titre, je t'aime.
1: Corinne.
0: Corinne.
1: Lara Fabian.
0: Oui,

0: Je t'aime de Lara Fabian. Ça fait 2 points pour Corinne. Elle est très forte. Ça va, Caroline?
1: Ah oui.
0: Oui, mais bon, tu aurais bien marqué un point quand même. Je précise que quoi qu'il arrive, Caroline et Corinne repartiront avec un cadeau à la fin de ce blind test. Mais enfin,
1: je vais m'en prendre.
0: Allez, concentration. Je sais ce qui se passe, Caroline. On est en train de se relâcher parce que c'est le troisième trimestre. C'est ça qui se passe. Oui, oui, je comprends bien. Allez, une dernière chanson qui dit « Je t'aime ». Elle ne le dit pas en français cette fois. D'ailleurs, l'artiste n'est pas français, mais il est francophone. Bon, je vous ai donné trop d'indices, je me tais.
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0: Oui, c'est qui?
1: Corinne.
0: Oui.

0: Te quiero, c'est Stromae, notre belge chérie.
1: J'ai mon prénom, hein.
0: Mais oui, mais j'ai entendu Caroline, c'est bon, hein.
1: Ah,
0: mais oui, ah, mais oui, j'ai entendu, mais oui, oui, oui.
1: Alors on a dit, oui, d'accord, alors on t'a dit en même temps, ok.
0: Ah bah, en tout cas... Grave.
1: Je suis passée, mais allons-y, Caroline, c'est très bien.
0: Bah oui, parce que c'était pas facile de trouver Stromae et Tequiero, et donc oui, on me confirme via la régie son, qui ne se trompe jamais, que Caroline avait dit son prénom en premier, et qu'elle a dit Stromae en même temps que Corinne, donc tout est bien qui finit bien, et tout le monde avait trouvé. Vous êtes des stars, mesdames, bravo pour votre participation à ce Blind Test. Merci. Je vous remercie beaucoup.
2: C'est moi qui vous remercie beaucoup.
1: Merci, merci, merci à vous.
0: Et évidemment, à très bientôt, toutes les deux. Allez, je vous propose d'aller faire un tour en 1969. Une chanson qui dit « Je t'aime ». Moi non plus, en français certes, mais qui a fait le tour du monde. Jane Birkin et Gainsbourg. Je t'aime.

0: Excusez-moi de vous interrompre, la chanson est terminée. Je t'aime, moi non plus. Gainsbourg, Birkin, qui s'était hissé à la 3e place des ventes en France, mais qui avait été en numéro 1 en Suisse, en Norvège, en Autriche, en Angleterre ou encore en Suède. Et que ce soit numéro 1 en Angleterre, c'était à la fois la grande fierté et la petite gêne de Jane Birkin, puisque quand elle retournait chez elle, elle était sûre que quelqu'un allait lui en parler.
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0: Le coup de cœur du jour vient de Vendée, un groupe de rock. 3 garçons, une fille, les Dynamite Shakers ou Dynamite Shakers, si vous voulez, vous la jouez complètement anglophone. C'est d'ailleurs parce qu'ils ne savaient pas comment s'appeler. À leur premier concert, ils ont fait passer une urne dans le public en disant « Donnez-nous des idées de noms de groupe » et c'est comme ça qu'ils ont trouvé leur nom. Ils ont, disent-ils, écumé tous les campings de Vendée à leur début. Ils jouaient surtout des reprises des années 50 et 60 parce que c'est ce rock'n'roll-là qu'ils aiment. Et puis voilà, ils ont évolué et leur 2e album va sortir à la rentrée dans une très belle et prestigieuse maison de disques qui s'appelle Barclay. Et ouais, c'est pas rien, les Dynamite Shakers qui ont la bonne idée de chanter en français pour mieux gagner en profondeur. Et ben on va se rendre compte avec leur tout nouveau single qui vient de sortir et qui s'appelle Cinéma. C'est notre coup de cœur du jour.

0: Arts et Cinéma, c'est notre coup de cœur du jour. Alors désolé si vous êtes en vacances en Vendée dans un camping cet été, vous ne les croiserez pas car ça y est, les grands festivals ont adopté les Dynamite Shakers. Ils seront notamment à Rock en Seine le 29 août ou encore à la Fête du Bruit dans Landerneau. Ça sera le 8 août, rendez-vous aussi au festival Beauregard en Normandie le 2 juillet.
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0: C'est l'anniversaire de Willie Nelson, 93 ans aujourd'hui et infatigable, toujours sur les routes ou en concert ou en train de revendiquer soit les droits des musiciens, soit les droits des fumeurs de pétards, puisque ce sont ses deux grandes passions dans la vie, faire de la musique et fumer des gros pétards. Voilà Willie Nelson qui est le représentant des outlaws, des hors-la-loi. Vous savez, dans la musique country, il y a les gendres parfaits et il y a les hors-la-loi. Bah, Willie, c'est un hors-la-loi. À 93 ans, lui envoie plein d'amour et on écoute sa version de City of New Orleans.

0: C'est comme on se quitte. Et oui, adapté par Joe Dassin en français. Salut les amoureux. Là, c'était bel et bien notre Willie Nelson, à qui on souhaite un excellent anniversaire. Et Décibel pour ce soir, c'est fini.
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1: Renaud, Mistral gagnant, bon la chanson préférée de Grand Corps Malade.
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3: Est-ce que ce serait pas la plus belle chanson du monde, ça?
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3: C'est mon classique parmi les classiques. Si je devais garder qu'une chanson à écouter en boucle sur une île déserte, ce serait celle-là. Tout est dit dans cette chanson.

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2: Bonjour la France, j'espère que tu vas bien. La France, c'est mercredi. Ah, on est content quand c'est mercredi. Comment ça va, Éric Bastien ?
3: Ça va bien, on est content parce que c'est mercredi. Pourquoi on est content ?
2: Parce que c'est la moitié de la semaine.
3: Ça va.
2: Ah là là. Alors, je vous rappelle que toute la semaine, nos candidats vont s'affronter pour se qualifier pour la finale de vendredi. Le premier prix, un petit voyage de 3 jours et de 2 nuits pour 4 personnes pour découvrir l'île Tatiou. Alors, l'île Tatiou, c'est le joyau du patrimoine normand. Pour y aller, on fait une traversée en bateau amphibie. Oui, oui, oui. Quand on sera là-bas, on va dormir aux maisons de Tatiou. On ira se balader en vieux gréement. Et puis surtout, votre radio ici vous donne 100 euros de carburant pour aller là-bas. Et oui, votre radio ici est généreuse. Et si on ne gagne pas ça, on gagne quoi ?
3: Vous venez souvent dans ce club de jazz, Valérie ?
2: Écoutez, un peu parti, un peu naze.
3: Ah oui, je vous aime bien, moi. Bon, qu'est-ce qu'on gagne ? On gagne, vous savez, là, vous offrez un séjour.
2: Vous offrez, ouais.
3: Vous offrez un séjour au bord de la mer. Et là, on va y aller de plus en plus d'ici la fin de la saison, les séjours au bord de la mer. Donc il faut quand même qu'on pense un tout petit peu à notre summer body. Joe Malongo, Joe Malongo, la légende a tout pensé. Le café qui brûle les graisses, il est en train
2: Bien sûr.
3: Le fabriquer.
2: Et
3: le
2: oui.
3: Café Malongo qui va vous faire faire l'espèce de ventre plat comme moi, exactement comme moi. Vous voyez.
2: Exactement.
3: Eh bien, ça va sortir avec ses 32 dosettes et ses 6 verres en verre et sa machine qui est à gagner.
2: Oh là là, c'est magnifique. Et alors, ça, c'est le cadeau pour la semaine. 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
2: Et voilà, allez, tout de suite on accueille Franck et Gwen.
3: Ils sont venus en maillot de bain.
2: Comment ça va les amis ?
3: Bonjour.
4: Très bien, et vous ?
2: Ah bah ça va, alors Franck qui a 52 ans joue avec Ici Touraine.
4: Oui.
2: Tu habites à Chanceaux-sur-Choisy.
4: Oui.
2: Alors comment s'appellent les habitants de Chanceaux ? Les chanceux ?
4: Non, les cancéliens et canceliennes.
2: Hop. Tous les cancéliens, toutes les cancéliennes, ils vont chanter sur le refrain. Alors, tu as 2 filles, Sarah et Chloé.
4: Oui.
2: Jusqu'ici, j'ai bon. Et alors là, va falloir m'expliquer, mon petit canard, pourquoi ton surnom, c'est Cauchemar ?
3: Fais peur.
4: Alors, tout le monde me prend pour un cauchemar. En fin de compte, est-ce que je fais peur aux gens alors que je suis un homme très gentil ? Je sais pas. Tout le monde m'appelle Cauchemar. C'était mon surnom et c'est resté comme ça.
2: Cauchemar, carrément. Tiens, voilà le cauchemar
3: qui arrive. C'est moche.
4: Exactement.
2: Mon Dieu, mais même... Non, pas tes amis quand même, si ?
4: Si, tout le monde. Ma famille, tout le monde m'appelle Cauchemar.
2: Oh my... Mais tu dois faire des trucs quand même. T'as réfléchi déjà ? Est-ce que tu fais
4: non.
2: des... Oh, mince.
4: Je vous dis, c'est un homme très gentil, mais pourtant, voilà, tout le monde m'appelle Cauchemar.
2: Oh mon Dieu. Bon, bah écoute, j'ai envie de te dire.
3: Vous n'avez pas de chance, Valérie.
2: Ah non, mon petit cauchemar. Surtout que Franck, il avait envie de jouer avec moi. Parce que Franck. Il a demandé à jouer avec
4: Franck,
2: moi. Il est.
4: Parce qu'il a toujours rêvé de maroufler avec vous.
2: Et voilà. Et oui, il bricole, mon Francky. Il adore.
4: Exactement.
2: Mais oui. Il maroufle, il fait tout dans la maison. Il paraît que t'adores le bricolage. Mais voilà.
4: Exactement, j'ai fait ma maison moi-même.
2: Oh là là là là là là. Bon bah rien ne t'échappe. Le placo, le béton, les tout.
4: L'électricité, le plomberie, enfin tout.
2: Oh là là, t'as déjà posé du parquet ?
4: Oui.
2: Oh, t'as marouflé ?
4: Oui.
2: Oh là là là là, mais quel homme complet !
3: C'est un cauchemar.
2: Non, c'est pas un cauchemar pauvre. Non, il a fait sa maison tout seul, il est fort.
3: Il a fait sa maison tout seul.
2: Exactement. Bon, alors écoute, on va tout de suite marquer le premier point, histoire de montrer qu'on est les plus forts, nous les maroufleurs. Tiens, un petit extrait.
4: Exactement.
2: Allez, encore un petit verre de vin, une chanson de chantier, tiens.
3: Oh.
2: Alors,
3: c'est
2: une chanson de chantier. Vous savez ce que c'est le plus bel outil du chantier ?
3: Le verre, donc.
2: Non, la bière. Ouais. Allez, au Royaume-Uni, figure-toi qu'on a découvert une cave à vin du 19e siècle sous un parcours de golf. Alors, est-ce que c'est vrai qu'au Royaume-Uni, on a découvert une cave à vin du 19e siècle sous un parcours de golf ? Vrai ou faux ? Top chrono, 5 secondes.
4: Faux.
2: Eh ben non, c'est vrai. Figure-toi que sur le parcours de Dalwyn Park, yeah, à Trafford, eh bien, le green s'est effondré. Et sous le green, il y avait une cave voûtée remplie de bouteilles centenaires. Bon, alors, elles étaient vides, mais c'était quand même... une cave à vin. Donc, pas de point pour toi, mon Francky.
3: Oh là là, il porte bien son nom, celui-là, Cauchemar. Ça, déjà, ça démarre mal. Gwenaëlle, bonjour et bienvenue.
5: Bonjour, bonjour.
3: Bonjour, bonjour. Avec ici, Armory, comment s'appelle l'endroit où tu vis ? Je te laisse le prononcer parce que c'est compliqué pour moi.
5: Noyal-Châtillon-sur-Seiche.
3: Noyal-Châtillon.
5: Deux communes confusionnées.
3: Ok, alors du coup, comment on appelle les habitants de Noyal-Châtillon-sur-Seiche en Ille-et-Vilaine ?
5: Les Castelnaudais.
3: Ah oui, rien à voir.
2: Rien à voir.
3: Ah, les Castelnaudais, oui. Castelnaudoises, d'Aise.
5: Castelnaudais,
3: ouais.
5: Castelnaudaises.
3: Voilà. Bon, salut tout le monde, hein, voilà. Sois la bienvenue, tu as deux grandes filles déjà, comment elles s'appellent tes filles ?
5: Mathilde et Chloé également.
3: Qu'est-ce qu'elles font ? Parce qu'elles ont plus de la petite vingtaine, elles sont étudiantes, elles travaillent, qu'est-ce qu'elles font ?
5: C'est ça, elles sont étudiantes, ouais.
3: Toutes les deux dans quoi ? Qu'est-ce qu'elles étudient ?
5: La politique internationale.
2: Oh my god.
3: D'ailleurs, on va régler ce problème tout de suite. Il paraît que t'aimerais bien déjeuner avec Donald Trump pour lui remettre un petit peu
5: les... quelques vérités à lui dire.
3: Voilà.
2: Surtout en ce moment.
5: Je mettrais Poutine à côté et on ferait peut-être une petite remise à plat de certaines choses.
2: Oula. Oh my god.
3: Les points sur les i et les machins au carré. Ok. Allez. Bon, Gwen, évidemment, Gwenaëlle. Gwen, c'est ton petit surnom. T'as des poules à la maison aussi ? C'est pour les œufs le matin ?
5: Ah oui, mes petites cocottes, ouais. Non, le soutien du jardin,
3: cocotte.
5: Tout ça, c'est formidable.
3: C'est trop mignon.
2: Les œufs coq le matin.
3: Ah, c'est délicieux. Non, mais les œufs de la poule, quoi.
2: Tu manges des œufs de chien, toi, ou pas ? Non, c'est juste pour savoir.
3: Les œufs de la campagne, c'est ça que je voulais dire. Oui, les vrais œufs, quoi. Oui. Voilà,
2: mais en fait, les œufs, ils viennent tous de la campagne. Il n'y a pas beaucoup de Parisiens.
3: Écoutez, commencez pas.
5: Elle est taquine.
3: Le mot est fait, madame, vous savez. Le mot est fait.
2: Et ça y est, c'est parti. Allez, au taquet, exactement. Merci, Gwen.
3: Gwenaëlle, nous allons jouer tout de suite avec une première question et un générique.
6: Madame, monsieur, bonjour. Valérie D'Amido est taquine aujourd'hui. Voilà, je fais très mal.
2: Ça va, Yves Morozmas ?
6: Bonjour.
3: On va parler du journal télévisé. Le tout premier JT, journal télévisé français, durait seulement 15 secondes. Est-ce que c'est vrai ou faux ? Info ou un toc, stop chrono, 5 secondes. Gwenaëlle.
5: Oh non, pas 15 secondes, on n'a même pas le temps de dire bonjour.
3: Bonjour. Le 29 juin 1949, il est 21h et les Français découvrent le tout premier JT lancé par Pierre Sabag qui durait non pas 15 secondes mais 15 minutes et sans présentateur à l'écran. Il n'y avait que des images et puis des commentaires en off.
2: Bah, ça fait un point pour Gwen et pas de point pour Franck. Franck, tu vas te rattraper, mon chat. Parce que là, back to the past, 1982, Letiag, le 500, hein, j'étais amoureuse de lui. Étienne Dao, je ne veux plus me réveiller, rien à faire. Bon, le grand sommeil, vous écoutez ici, on vous aime, à tout de suite.

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1: Oh, j'avais pas mon casque, j'étais en train de raconter ma vie à mon téléphone. Je vous prie de m'excuser, j'étais en train de m'endormir à l'image du grand sommeil. C'est Étienne Dao.
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0: Ici, nous sommes avec Franck qui joue avec Ici Touraine et Gwenaëlle qui joue avec Ici Armorique. Alors, Franck, on a parlé du fait qu'il était un bricoleur incroyable, c'était un bricoleur de génie. Mais ton métier, en vrai, c'est agent territorial dans une mairie depuis 30 ans.
3: Oui.
0: Bah donc, c'est un peu chef de chantier, quoi.
3: Oui, exactement.
0: Bah oui.
3: Chef de groupe.
0: Bah oui, c'est toi qui dirige tout ce petit monde pour tout faire. Les services techniques, tout ça, c'est...
3: Hein, non, pas tout le monde, mais une partie de mon service, oui.
0: Bon, voilà, c'est peut-être là d'où vient ce truc de cauchemar, peut-être.
3: Pas du tout.
0: On va essayer de percer à jour ce mystère.
1: Ou alors ça vient de la cuisine. Parce que cauchemar en cuisine.
3: Voilà.
0: Allez, Franck, ne ris pas, ne l'encourage pas, pitié, je t'en supplie.
1: Oh, ça vous a fait rire quand même.
0: Alors, il paraît que tu as fait pas mal de vélos en compétition et que tu étais même président du club de Saint-Cyr.
3: Oui.
0: Et alors, t'as arrêté ? Pourquoi t'as arrêté ?
3: Parce que j'ai fait ma petite maison, j'avais un changement de vie, j'allais avoir une femme, tout ça, donc... on ne pouvait pas tout faire, le travail, le loisir et en plus la maison.
0: Mais attention, il paraît que tu as gagné un vélo électrique sur Ici Touraine et que du coup, tu vas reprendre le vélo ?
3: Oui.
0: Bah voilà.
3: Prendre le travail en vélo ?
0: Bah voilà, c'est pas mal ça, le vélo électrique.
3: Exactement. Mmh. Ah, c'est super.
0: Moi, j'adore.
3: C'est vraiment génial.
0: Bah oui, bien sûr. Alors, tu t'es inscrit à la roue de la fortune.
3: Oui.
0: Et t'attends des nouvelles.
3: Exactement.
0: Oh, alors, tu crois que tu pourrais aller loin dans la roue de la fortune ?
3: Oh oui.
0: Oui ?
3: Oh oui.
0: Oui ?
3: Mission.
0: Oui ? Entraîne-toi bien. Entraîne-toi bien, parce que la roue est très lourde à tourner.
1: Hein. Mmh.
0: Elle est très
3: lourde.
0: Eh oui, mon chat. Je vais te dire qu'elle est lourde, la roue. Elle est très lourde. Alors, nous allons immédiatement marquer ton premier point. Ça serait vraiment bien que tu marques. Elle a un point, Gwen, donc j'aimerais que t'en marques un. Tiens, je t'emmène. Alors, on va parler de la Statue de la Liberté. Il paraît que la Statue de la Liberté fait partie des 7 nouvelles merveilles du monde moderne. Alors, est-ce que c'est vrai que la Statue de la Liberté fait partie des 7 nouvelles merveilles du monde ? Top chrono, 5 secondes.
3: Allez, faux.
0: Oui, c'est faux. Dans la liste dévoilée, il y a la Grande Muraille de Chine, il y a le Christ Rédempteur au Brésil, le Colisée, le Machu Picchu, mais il n'y a pas la Statue de la Liberté, même si c'est un très beau monument. Premier point pour Franck.
1: Gwenaëlle, avec les Casteldonnais, c'est ça ?
4: Naudet.
1: Ah, voilà.
4: Castelnaudet, Noyal.
0: Comme Casteldonnary.
1: Voilà, Noyal et Châtillon sur Sèche, en Ille-et-Vilaine, avec Ici Armorique, avec ses deux filles, Mathilde et Chloé. Dis donc, on n'a pas dit que tu travailles à la poste. Hein.
5: C'est un gentil facteur.
1: Qu'est-ce que tu fais à la poste ?
4: Je m'occupe de la gestion des bâtiments, l'entretien des bâtiments.
1: Ah d'accord, donc c'est de la logistique.
4: Oui, exactement.
1: Ok, mais pareil, tu as toujours changé de métier à la poste. Ça fait combien de temps que tu es à la poste déjà ?
4: Ça fait une trentaine d'années.
1: Ah ouais, donc toute une carrière. Et tu as fait quoi comme différents métiers à la poste ?
4: Alors j'ai été guichetière en bureau de poste, j'ai été conseiller financier, j'ai été animatrice euro et philatélie.
1: Ok.
4: Du passage à l'euro.
1: D'accord.
4: Donc j'apprenais aux personnes âgées ou à travers les associations comment faire les conversions, quelles allaient être les nouvelles pièces, les nouveaux billets. C'était passionnant, c'était super intéressant.
1: J'imagine.
4: Ouais, c'était vraiment très chouette.
1: Bon, une belle carrière en tous les cas à la poste. Tu fais du sport, tu fais même beaucoup, beaucoup, beaucoup de sport. C'est vrai ? Vraiment motivé, musclé ?
4: Ah, je bouge tout le temps, ouais. Mais après, voilà, j'en fais beaucoup moins que j'en ai fait, mais je suis toujours active.
1: Bah, quand même, tu fais de l'escalade, par exemple.
4: Alors, oui, j'ai dû arrêter parce que j'ai eu un problème au pied, mais bon, je fais du vélo tous les jours, je ne me déplace quasiment qu'en vélo.
1: Bon, comme Valérie.
4: Voilà. Déjà, voilà.
1: Course à pied, du kayak, de l'aquagym, du stretching. Excuse-moi, ça c'est sportif, c'est des mots qu'avec Valérie on connaît peu.
0: Moi je regarde mon chat faire du stretching.
1: C'est du sport ?
0: Le stretching du chat, oui.
4: Essayer de bouger un petit peu tous les jours.
1: Bon, Gwenaëlle.
0: C'est bien.
1: Bravo. On va surtout essayer de faire bouger des points, s'il te plaît. Bon, déjà, on en a un. On va peut-être en prendre un deuxième avec un extrait. Écoute. Pour moi, c'est pas moi qui fais la vanne, hein, pour une fois. C'est Plastique Bertrand. Mon nez, vous l'avez, mon nez.
0: Oui, bah je l'ai, je suis pas totalement bête.
1: Encore une fois, une belle question, merci les auteurs, ça tombe sur moi. Selon une récente étude, manger ses crottes de nez, on l'a tous fait.
0: Ah non.
1: Vous l'avez pas fait ça?
0: Ah mais quelle horreur.
1: Jamais.
0: Ah mais quelle horreur.
1: Vous en souvenez pas?
0: Ah bah non,
1: toute petite.
0: Je m'en souviens, oui.
1: Bon, il paraît que ce serait bon pour la santé. Est-ce que c'est vrai ou est-ce que c'est faux, Gwenaël? 5 secondes.
4: Oui.
1: Ça te rappelle des souvenirs ? Non, c'est faux. C'est faux. Le chercheur canadien Scott Napier a simplement émis cette hypothèse que ça pourrait stimuler l'immunité comme une espèce de mini-vaccin naturel.
0: Bien sûr.
1: Voilà.
0: Bah, bien sûr. Non. Mangez vos crottes de nez, bande de petits cochons. Allez, ça fait un point Franck, un point Gwen. Et là, tout de suite, this love is ta-na-na-na. Maroon 5. Oh là là, on adore. Allez, on écoute ici. On vous aime. On ondule son body.
1: Ah oui,
0: tout de suite, mes petits chéris.
1: Son body summer, grâce à Malongo, je vous rappelle quand même. Allez.

0: il n'y en a pas un. Il n'y en a pas deux. Même pas trois ni quatre. Il y en a cinq. Maroon 5. Vous avez vu, ils sont tous venus, rien que pour vous, Valérie, pour vous souhaiter votre fête.
1: Alors,
0: avec un jour de retard.
1: Il y a Sarah et Céline qui sont en régie et
0: dans
1: qui
0: le regardent
1: et qui font comme ça.
0: Pas
1: voilà. J'engueule.
0: Maroon 5.
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0: Bon, la dernière fois, je vous avais fait le truc sur la couleur. Maroon. Je modifie un peu mes blagues, vous voyez, j'essaye d'évoluer mon spectacle.
1: Alors, Franck qui donc a un point et Gwen qui a un point. Alors Franck, c'est un joueur. Hein. T'as un abonnement au loto, il paraît. Hein, tu joues tout le temps au loto et t'es un grand joueur. T'adores jouer. Bon, même si t'as pas encore gagné le premier prix, t'adores jouer. Voilà.
3: Exactement. C'est pour le plaisir.
1: Alors, ça a démarré jeune parce que quand t'étais jeune, tu as gagné un séjour avec le club Dorothée. C'était pour le démarrage de la fameuse carte Kiwi.
4: Mais si, c'est possible avec la carte Kiwi.
1: La carte Kiwi.
0: Je me souviens de ça.
1: Alors, c'était un séjour à Chamonix pour 5 personnes, transport compris. Et il paraît que tes parents n'y croyaient pas. Toi non plus d'ailleurs.
3: Exactement. Exactement.
1: Et ils ont même, ils avaient un copain qui bossait à la SNCF. Ils lui ont demandé si c'était vrai. C'est vrai ?
3: Oui, c'est vrai.
1: Et ben voilà. Et alors, c'était vrai puisque tu es parti. Et figure-toi qu'on a retrouvé le passage. Écoute.
5: Non. On a un gagnant, oui, après tirage au sort parmi les bonnes réponses. Il s'agit de Franck. Bravo,
6: bravo Franck,
5: tu as gagné un week-end au sport d'hiver offert par la SNCF et tu pourras emmener les 4 personnes de ton choix.
0: C'est énorme.
1: C'est toi.
0: C'est Jackie.
3: C'est énorme, très énorme.
0: Jackie.
1: Et oui, tu l'as maintenant, comme ça tu l'auras sur le replay de l'émission, tu pourras avoir le moment où on t'annonce que t'as gagné. C'était bien Chamonix, tu t'es bien amusé ?
3: Très bien, super, super. On a eu de la neige en plus, c'est nickel, beau temps, nickel.
1: Bah ça c'est bien.
0: Bravo à Mathilde qui a retrouvé l'archive.
1: Oui, bravo. Alors mon chat, on va jouer au quiz musical. L'idée, c'est que on va te faire écouter une chanson de Pierre Bachelet. La chanson va s'arrêter à 2 reprises et il faut que tu me trouves les 2 mots manquants. Ok ?
3: D'accord. Okay.
1: Allez, écoute bien la chanson de Pierre Bachelet. En ce temps...

0: en ce temps-là, j'avais 20 ans, sur la télé en noir et blanc, on découvrait le rock'n'roll, Elvis Presley et les Pouettes.
1: J'idole.
0: Ok. J'idole. Ok, je note. Fauteuil cassé dans tous les music halls. En ce temps-là, c'était Paris. C'était la guerre en Pouettes.
1: L'Algérie.
0: Eh ben, toi, tu dis idole et Algérie. Est-ce que c'est vrai? On écoute. En ce temps-là.

0: jury. Eh ben bravo Franck, c'est 2 points pour toi, tu as 3.
1: Félicitations, bravo, il a été fort. Gwen, tu vas être tout aussi performante, j'en suis convaincu. D'autant que tu jardines beaucoup, tu aimes être dehors. Et alors, je parle de ça parce que alors toi, tu plantes des fleurs un peu particulières. Il paraît que tu t'essayes aux plantes exotiques.
2: Ah, moi, tout ce qui est nouvelle graine, qui s'adapte au nouveau climat, moi, je tente. J'adore ça. Maintenant, j'ai planté des kiwanos.
1: Alors, oui, c'est ça. T'as planté un kiwano. C'est un concombre d'Afrique, si j'ai bien compris.
2: C'est ça.
1: Ouais. Et ça a quel goût, ce truc-là?
2: Oui, c'est un mélange entre la banane et le kiwi.
1: Alors, ça peut être mauvais, hein. Pas mauvais.
2: C'est super bon.
1: Et dans
2: c'est un régal.
1: Et dans ton potager, il y a quoi, du coup?
2: Eh ben là, donc j'ai planté des kiwanos, ouais. Je vais avoir des pastèques. Ouais. Là, cet hiver, j'ai planté un... Oui, j'ai la courgette pop-corn.
1: Oui.
2: Hein, j'ai planté un arbre de bête goji. Enfin, c'est un petit arbuste.
1: Ouais, c'est magnifique, voilà, ça, Gwen. Bon, ouais. Écoute, félicitations pour ce beau jardin et ce beau potager. J'espère que ça va te porter bonheur, toutes ces belles plantes, avec ton quiz musical. C'est une chanson de Diane Tell. Écoute bien. 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

0: Quels sont les deux mots, je t'écoute?
1: Alors, ça doit être Brésil et temps.
0: Brésil et temps. Moi, si j'étais un homme, je serais capitaine d'un bateau vert et blanc d'une élégance rare. Eh ouais.
1: Oui, ah, j'ai pas entendu le mot élégance.
0: Et si. Ouais. Et le mot temps, par contre, était bon.
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3: Ah, et nous jouons pourquoi cette semaine? Je vous le donne en mille. On joue pour un très beau voyage. Et oui, 3 jours et 2 nuits pour 4 personnes à la découverte de l'île Tatiou. L'île Tatiou, c'est un joyau du patrimoine normand. Vous allez dormir aux maisons de Tatiou. Vous allez traverser en bateau amphibie, visiter le musée maritime, surtout vous balader en vieux gréement. Et puis, vous aurez 100 euros de carburant pour rejoindre l'île de Tatiou. Et si vous ne gagnez pas ça, vous gagnez la machine expresso, Malongo, 32 dosettes et 6 verres en...
2: Bah en verre, mais je me demandais ce que c'était amphibie.
3: Ça, oh là là.
2: Non mais si, c'est vrai, c'est sur la route et l'eau, c'est ça?
3: Amphibie, ça va sous l'eau, voilà. Allez, bonne journée à tous, jingle.
2: Donc c'est un sous-marin?
3: Non, une voiture amphibie, c'est une voiture qui peut aller dans l'eau, voilà.
2: Donc elle va sur la route et sur l'eau?
3: Mais on s'en fout, une voiture, son principe c'est d'aller... Enfin là c'est un bateau en l'occurrence qui va... Enfin c'est amphibie quoi.
2: Je me pose tellement de questions.
3: Oh là là mon dieu. Alors, Franck à 3, Gwen à 2. Franck qui joue avec ici Touraine, qui a 52 ans. Franck, il y a un petit moment, hein, on va dire. Franck, on sait qu'il bricole, mais Franck c'est aussi MacGyver. Franck, c'est MacGyver.
2: Ah, construit bah oui. Un bateau avec une allumette.
3: Exactement. Et il a acheté une Golf d'occasion, hein, et il a eu un petit problème. Impossible de fermer à clé les portières de droite. Alors, MacGyver, Francky, qu'est-ce que t'as fait?
4: J'ai réparé. J'ai trouvé la panne.
3: Ah oui, d'accord, mais comment t'as fait? Le stratagème?
4: Eh ben, en vacances, déjà, comme ça m'est arrivé en vacances, j'ai pu la réparer provisoirement en mettant des tendeurs à chaque poignée de porte.
3: Ah ben.
4: Pour fermer la porte à clé et me garer le plus rapidement, enfin, contre un mur ou une haie pour pas qu'on puisse ouvrir mes portes pendant mon absence.
3: Et après, ton stratagème des tendeurs, t'as réparé le truc, au final.
4: Exactement. Exactement.
3: Bon alors, Franck alias Cauchemar, on dirait comme ça qu'il a plein de qualités, c'est vrai. Mais alors, il paraît quand même que t'es un petit peu têtu.
4: C'est vrai, t'es très têtu.
3: Ah voilà, bah oui, têtu, à quel point?
4: À point assez élevé.
3: À point t'es élevé, à point très élevé.
4: Ouais, très très élevé parce que si j'y arrive pas, il faut que j'y arrive de toute façon. Donc il faut que j'aille jusqu'au bout pour que puisse arriver. Donc je suis très têtu, c'est pour ça.
3: Ah ouais, donc on est sur une personne très têtue. Même quand tu as tort, t'es têtu, hein.
4: Ah oui.
3: Ah oui.
4: Ah oui. Ah oui.
2: T'as tort têtu.
3: Ben, c'est bien parce que... Eh ben oui, mais c'est bien parce que tu le reconnais. Alors écoute-moi, exactement. Tu es en tête, tu as 3 points. Là, je vais te proposer de gagner 3 points de plus. C'est la question à choix multiples. Je vais te poser la question, te proposer des réponses. Et à mon top chrono, tu auras 10 secondes pour me donner ton choix. Alors, tiens, un petit extrait. Ah là là, ce générique. Céline m'a rappelé que c'était le générique d'une série qui s'appelait Papa Bricole.
2: Ah, je connais pas.
3: Bah, moi non plus. Mais bon, écoute. Alors, écoute bien. Franck, comment appelle-t-on une vis qui se serre avec une clé Allen? Une vis Torx, une vis BTR, une vis cruciforme, une vis Bastien, parce qu'elle est pointue, comme lui.
2: Elle est vicieuse.
3: Alors,
4: Torx.
3: Tu dis Torx?
4: Torx, ouais.
3: Très bien. Tu es bricoleur, tu m'as dit. Eh bien, non, c'est une vis BTR. Elle possède une empreinte hexagonale, creuse, dans laquelle on insère la clé Allen. BTR, ça veut dire boulon à tête ronde. Et c'est la vis que tout le monde utilise sans jamais connaître son nom. Pas de point pour toi.
2: Gwenaëlle, on va tenter un petit peu de s'embrayer sur cette...
3: S'embrayer, ouais.
2: Oui, sur cette chute, en tous les cas, sur ce fait que les points n'ont pas été marqués. Offrez-lui un attrape-rêve, hein, peut-être que ça lui fera du bien à votre candidat. Ben oui, ben pour les cauchemars, c'est pas mal l'attrape-rêve. Allez. Vous connaissez pas l'attrape-rêve?
3: Oh là là,
5: que la force soit avec nous.
2: Voilà, exactement. Alors, mon amie Gwenaëlle, qui n'a qu'un point pour l'instant, n'est pas une grande
3: cuisinière.
2: Alors,
3: elle n'a pas un point, elle en a deux, parce qu'elle a trouvé un point sur le quiz.
2: Attendez, on n'est pas en direct, je la refais. Alors, mon amie Gwenaëlle, qui n'a que 2 points à cette heure-ci, si on est bien en direct, t'es pas une grande cuisinière, alors que ta maman était chef cuisinière?
5: Oui.
2: Dans un restaurant?
5: Dans un collège où il y avait beaucoup, beaucoup d'élèves. Et okay. Elle adorait, elle leur faisait des petits plats. C'était un vrai régal. Et elle nous en fait toujours, d'ailleurs. Nous, on en profite grandement. Mais je peux vous dire que les petites filles adorent aller manger chez mamie. Hein.
2: Évidemment.
5: Plus jamais, hein.
2: Bah, bien sûr. Mais toi, tu n'as pas hérité complètement de cette passion. Tu cuisines, mais pas, voilà, c'est pas autant.
5: Voilà, moi, j'aime pas tout ce qui est conserve et plats préparés, mais je reste sur des cuisines très simples. Mais je cuisine, voilà, gentiment. C'est bien fait, comme on dit.
2: Oui, tu as raison, avec ce qu'on trouve dans le frigo. Tu bricoles, et ta maison, alors c'est fou.
5: J'ai dans mon jardin.
2: Oui, tu as le jardin, tu l'as évoqué avec les plantes exotiques. Tu as une maison qui date de 1534.
5: Oui, c'est un vieux corps de ferme.
2: Waouh, 16e siècle. Mais dis donc, t'as été obligé un peu de rénover. Du coup, bricoler.
5: On a tout refait, ouais. On a gardé que les murs.
2: Oui, donc tu maroufles les peintures, la plomberie, le plâtre. Aucun souci pour toi.
5: On s'est essayé un petit peu à tout ça, ouais. J'étais pas toute seule. J'étais beaucoup, beaucoup aidée avec les amis, bien la sûr. Famille. C'était génial. Mais ça a été très lourd, ouais. Beaucoup de travaux.
2: J'imagine. Tu fais partie d'un club de tarot, donc t'es une joueuse.
5: Oui, je leur dis bonjour à tous les Castelnaudais du club de tarot.
2: Mais...
5: Castelnaudais, ça s'appelle.
2: Bien sûr, les habitants de Noyelles-Châtillon-sur-Seige, je le sais. Voilà. Castelnaudais, bien sûr. T'as fait du théâtre quand t'étais petite?
5: Oui.
2: Qu'est-ce que tu jouais?
5: C'était pour animer des personnes âgées.
2: Ah, c'est bien ça.
5: On faisait beaucoup des choses comme les Fables de La Fontaine, qu'on mettait en théâtre. Beaucoup de choses comme ça, des choses très simples, assez comiques, du théâtre d'improvisation. C'était pour apporter des animations dans un club qui animait les personnes âgées.
2: Parfait. La Fontaine, mignonne, allons voir si la rose, tout ça, bien sûr.
5: Ouais, voici... Le corbeau, le renard en patois, des choses comme ça. C'était rigolo.
2: L'éléphant et le léopard, le guépard et la chauve-souris.
3: Oh là là là là.
2: On les connaît tous.
3: Oh là là.
2: C'est la question. Ça, c'est Cocktail, le film Cocktail avec Tom Cruise. Alors, pourquoi Cocktail? Parce qu'on va parler d'alcool à consommer avec modération, bien sûr. Quel alcool est au cœur d'un spritz? J'espère que tu connais un peu le spritz. Voici les propositions, l'alcool qui est au cœur d'un spritz. Est-ce que c'est la suze, l'apérol, le vermouth, la Valoche 51? Top chrono, la suze, l'apérol, le vermouth...
5: L'apérol, je dirais.
2: Ou la Valoche 51? 102, comme disait Gainsbourg. Tu dis l'apérol, t'as dit l'apérol, hein?
5: Oui.
2: T'as raison, c'est l'apérol, le spritz qui est né en Vénétie, qui mélange apérol, prosecco et eau pétillante. C'est un petit cocktail léger et amer. L'alcool reste dangereux pour la santé, mais c'est quand même sympa, surtout à midi 40.
3: Alors, ça fait 3 pour Franck, 5 pour Gwen. Et là, tout de suite, j'ai besoin d'amour. J'ai besoin d'amour comme France Gall. Vous écoutez ici, on chante tous ensemble, on se fait un gros karaoké géant. On vous aime, mes petits chéris, à tout de suite.
2: Besoin de points, surtout avec votre candidature.

0: J'ai besoin d'amour, France Gall. À 12h43 sur votre radio, ici, bienvenue.
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1: Ouais, ici, nous sommes avec Franck qui a 3 points, Gwen qui a 5 points. Alors Franck, c'est notre petit Pierre Richard de la semaine. Alors comme ça, on fait un voyage de noces dans les Caraïbes, on est à Saint-Barth, oui. On nage et on paume son alliance dans l'eau.
3: Oui.
1: Oui, c'est tout ce que ça te fait de perdre ton alliance en voyage de noces.
3: Bah ouais,
1: c'est-à-dire ça démarrait mal l'histoire quand même.
3: Exactement.
1: Parce que tu l'as jamais retrouvé.
3: Ah non, pas du tout.
1: Mais tu l'as cherché un petit peu ou...
3: Oui, j'ai fait un petit effort.
1: Mais comment t'as pu paumer ton alliance? Elle était trop grande ou quoi?
3: Un petit peu trop grande, je pense.
1: Ah, je pense, dis donc. Ok, d'accord. Donc, ouais. Là, quelque part, à Saint-Barth, il y a un gros poisson avec une alliance en or, quoi.
3: Voilà, exactement.
1: Voilà. Mais comme ça ne suffisait pas, j'imagine que ta femme, elle a quand même dû être un peu...
0: Génère.
1: Chafouin. Ah, elle était chafouin, bah oui.
3: Oui.
1: Bien sûr. Alors, comme ça ne suffisait pas pendant cette magnifique croisière, tu as voulu faire le malin. Tu n'as pas mis de crème solaire.
3: Oui.
1: Alors, qu'est-ce qui s'est passé?
3: Eh ben, j'avais les pieds dans l'eau, dans les garçons.
1: Ben oui, parce que t'as soupé.
3: Et ça cloquait de partout.
1: Oui, mais parce qu'on fait le malin, mais on a une peau de roux. Hein?
3: Ben oui.
1: Ben voilà. Oui. Alors, c'était pratique, dis donc. Plus d'alliance, ta femme s'énerve et après, pouf, les pieds cloqués, dis donc.
3: Exactement.
1: Ah bah bravo, hein, je te félicite.
0: Tu as compris pourquoi cauchemar maintenant?
1: Ah bah maintenant, je comprends pourquoi cauchemar.
0: On a enfin la réponse.
1: On a enfin la réponse, exactement. Alors comme ça, le matin, on n'aime pas être bousculé. On aime bien être tranquille.
3: Ah
1: alors,
3: tranquille.
1: Qu'est-ce que ça veut dire? Qu'est-ce qu'on fait le matin?
3: Ah bah, je suis comme un diesel, je marche tranquillement.
1: C'est-à-dire, tu te réveilles et comment ça se passe?
0: Bah, faut pas l'embêter.
3: Eh ben, réveil, petit déjeuner tranquillement, douche tranquillement, enfin, et après partir au travail tranquillement.
1: Ça, faut pas te parler le matin, quoi.
3: Aussi, mais pas trop non plus.
1: Oui, voilà.
3: Au minimum.
1: Voilà, bonjour, c'est tout.
0: C'est presque
1: quoi.
0: Trop.
1: Oui, c'est
3: voilà.
1: On est
3: voilà.
1: Pas. Ouais, je comprends. Bah oui. En même temps, bon, hein, ton animal totem, ça serait un lion parce que t'aimes bien rugir et impressionner.
3: Oui. Hein,
1: voilà, donc les lions, généralement. Voilà, le matin, on les fait pas trop chier, les lions. Hein, voilà.
0: T'en aimes pas les bagues, il aurait mieux fait aller dans un zoo. Hein.
1: Bon. Alors,
0: il a l'air de s'en foutre sur l'histoire de bagues, c'était...
1: Oui, il s'en fout complètement. C'est-à-dire que j'imagine la tête de sa femme, mais lui, rien à foutre.
0: Enfin, il est divorcé. Hein.
1: Oui, c'est vrai. Voilà. Alors, mon chat, c'est la question à 5 points. Écoute bien la question. Quel animal a été le premier à être cloné? Quel animal on a cloné en premier? Top chrono, 10 secondes.
3: Le lion.
0: C'est la meilleure celle-là.
1: Non. Écoute bien le cri de l'animal qu'on a cloné.
0: Eh oui.
1: La brebis Dolly.
0: Dolly.
1: Et ça le fait rire.
3: Cauchemar
1: chèvre. Ah là là là là là. Il est bénin, c'est Dolly en 96 en Écosse, grâce à Ian Wilmut et Keith Campbell. Et voilà, donc bah écoutez, mon petit, vous restez à 3, mon petit Franck.
0: Ah Gwenaëlle, après cauchemar en cuisine, cauchemar à la radio pour Franck, hein. Ça fait bien nos affaires, ça, Gwenaëlle.
4: Ah, c'est pas trop mal, on s'en sort pas trop
0: on
4: mal.
0: On s'en sort bien, mais tu sais, comme on le dit souvent avec Valérie, il faut pas vendre la peau de la fontaine sans l'avoir tout ça. Quoi,
1: sans hein. L'avoir de...
4: présent.
0: Ouais, bien sûr. Bon, Gwenaëlle, tu pars beaucoup. Alors, j'ai dit tout à l'heure que tu as deux filles. Si j'ai bien compris, il n'y en a aucune qui vit en France.
4: Alors, si, j'en ai une qui est pas très loin de chez moi et l'autre est au Canada.
0: Ah, voilà, il y a une fille qui est au Canada. Et du coup, tu es partie la voir au Canada. Tu as été au Brésil aussi parce que tu avais une fille qui a fait Erasmus là-bas au Brésil.
4: C'est ça. Bah, celle qui est au Canada a eu l'opportunité avec son université d'aller passer 6 mois au Brésil.
0: Waouh!
4: Et donc, moi, je suis aussi allée la voir au Brésil.
0: Et tu t'es joué un peu comme le générique de « J'irai dormir près de chez vous ». T'as vraiment fait ça?
4: Oui, c'est vrai. J'ai pris mes billets d'avion, j'ai pris mon sac à dos et je suis passée par plusieurs pays avant d'arriver jusqu'au Brésil. Donc, je partais, je ne savais pas où j'allais dormir le soir. Je savais juste à quel moment il fallait que je sois dans quel aéroport pour reprendre un avion pour aller à l'étape suivante.
0: Ah ouais, Antoine et Maxime, quoi, pareil, quoi. Vraiment, non, mais c'est bien, c'est courageux, Gwenaëlle. Oh, Gwenaëlle, on va pas y échapper, on a un petit côté chèvre aussi. rapidement quand t'es parti en colo, il y a quelques années, faire de la rando à cheval. Il fallait monter sur le cheval, c'est normal. C'est pas facile de monter sur un cheval.
1: Si, c'est facile.
4: C'est pas une mince affaire.
0: Oui, bah demandez-lui. C'est passé comment pour toi ?
4: Là, j'ai voulu prendre de l'élan en montant sur un talus et j'ai tellement bien pris de l'élan que j'ai sauté par-dessus le cheval.
0: Voilà, t'as fait le soleil, quoi. T'es passé par l'autre
1: d'accord.
0: côté.
1: Non.
0: Bon, tu t'en es remis quand même depuis. Tout va bien.
4: Ah, ça m'a pas empêché de remonter. Hein.
0: Bon, non, je sais bien. Et puis, t'as rencontré un paresseux un jour. Alors, je ne parle pas d'un homme, mais bien de l'animal. Mais, c'était où ?
4: Au Costa Rica.
0: Au Costa Rica,
4: dans une réserve au Costa Rica. Enfin, dans une forêt protégée au Costa Rica.
0: Non, mais c'est des belles rencontres. T'as rencontré des ratons laveurs aussi.
4: Canada. C'est trop génial. C'est trop mignon.
0: Bon, oui, c'est mignon, les ratons laveurs. Gwenaëlle, nous tentons de marquer 5 points de plus. Ça vaut 5 points, c'est pas rien. Petit extrait, écoute bien. Des expressions, justement. Complète cette phrase. C'est à la fin du bal. Top chrono.
1: Qu'est-ce qu'il y a après ?
0: C'est à la fin du bal.
4: C'est
0: quoi la suite ?
4: C'est à la fin du bal.
0: C'est à la fin du bal qu'on paie les musiciens.
1: J'adore cette expression. Et oui, ça veut dire qu'à la fin, on juge que. Le résultat qu'à la fin. Mais
0: exactement.
1: Voilà.
0: Et oui, c'est pareil pour Franck, quoi. C'est à la fin du bal qu'on paye les cauchemars, quoi.
1: Ça ne veut rien dire.
0: Rien du tout.
1: Voilà. Alors.
0: Comme tout ce que je dis depuis qu'on travaille ensemble.
1: Oui, évidemment, ça. Les auditeurs le savent, je reçois des mails, tu sais. Allez, Franck 3, Gwen 5, et là tout de suite, une petite nouveauté avec Gauvin, Cerce et Silence Radio. Vous écoutez ici, à tout de suite.

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1: Nous sommes au taquet avec Franck qui joue avec ici Touraine, qui affronte Gwenaël, qui joue avec ici Armorique, totalement pas du tout à égalité. Non, 3 pour Franck, 5 pour Gwen.
0: Alors,
1: oui. Franck, tu sais ce qui va se passer là. Ça veut dire qu'il va falloir que tu répondes correctement au bingo.
3: Oui.
1: Ah oui, bah oui. C'est... Eh oui.
3: Pas trop de choix.
1: Ah, pas trop de choix, mon chat. Hein. Ça, c'est sûr, mon petit cauchemar. Alors, pour t'encourager, dis donc, il voulait écouter ça.
0: Oh là là, j'étais jeune. Hein. C'est les années 80, ça, non?
1: Gérard Blanchard, oui, c'est des années 80.
0: Ah oui.
1: Bah oui, de toute façon, il aime bien les années 80. Hein. T'aimes bien Johnny, Jean-Pierre Maillère, oui. Tout ça. Bon, et est-ce que tu te sens prêt?
3: Oui.
1: Alors, je t'explique. Aujourd'hui, en plus, le bingo, il est un peu plus long. Il fait 15 secondes et pas 10, parce que là, il va falloir donner des expressions. Alors, les expressions, c'est un peu plus long, donc on va vous donner un tout petit peu plus de temps. On va être un peu plus indulgent. Alors, à mon top chrono, tu vas devoir me donner un maximum d'expressions qui comportent des noms d'animaux. Donc, des expressions avec des noms d'animaux. Attention, top chrono.
3: Bête comme un âne. Oh là là.
1: Alors, manger comme un cochon, donner sa langue au chat, avoir une fièvre de cheval, être malin comme un singe, prendre le taureau par les cornes, avoir une mémoire d'éléphant, les poules auront des dents, voilà. Bon, alors t'as dit bête comme un âne, je vais le prendre parce que je suis gentil, normalement c'est têtu comme un âne, mais on peut dire qu'un âne c'est bête, je vais le prendre, ça fait un point.
0: Bon, Gwen, est-ce que tu serais débrouillée avec ces expressions des noms d'animaux ou ça aurait été une galère?
4: J'en aurais peut-être trouvé une ou deux de plus, mais c'était un peu, ouais, c'est pas
0: venu
4: spontanément comme ça.
0: C'est pas facile, mais c'est un bon bingo.
4: Quand on nous les a dit, ça paraît facile, mais...
0: C'est vrai. Moi, ce qui me fait plaisir, c'est que tu trouves très souvent des trèfles à quatre feuilles.
4: Ah oui, ça c'est vraiment, je me balade, je dis, un trèfle à quatre feuilles.
0: Ça,
4: pendant le Covid, c'était extraordinaire.
0: C'est plutôt encourageant pour manche. Quoi.
1: C'est encourageant, Franck, il a un trèfle à quatre feuilles dans la coque de son portable, ça lui a pas servi. Hein.
0: Bah oui, c'est un cauchemar,
4: voilà.
0: C'est bien.
4: Moi je joue de temps en temps l'Euro Million, je l'ai pas encore gagné. Hein.
0: Ouais,
4: voilà.
0: Oui. Bon, dis-moi, alors côté musique, tu aimes la variété française.

0: avec des fruits. Toutes les expressions avec des fruits. Top chrono.
1: Avoir la banane, à se prendre le melon, avoir le melon, tomber dans les pommes.
0: Oui.
1: Il y a un truc avec sa confiture. Je ne sais plus. Les vieux. Ouais, c'est dans les vieilles marmites qu'on fait les meilleures confitures.
2: Bah, t'en as trois, c'est de toute
0: bien,
2: façon, t'en
0: c'est
2: as
0: bien.
2: Trois.
0: Être une bonne pomme, couper la poire en deux, garder une poire pour la soif, presser comme un citron ou encore. Et je te remercie pour cette manche.
2: La
0: petite cerise sur le gâteau. Bravo.
2: Bah, il est. Bravo. Alors, mon petit Franck, t'as compris que tu n'as pas gagné.
3: Oui, tant pis.
2: Ah, mon chat. Bon, alors.
3: C'est le plaisir de jouer.
0: Bravo.
2: Oui, tu as joué, mon petit
3: bravo,
2: chat.
3: Bravo. Ouais.
2: Alors.
0: Oui.
2: Ben oui, la cerise sur le gâteau pour Gwen, c'est que vendredi, tu seras avec nous pour la finale. C'est bien, tu es la première candidate
0: exactement.
2: De la semaine,
0: Derek.
2: Je
0: l'avais ôté de la bouche, là.
2: Hein, puisque hier et avant-hier, voilà, c'était mes candidats qui ont gagné.
0: Oui, oui, oui.
2: Alors, sache que donc, tu tenteras de gagner le séjour pour 4 personnes, 3 jours, 2 nuits dans l'île de Tatiou. Tu dormiras dans les maisons.
3: Prends.
2: Oh, c'est bien ça.
3: Je prends.
2: Allez, tu traverseras en bateau.
3: Voir les copains normands.
2: Bon, voilà. Tu iras faire une balade en vieux gréement. Ça, c'est plutôt bien.
0: Amphibie.
2: Tu auras 100 euros de carburant pour y aller. Si tu ne gagnes pas ça, tu gagneras, bien évidemment. La machine à café
0: Nespresso Joe Malongo 32Z hiver en verre amphibie.
2: Voilà, exactement.
0: Verre amphibie qui
2: bon, eh ben bravo ma petite Gwen, à vendredi.
0: Salut.
2: Voilà, je remercie Sarah la technique, Céline à la réal, Gwen au savoir et notre belle Alex au standard.
0: C'est vrai.
2: Et à demain mes petits canards, je vous embrasse. Il est 5h, Paris s'éveille et Yoann Guérin arrive.
0: Il est très en forme, Yoann Guérin. Il vous accompagne jusqu'à 6h du matin. Donc c'est dans les prochaines minutes. On vient quand nous, Valérie?
2: Oh bah nous, on revient à midi, mon chat.
0: Ah bah on va se faire une petite chaise quand même avant. Hein.
2: Évidemment.
0: À tout à l'heure.

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2: Bonjour, excellent réveil, heureux de vous retrouver. On vous espère en pleine forme. Une nouvelle journée qui démarre avec l'équipe ici des 5h. Emeline Savaria, Emma Mélodie et Aude Razo. Bonjour Aude.
3: Bonjour Johan Guérin, bonjour à tous. Il y a trop d'emballages en plastique dans nos supermarchés. C'est l'alerte de deux associations. On en parle dans le journal de 5h.
2: 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C'est à découvrir dans 5 minutes avec Valère Correa. 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
3: Mais vous serez réveillé d'ici 5 minutes.
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2: Mercredi 6 mai, soyez les bienvenus. Bon réveil, il est 5h. Le patron de Total Énergie menace de retirer son plafonnement des prix à la pompe.
3: Patrick Pouyanné qui lance un avertissement. Si le gouvernement met en place une surtaxe sur les super profits pétroliers, Total, dit-il, peut très bien sortir des mesures de rétorsion. Isabelle Raymond.
4: L'objet du chantage est de taille. Il s'agit de la ristourne à la pompe accordée à tous les automobilistes dans les stations-service de Total en France. Un plafonnement du prix du gazole et de l'essence prolongé jusqu'à la fin de la crise des carburants, promet le groupe pétrolier tricolore, et même amélioré pour le diesel pendant les week-ends prolongés du mois de mai. Une mesure unique dans le monde, insiste Patrick Pouyanné, qui met en garde le gouvernement. Si l'envie lui prenait de surtaxer Total en France, celui-ci serait obligé de fermer le robinet des aides à la pompe. L'idée d'une surtaxe ressurgit depuis l'annonce par Total de bénéfices records au premier trimestre de l'ordre de 5 milliards d'euros. Depuis l'hémicycle, le Premier ministre l'a rassuré, dénonçant le Total bashing. Total paye des impôts, dire aux Françaises et aux Français que Total n'en paye aucun, ça s'appelle un mensonge, martèle Sébastien Lecornu, qui ne semble donc pas prêt pour l'instant à mettre en place une surtaxe sur les groupes pétroliers.
3: La crise pétrolière, les acteurs du secteur aérien sont reçus cet après-midi au ministère des Transports pour faire le point sur les approvisionnements et le prix du kérosène à l'approche des vacances d'été. Inquiétude depuis que certaines compagnies aériennes ont annulé des vols pour optimiser les coûts.
2: Les emballages plastiques sont de plus en plus présents dans nos supermarchés.
3: Constat, enquête que sortent deux associations, Que Choisir et No Plastic in My Sea. Bouteilles d'eau, emballages de fruits et légumes, les petites madeleines aussi dans le sachet plastique, qui sont elles-mêmes emballées chacune dans un sachet plastique. On en oublie un peu que ces emballages plastiques à usage unique sont censés disparaître de nos supermarchés en 2040, Sophie Auvigne.
5: Encore l'an dernier, les ventes d'eau en bouteille, donc de plastique, ont progressé de près de 3,5 points. Le rayon boisson pèse à lui seul 40% des plastiques à usage unique dans la grande distribution. Du côté des fruits et légumes, pas d'amélioration là non plus, au contraire. Avec un engouement pour des champignons en lamelles, des courgettes en rondelles ou encore des ananas déjà épluchés et prédécoupés. Le tout évidemment emballé sous plastique. À l'inverse, le vrac est en net recul. Quasiment 6 magasins sur 10 proposaient un tel rayon en 2023, 4 sur 10 seulement aujourd'hui. Pas mieux pour les emballages réemployés. Il y en a moins de 2% en circulation sur le marché. L'objectif est d'atteindre 10% dès l'an prochain. Et pour couronner le tout, les doses individuelles en tout genre ont la cote. Biscuits, lessives, masques de beauté, aucun produit n'échappe à son suremballage.
3: Les précisions de Sophie Auvigne, c'est la question qui fait trépigner la planète football. Qui pour rejoindre Arsenal en finale de la Ligue des Champions? Arsenal qualifié grâce à sa victoire 1-0 hier soir face à l'Atlético Madrid. Et son adversaire s'appellera Bayern Munich ou PSG. Ça y est, c'est ce soir, demi-finale retour. Xavier Monferrand, les Parisiens partent avec un léger avantage, un but d'avance après le match d'anthologie de la semaine dernière, des Parisiens qui ont hâte de retrouver la pelouse munichoise.
6: C'est presque devenu un lieu de pèlerinage pour les Parisiens. L'Allianz Arena de Munich restera le décor du premier sacre tant espéré du PSG en Ligue des Champions. Un grand souvenir pour le milieu de terrain Warren Zaïre-Emery.
7: Très fier de revenir dans ce stade.
1: jouer une demi-finale de Ligue des Champions contre une équipe qui est incroyable et on va tout faire et tout donner pour remporter ce match et retourner une seconde fois en finale.
6: Mais le PSG sait que rien n'est fait ou si peu à l'issue de ce match aller sensationnel. 9 buts certes, mais un seul d'avance pour les Parisiens. Et à ce niveau-là, ça ne compte presque pas pour l'entraîneur du PSG, Luis Enrique.
7: Il n'y a pas de différence, il y a seulement un but. On est prêt pour savoir que Bayern il peut surmonter ses résultats très facile. Mais nous pouvons aussi marquer des buts parce qu'on ne veut en aucun cas défendre aucun résultat parce qu'on cherche à gagner les matchs.
6: Et ici, le PSG a un statut un peu particulier. C'est la dernière équipe à avoir fait tomber le Bayern chez lui en Ligue des Champions. Et c'était il y a 5 ans.
3: Bon, ça nous promet encore un sacré match. Coup d'envoi 21h pour ce Bayern PSG. Une date à cocher, Johan, vous avez un stylo?
2: Oui, c'est
3: vous avez
2: bon.
3: Votre agenda.
2: Oui.
3: Le 10 juillet, la sortie du nouvel album des Rolling Stones. Ah, 25e album studio pour les inusables Mick Jagger, Keith Richards et Ronnie Wood. Et on a même droit à un aperçu en avant-première.

0: the Stars, c'est le titre de cette chanson. Les Rolling Stones qui nous dévoilent deux singles en avant-première, histoire de nous faire patienter, surtout vous, Johan, jusqu'au 10 juillet. Je vous connais.
1: Mais oui.
0: Vous allez vous précipiter, je le sais.
1: Mais exactement. Franchement, la voix n'a pas changé de Mick Jagger, c'est fou.
0: Ça fait très Rolling Stones.
1: Ouais, mais exactement. On adore ce son-là.
0: Allez, un petit peu de météo. Encore des pluies sur la majeure partie du pays.
1: Ouais, des Hauts-de-France au Grand Est jusqu'à la Nouvelle-Aquitaine, ainsi que de la Franche-Comté, la région Rhône-Alpes et au nord de la Provence-Alpes-Côte d'Azur. La journée se déroule sous un ciel bien encombré avec des pluies fréquentes, parfois orageuses l'après-midi. Sur le reste du pays, après un début de matinée assez calme avec des éclaircies, nuages et averses se multiplient. À noter que la limite pluie-neige, elle se situe vers 2000 mètres sur les Pyrénées et les Alpes. Les températures sont en baisse sensible. À Lille, à Rennes, Toulouse, Guéret et Saint-Etienne, on a relevé 9 degrés ce matin. À Paris, 10. À Strasbourg, Bordeaux, Nantes, Cherbourg, Orléans, Chambéry et Nancy, 11. 14 à Marseille. Et puis les maximales sont comprises entre 13 et 18 degrés cet après-midi. Localement plus frais entre 10 et 12 vers les Ardennes et jusqu'à 22 sur les départements méditerranéens.
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1: 5h06, soyez les bienvenus, on vous espère en pleine forme ce mercredi, que la nuit a été bonne aussi pour vous. Très heureux de vous accompagner à l'heure du réveil, vous êtes encore sous la couette, déjà en train de vous préparer. On est avec vous et on vous réveille avec Indochine, l'aventurier.

0: L'aventurier et Indochine à 5h10. Bon réveil.
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0: On dit souvent que l'amour n'a pas de prix, mais pour un jeune couple du Maine-et-Loire, il commence avec un sacré bonus quand même. Imaginez la scène, ils viennent tout juste de se rencontrer et décident, comme ça, pour s'amuser, de remplir une grille de loto ensemble. Un mélange de leurs numéros fétiches, un peu de hasard, et là c'est le choc. En dernier, le tirage tombe, 8 millions d'euros. 8 millions d'euros gagnés. L'heureux gagnant d'ailleurs a foncé chez sa nouvelle compagne pour lui annoncer la nouvelle. Sa réaction, un cri du cœur, je la cite, « Tu as bien fait de me rencontrer ». Bah oui, franchement, c'est le deuxième plus gros gain de l'histoire du département, mais surtout le plus beau cadeau de bienvenue pour leur histoire d'amour. Alors si vous cherchez encore l'âme sœur, n'oubliez pas de passer par le bureau de tabac. Je vous dis ça comme ça, on ne sait jamais. 5h11 dans l'actualité ce mercredi, Aude.
3: Est-ce que vous connaissez, Johan, le vélobus ?
0: Non.
3: C'est un bus, mais le carburant, c'est vous qui pédalez. Les enfants adorent. Reportage dans le Finistère dans quelques minutes.
0: On va faire du sport. Ce matin, le réveil se partage aussi en musique au son de Coq Robin. When your heart is weak, on l'écoute dans 5 minutes, mais avant, c'est votre rendez-vous par ici les économies.
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0: Bonjour Valère Coréard.
5: Bonjour Johan, bonjour Aude.
3: Bonjour.
0: À chaque jour avec vous, un bon plan pour notre pouvoir d'achat. Et aujourd'hui, vous vouliez nous parler Objetech.
5: Grâce à Monique qui m'a écrit ce mail. Il existe dans certaines villes et ou communes des objets tech. Vous pouvez absolument louer tout le nécessaire pour partir en vacances à des prix ultra abordables. Nouvelles dans les départements. Je ne sais pas s'il en existe d'autres. Bonne réception, Monique. Reçue 5 sur 5, Monique. Merci beaucoup. Je ne crois pas en plus en avoir déjà parlé. Donc c'est vraiment l'occasion. Et je suis sûr que ça va vous intéresser, vous qui écoutez. Une objet tech, c'est comme une bibliothèque, mais pour des objets. On parle d'ailleurs aussi de bibliothèque d'objets. Vous pouvez louer à tout petit prix ce dont vous avez besoin. Ça vous évite de dépenser pour acheter. Et surtout d'acheter pour au final ne pas utiliser ou vraiment très peu. Au passage, c'est ultra écologique.
3: Bon, et concrètement, on peut trouver quoi, Valère, dans une objet tech ?
5: C'est vraiment très varié et cela va changer d'une objet tech à l'autre. Mais vous pourrez par exemple louer une tente 3 places pour seulement 10 euros la semaine, une glacière électrique à 8 euros la semaine, une boîte pour transporter un chat 4 euros la semaine seulement, ou encore une tondeuse électrique pour 4 euros les 72 heures. Mais il peut aussi y avoir un souffleur de feuilles, une boîte à outils, une friteuse, un barbecue, un siège bébé pour la voiture. Il y a un peu de tout dans une objet tech, donc c'est vraiment un bon plan budget. La seule limite, c'est qu'il n'y en a pas encore des milliers partout en France. Mais jetez quand même un coup d'œil, vous serez, qui sait, chanceux. J'en ai trouvé là, vite fait, en regardant sur mon moteur de recherche en Seine-et-Marne, Chambéry, Quimper, Lyon, Montreuil, Bernex. Il faut juste prendre le temps de chercher un peu. Qu'en pensez-vous ? Vous avez déjà testé ? Vous seriez prêt à vous inscrire dans une bibliothèque d'objets ? Vous en avez une près de chez vous ? Mon mail, c'est parici-les-économies@radiofrance.com.
0: Merci beaucoup Valère Coréard. Demain, on s'intéressera avec vous à la fameuse aide aux grands conducteurs, aux grands rouleurs annoncée par le gouvernement. En attendant, les bons conseils sont à retrouver en détail sur ici.fr, page par ici, les économies.
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0: 5h14, on connaît le bus scolaire, Aude, mais est-ce que vous connaissez le vélobus ?
3: Initiative originale qui permet de joindre l'utile à l'agréable en cette période de flambée des prix à la pompe. On est dans le Finistère, à Pouldrezic, la commune utilise 2 vélobus pour transporter les enfants du centre de loisirs. Alors je vous le décris, je suis allée voir, c'est un engin en bois, pas très grand, et les enfants pédalent tous ensemble avec le conducteur pour faire avancer la chose et manière aussi de faire un peu de sport. Notre reporter ici, Tuc Dual Chartier est donc parti en vadrouille avec les enfants en vélobus.
8: Côte à côte, 8 enfants pédalent plus vite que leur ombre pour aller à la plage.
9: Allez, on pédale, on pédale.
10: Ouais,
8: gilets jaune et casque blanc sur la tête. Ils connaissent très bien leur véhicule.
2: On peut mettre 8 personnes et dans l'autre aussi. Il y a un moteur et tout.
6: Il y a les chaînes comme sur un gros vélo.
9: Ça a été fait par un constructeur en Angleterre.
8: Le Widibus a maintenant 1 an et au départ, les animateurs réclamaient un véhicule pour amener les enfants à la plage. Un refus catégorique se rappelle l'adjointe au maire de Pouldreuzic, Nelly Vivien.
10: On a dit non. D'entrée de jeu, on a dit non. Et en y réfléchissant, on s'est dit, mais il y a peut-être d'autres modalités de transport qui pouvaient être intéressantes pour les enfants.
8: C'est là que la société nantaise Humbird, qui construit des vélobus, s'est imposée comme une évidence, car c'est un moyen de faire du sport à plusieurs pour développer sa coopération.
10: Et tout ça en sécurité, parce que il me semble quand même que c'est moins dangereux d'avoir 8 enfants dans un Widibus que d'avoir 8 enfants à la queue leu-leu sur la route.
8: Le tout en s'amusant.
3: En belle ambiance, effectivement. Tenez, autre changement dans nos habitudes. Vous connaissez, Johan, la voiture de fonction.
5: Oui.
3: Eh bien, pourquoi pas le vélo de fonction. De plus en plus d'entreprises le proposent, vélo classique ou vélo électrique. Ça leur permet d'économiser en carburant. Économie aussi pour le salarié, puisque certains nous disent même avoir résilié leur abonnement transport.
0: 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N'oubliez pas notre carte sur ici.fr avec les stations-service les moins chères près chez vous. 5h16, une nouvelle série débarque ce soir sur France 2, Enchaîné, c'est son nom. Cette fiction traite de l'esclavage sur l'île Bourbon, c'est l'ancien nom de l'actuelle île de la Réunion. L'interprétation d'Olivier Gourmet en propriétaire de plantation est très convaincante et justement, il se confie ce matin dans les coulisses télé de Patrice Gascoigne, mais avant, When Your Heart is Weak, c'est Coq Robin. Bon réveil avec votre radio ici.

0: Hancock Robin à 5h21. Bon début de journée. L'éphéméride de ce 6 mai. On souhaite un bon anniversaire à Tony Estanguet. 48 ans aujourd'hui. 65 ans pour Georges Clooney.
1: Mais non.
0: Eh ben oui, 65 ans déjà. Et puis 74 ans pour Christian Clavier. Tiens, une date qui a marqué notre histoire en France. 6 mai 1889. C'est l'inauguration officielle de la Tour Eiffel. Lors de l'exposition universelle de Paris, elle était censée rester debout que 20 ans. Et en fait, elle a été sauvée de la démolition uniquement parce que son créateur, Gustave Eiffel, a prouvé son utilité scientifique en y installant une antenne géante pour la radiotélégraphie. C'est d'ailleurs grâce à cette antenne que vous nous entendez aussi ce matin.
1: Et oui, on est en haut de la Tour Eiffel.
0: Exactement, c'est un relais précieux. Franchement, c'est la classe de dire ouais, ça. C'est beau. Tiens, c'était aussi un 6 mai en 1840 qu'est entré en vigueur le Penny Black. Qu'est-ce que c'est? C'est le tout premier timbre postal adhésif de l'histoire. C'était au Royaume-Uni. Avant cela, en fait, le destinataire payait le port et non l'expéditeur. Autant dire que beaucoup de gens refusaient soudainement de prendre leur courrier quand ils voyaient la facture
1: arriver. J'en veux pas.
0: Oui, c'est ça. Allez, merci beaucoup et bonne journée.
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0: On retrouve Patrice Gascoigne avec ses coulisses télé. Aujourd'hui, Patrice, vous nous promettez une magnifique épopée, celle de la série historique Événements de France 2, Les Enchaînés.
3: On nous annonce si souvent des séries événements, donc quand c'est vraiment le cas, on est un peu sous le choc. Ce fut mon cas devant Enchaîné, lancé ce soir sur France 2.
4: Au moindre écart, ce sera 10 coups de fouet.
5: C'est lui, c'est mon père.
6: Le bâtard et sa mère.
7: Un jour, tu seras libre, mais pas tout de suite.
8: C'est ça qui nous manque, de l'espoir.
3: Enchaîné n'est pas qu'une série sur l'esclavage, c'est une série sur les rapports humains, familiaux, ancrés dans cette période sombre, trop rarement traitée par la fiction. Le scénario est remarquable, la réalisation de Lord Butler magnifique, et le casting incroyable, notamment le héros Charles Bellevue, qui dirige d'une main de fer son domaine et ses esclaves perdus sur l'île de Bourbon en 1806. Parmi eux, il y a Isaac, son bâtard. Un cyclone va ravager les cultures de Bellevue et faire dérailler l'équilibre de ce petit monde. Charles Bellevue est joué avec une intensité folle par Olivier Gourmet. Je l'ai joint pour lui demander, quand on a un parcours d'acteur aussi riche que le sien, si on est encore surpris par un scénario comme celui de Enchaîné, Olivier Gourmet.
9: Oui, heureusement, on est surpris par tous les quatre matins, mais de temps en temps, heureusement, il y a un scénario qui vous éveille, qui vous plaît beaucoup et qui vous donne envie de participer au projet. Oui, heureusement, j'espère que ça continuera d'ailleurs.
3: Est-ce que ce Charles Bellevue que vous interprétez, Olivier Gourmet, est-ce que les auditeurs de Ici la radio, est-ce qu'ils vont le détester finalement?
9: Ils vont le détester, oui. Ils vont le détester et j'espère qu'ils vont l'aimer un peu. En tout cas, essayer de comprendre cet homme, dans quelle situation il est et qu'est-ce qui justifie cette violence à certains moments et cette façon d'agir. Mais il est détestable, oui. Il est détestable et en même temps, moi j'ai essayé de lui donner l'humanité qui est en lui.
3: Alors il y a une vraie tension à l'image, mais on a envie de savoir, nous, qu'est-ce qui se passait dès que l'action était coupée?
9: Il y avait beaucoup de détente et de plaisir. Lord Butler est une réalisatrice qui insuffle beaucoup de tendresse, d'humour, de détente, de joie, de plaisir.
3: Et alors, en regardant Enchaîné, vous en avez pensé quoi de votre personnage, Charles Bellevue?
9: Là, je vais être un peu prétentieux, mais je pense qu'il est bien équilibré dans ces chaînes qui le tiraillent. Entre le bien, le mal et sa conscience, c'est plutôt réussi. Oui.
3: Olivier Gourmet dans la formidable série Enchaîné, à ne pas manquer ce soir sur France 2. À demain pour vous déchaîner de nouvelles coulisses télé.
0: Merci Patrice Gascoigne. 5h25, je vous parlais de l'inauguration de la Tour Eiffel le 6 mai 1889. Oui. Et bien Gustave Eiffel a aussi réalisé un autre chef-d'œuvre, le viaduc de Garabit. C'est dans le Cantal. On revient sur son histoire avec Stéphane Bern, mais avant Mon Sourire, c'est Zaz qui vous le propose. Bon réveil. Gardez ce sourire aussi que vous avez, Haute, c'est magnifique.

0: j'espère.
1: Le dernier titre de Zaz, Mon sourire à 5h28. Le sourire, on l'a aussi en parlant d'histoire chaque matin avec Stéphane Bern. Et ce matin, Stéphane, on voyage au temps où un gigantesque arc de fer a surgi au milieu des montagnes d'Auvergne.
2: Avant d'ériger une tour de 300 mètres de haut à Paris, Gustave Eiffel a commencé par suspendre des rails au-dessus du vide. À la fin du 19e siècle, la commune de Ruine en Margerie, dans le Cantal, est paisible et les gorges de la Truyère s'écoulent tranquillement. Soudain, des ingénieurs débarquent avec un projet un peu fou, faire passer une ligne de chemin de fer au-dessus de ce gouffre, dans le but de relier Paris à Béziers. Une ligne de chemin de fer au-dessus du vide ?
3: Il y en a qui ont essayé, ils ont eu des problèmes. Hein.
2: Léon Boyer, polytechnicien et ingénieur des ponts et chaussées, conçoit l'ouvrage. Puis il demande à un certain Gustave Eiffel et à sa société de le construire. L'idée est spectaculaire. Un immense viaduc de fer long de 565 mètres est porté par une arche gigantesque à plus de 100 mètres de hauteur. Une sorte de tour Eiffel, version horizontale. À partir de 1880, les ouvriers sont à pied d'œuvre pour réussir l'impossible, maniant plus de 3100 tonnes de fer, mais aussi des tonnes d'acier, de fonte et de plomb. Un projet fou! Mais il n'était pas question de péter un boulon, encore moins de dérailler. Après 4 ans de travaux, le viaduc de Garabit est né. Considéré tantôt comme le banc d'essai, tantôt comme le grand frère de la tour Eiffel construite 5 ans plus tard, le viaduc de Garabit a quelque peu été éclipsé par sa petite sœur. C'est souvent comme ça avec la renommée. On peut commencer en région, mais pour devenir une grande star, ben c'est à Paris que ça se passe. Mais en 2017, il finit quand même par être classé monument historique. On parle beaucoup de Gustave Eiffel pour avoir conçu sa fameuse tour, mais on oublie qu'il a aussi inventé le TGV, le train à grand vertige.
1: Merci Stéphane Bern. 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Nous sommes le mercredi 6 mai dans l'info du jour, on parle football avec la demi-finale retour de Ligue des Champions Bayern Munich PSG. Comment se préparent les supporters? On leur donne la parole dans 2 minutes aux supporters parisiens, mais avant 5h30, toute l'actualité en France et dans le monde, c'est le 90 secondes avec vous Drazo.
4: Total Energy menace d'arrêter son plafonnement des prix à la pompe si le gouvernement décide de taxer les super profits pétroliers. Coup de pression de son patron Patrick Pouyanné, critiqué pour ses profits exceptionnels au premier trimestre. Total Energy, dit-il, ne va pas s'excuser de performer. La crise pétrolière et l'inquiétude du secteur aérien. Les compagnies aériennes sont reçues cet après-midi au ministère des Transports. Objectif, faire le point sur l'approvisionnement des avions en kérosène à 2 mois du top départ des vacances d'été. Amazon va investir 15 milliards d'euros en France sur 3 ans, avec à la clé la promesse de créer 7000 emplois en CDI et d'ouvrir dès cette année 3 nouveaux centres de distribution en Eure-et-Loire, dans l'Oise et dans le Rhône. Ils avaient déjà été annoncés. Amazon qui promet aux Français des livraisons plus rapides et des prix bas. 18 mois de prison avec sursis sont requis contre l'animateur périscolaire accusé d'attouchement sur la poitrine de 3 petites filles de CM2 dans une école parisienne, accusé par 9 fillettes en tout de câlins forcés, de remarques déplacées. Le jugement sera rendu le 16 juin. Le bateau de croisière coincé dans l'Atlantique pourra finalement débarquer aux îles Canaries. Il arrivera d'ici 3 à 4 jours. Le navire touché par un antivirus, un syndrome respiratoire. 3 personnes sont mortes. 3 personnes malades vont-elles être évacuées via le Cap Vert. Ça passe pour Arsenal, qualifié pour la finale de la Ligue des Champions. Les Anglais sortent l'Atlético Madrid d'Antoine Griezmann. 1-0 sur le match retour.
1: Et justement, qui sera l'adversaire d'Arsenal? C'est l'info du jour, c'est le match tant attendu, Bayern Munich-PSG, c'est ce soir.
4: C'est l'autre demi-finale retour de cette Ligue des Champions et c'est celle-là qu'on attend. On est encore sous le choc du match aller, ce match d'anthologie, 5-4 en faveur des Parisiens. La planète football attend la revanche, la planète football est en ébullition, Marie Boéda.
5: Sur le fond d'écran de son portable, une photo du Parc des Princes capturée depuis les tribunes. Chloé y était la semaine dernière et ce soir.
6: Je pense que ça va aller rejoindre des copains.
0: On va aller regarder ça, soit dans un bar, soit en plein air, à voir par rapport au temps.
5: Elle a 24 ans et soutient le PSG depuis 10 ans.
0: Dès le moment où il y a un match, on est là pour regarder, mettre le maillot, être là, supporter, crier, pleurer. En gros, forcément, il y a une plus grosse tension, une plus grosse animation, après, voilà.
5: Alistair aussi est un fidèle, lui préfère la soirée au calme, avec sa mère.
6: C'est le rituel, voilà. Je l'ai converti et maintenant elle est dans le truc, elle connaît le nom des joueurs. Je préfère être entouré, le vivre. Il y a plus d'émotions, il y a une alchimie qui se fait avec les gens qui nous entourent. J'espère qu'on va aller en finale et qu'on va essayer de faire le doublé hein. En année consécutive, ça a l'air sympa, moi j'y crois.
5: Moins passionné par le PSG, Elias invite tout de même quelques amis chez lui à Meaux, en Seine-et-Marne.
7: Pizza, Ice-Tea, Oasis, Delo, et voilà.
5: Une soirée qui pourrait être historique, pense l'étudiant.
7: Parce que bon, deux finales de suite, il y a un engouement derrière ce match. En plus, un moment avec des amis, donc on est tous réunis, et voilà.
5: Ce sera carrément une grande fête avec son père et des amis.
8: Chez moi.
5: En pleine semaine, pour Damien, 17 ans.
8: Il y a un peu de monde, c'est vrai. Mon père, ça fait très longtemps qu'il est ultra au PSG, du coup, pour lui, c'est important. Et même moi, j'adore le foot.
5: À côté de lui, Raphaël.
9: Bah, moi, je vais aller le voir chez lui.
5: Au moins 10 invités, et un 11e se manifeste, c'est Basile.
10: Je suis invité, ou
11: je viens.
12: Ah bah oui.
5: Mais attention, à minuit, au lit, car demain, il y a bac blanc pour les trois lycéens.
1: Je reconnais qu'ils ne vont pas beaucoup dormir.
5: Oh non.
1: Et je pense que demain, nous aurons de belles cernes sous les yeux. Coup d'envoi 21h pour ce Bayern Munich. PSG, 5h34 à la météo, des Hauts-de-France au Grand Est jusqu'à la Nouvelle-Aquitaine ainsi que de la Franche-Comté à la région Auvergne-Rhône-Alpes au nord de la Provence-Alpes-Côte d'Azur. La journée se déroule sous un ciel bien encombré avec des pluies fréquentes, parfois orageuses l'après-midi. Sur le reste du pays, après un début de matinée assez calme avec des éclaircies, nuages et averses se multiplient, ce sera plus calme notamment sur la Bretagne. La limite pluie-neige, elle, se situe vers 2000 mètres sur les Pyrénées et les Alpes. Les températures en baisse sensible à Rennes et Toulouse et Guéret. 9 degrés relevés en ce moment, à Paris 10, à Strasbourg, Bordeaux, Nantes, Cherbourg, Orléans, Chambéry et Nancy 11, 14 à Marseille. Il y a aussi vos messages sur la page Facebook ici. 9 degrés relevés à Sainte, près de Lille, nous dit Marie-André. 10 degrés dans le Pays Basque, on salue Marie-Pierre. Même température dans le Puy-de-Dôme, merci Aymeric pour l'info. 11 degrés à Aix-en-Othe, c'est dans le département de l'Aube, on salue Michel. Mariac est dans le Poitou, a relevé 16 degrés, puis 16 degrés 7 au Lavandou. Merci Eddy. Pour les maximales, comprises entre 13 et 18 degrés, localement 10 à 12 vers les Ardennes et jusqu'à 22 sur les départements méditerranéens.
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1: 5h35, merci de démarrer cette journée avec votre radio ici au rendez-vous de l'actualité qui vous concerne. On prend le temps de vous accompagner au réveil, sur la route du travail ou déjà au boulot. On pense fort à vous les amis. Côté musique, on se fait plaisir ce matin avec Alain Bashung, Gabi au Gabi.

0: Alain Bachung, Gabi au Gabi, 5h39. Merci de démarrer la journée avec votre radio ici, Beau Réveil.
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0: Vous recevez des appels, des SMS ou même des mails qui vous paraissent étranges. On est là pour vous aider à y voir plus clair dans votre rendez-vous, c'est pas vrai. Et Aude, vous vous intéressez ce matin à notre compte WhatsApp.
3: Vous recevez, Johan, un message très innocent de quelqu'un que vous connaissez, mais votre ami s'est fait pirater et vous risquez la même chose, je vais vous expliquer.
0: Vous allez tout nous dire dans un instant. Côté musique, je vois arriver Bonnie Tyler, mais aussi la nouveauté avec Marguerite.
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0: Les filles, les meufs, on l'écoute dans 5 minutes. Mais avant, on accueille Jean-Paul qui est à Perpignan. Bonjour Jean-Paul.
5: Comment allez-vous?
0: Ben ça va super, et vous?
5: Écoutez, ça va bien. Après cette nuit agitée, nous avons eu un orage hier, vers 17-18 heures. Voilà. Mais
0: pas,
5: ça va.
0: Pas
5: ça
0: de dégâts,
5: va.
0: Pas de dégâts chez vous, Jean-Paul?
5: Non, je pense pas, non.
0: Bah, j'espère pas en tout cas. Cher Jean-Paul, je découvre que vous aimez la méditation, prendre le temps de la méditation, c'est ça?
5: Il le faut pendant le temps qui court, vous savez.
0: Mais ça passe par quoi pour vous, Jean-Paul?
5: Alors, c'est la respiration.
0: Ouais. La respiration.
5: La respiration abdominale, thoracique, et puis après, voilà.
0: Ah ben,
5: on dépend de téléphone, on n'écoute plus. Bleu Roussillon, terminé.
0: Voilà. Bleu Roussillon, mais exactement. Mais on salue ici Roussillon,
5: après,
0: évidemment.
5: Et après, on reprend.
0: Ouais. Voilà. Mais d'ailleurs, dans cette dynamique-là, il y a un ouvrage aussi qui vous accompagne depuis longtemps. En tout cas, c'est le Petit Prince. Il y a une phrase qui vous marque, vous, dans le Petit Prince.
5: Voilà. Oui. C'est ma phrase préférée. Monsieur de Saint-Exupéry, excusez-moi.
0: Ouais. Voilà. C'est laquelle votre phrase préférée?
5: L'essentiel de ta vie est au cœur.
0: Eh ben oui.
5: Je répète. Oh. L'essentiel de ta vie est à l'œil, on le voit qu'avec le cœur.
0: Exactement. Voilà. On voit bien qu'avec le cœur, l'essentiel est invisible pour les yeux. Et Le Petit Prince, qui est le deuxième livre d'ailleurs le plus traduit au monde. Après la Bible, ça c'est vrai que c'est assez fou. Une belle référence en tout cas, Jean-Paul. 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
0: C'est pas vrai. Le rendez-vous anti-arnaque, hôte des escrocs, essaie de prendre le contrôle de nos comptes WhatsApp.
3: Oui, faites attention, c'est ultra piégeux. Sophie, une auditrice, m'a envoyé la capture d'écran du message qu'elle a reçu l'autre jour. On est sur WhatsApp, effectivement, et le numéro qui s'affiche, elle le connaît, c'est celui d'une amie. Donc elle ne se méfie pas, elle ne se doute pas que le compte de son amie a en fait été piraté. Que dit le message? On voit la photo d'une petite danseuse en tutu. Salut, pourrais-tu voter pour Francesca, c'est la fille de mes amis. Le premier prix est un cours de danse gratuit et c'est très important pour elle. Sophie me dit, j'ai voulu aider, j'ai cliqué sur le lien.
0: Et c'est là que le piège s'enclenche. Que se passe-t-il quand on clique?
3: J'ai cliqué, on arrive sur un site qui nous parle d'un concours, effectivement organisé par une école de danse classique. Et la petite Francesca est en finale. Les votes s'affichent, je les vois, ils sont très serrés. Il manque quelques voix à Francesca pour l'emporter. Allez, clique, je vote, je vote pour Francesca. Là, le site me demande mon numéro de téléphone et il m'envoie un code de sécurité pour, dit-il, éviter la falsification des votes. Je rentre le code sur le site et qu'est-ce qui s'affiche? Une demande de connexion à mon téléphone. Stop, on arrête tout. Cette arnaque, elle a un petit nom, c'est l'appareillage fantôme.
0: Et c'est quoi concrètement?
3: En fait, je suis en train de donner à l'escroc tout ce dont il a besoin pour se connecter à mon compte WhatsApp. Il aura accès à tout, mes conversations, mes photos, catastrophe, il saura quasiment tout sur moi et surtout, il peut se faire passer pour moi. Pour vérifier si vous n'êtes pas déjà tombé dans le piège, allez dans votre menu WhatsApp, vous cliquez sur appareil connecté, je l'ai fait ce matin, vous aurez toute la liste des machines connectées à votre compte WhatsApp et s'il y en a une de suspecte, bah vous la déconnectez tout simplement.
0: C'est effrayant en tout cas, merci Aude, chronique à retrouver sur ici.fr, page c'est pas vrai. Allez, un peu de douceur après ça, 5h44, voici Marguerite avec les filles, les meufs en nouveauté sur votre radio ici. Bon mercredi.
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0: Les filles, les meufs, Marguerite avec ce morceau intime qui explore sa bisexualité et son identité entre féminité et masculinité. Elle sera en concert notamment le 22 mai prochain à Saint-Brieuc dans le cadre du festival Art Rock ou encore à We Love Green, ça c'est à Paris le 6 juin prochain. Tiens, parlons immobilier ce matin. Si vous dites que l'immo c'est pour les autres et que vous ne pouvez pas acheter, détrompez-vous parce qu'il y a des astuces et des bons plans pour acheter à prix cassé certains logements. Explication du magazine Merci pour l'info, rendez-vous dans moins de 2 minutes. Chaque matin sur votre radio ici, on parle de ce qui fait votre quotidien, l'actualité qui marque votre journée, c'est avec l'équipe d'ici matin. Bonjour.
1: Bonjour tout le monde, bonjour Yann Guérin et bonjour Gorka Blanco.
2: Bonjour Eric, bonjour à tous.
1: L'actualité chez nous, ce sont ces trois ONG qui attaquent l'État parce qu'ils ne protègent pas assez les oiseaux marins.
2: Oui, Sea Shepherd, Défense des milieux aquatiques et Client Earth ont saisi le Conseil d'État il y a de cela 10 jours. Elles accusent la France de ne pas suffisamment surveiller ni limiter les captures accidentelles d'oiseaux par les activités de pêche. Des dizaines de milliers d'oiseaux seraient ainsi tués en mer chaque année, dénoncent ces ONG. Mais les pêcheurs réfutent toute inaction, à l'instar de Yannick Calvez, président du comité départemental des pêches dans le Finistère.
3: Ça fait déjà 5 ans qu'on travaillait là-dessus, quoi. On a 17 bateaux quand même chez nous qui nous donnent des données. Donc dire qu'il y a une inaction, c'est complètement ridicule, quoi. Laissez-nous faire, quoi. Faites-nous confiance en la fin.
2: Les ONG préfèrent dénoncer l'inaction de l'État par la voix de Philippe Garcia. C'est le président de l'association Défense des milieux aquatiques.
4: On n'a pas porté plainte contre les pêcheurs, on a porté plainte contre l'État, c'est absolument clair. Le reproche que nous on fait à l'État, c'est de ne pas avoir mis en place des systèmes de collecte de données spécifiques aux oiseaux marins et de se contenter de ces observations en mer qui sont très insuffisantes. Il y a une grande accélération de la disparition des oiseaux marins.
2: On en reparle dans nos journaux à partir de 6h sur ICI La Rochelle.
1: On parlera aussi du temps après un début de journée assez gris. Côté météo, les éclaircies s'élargissent cet après-midi. Cependant, le ciel est bien nuageux sur l'Aunis et le Nord-Saint-Onge. On verra s'il y aura des averses ou pas, on en a besoin. Il pourrait y en avoir pendant cette journée selon Météo France. C'est demain où on a une journée en revanche totalement ensoleillée, c'était promis. Et on verra si ça va tenir aussi.
0: 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À 5h49, la une de la presse.
5: On parle immobilier ce matin avec le dernier numéro de Merci pour l'info qui est actuellement en kiosque.
0: Et on est avec son rédacteur en chef. Bonjour Mathieu Sicard.
6: Bonjour Johan et bon réveil à tous.
0: Bon Mathieu, j'ai l'impression qu'il y a une erreur parce que vous nous proposez d'acheter à moins 50%.
6: Ah non, il n'y a pas d'erreur, c'est bien ça. Et puis même plus, il faut juste connaître les plans.
0: Non mais attendez, à moitié prix, c'est quoi ? C'est un déstockage sur Too Good To Go ?
6: Non, Johan. D'ailleurs, vous ne trouverez pas ces plans sur Le Bon Coin où se loger, la plupart du temps. C'est sur des sites moins connus, mais je vous promets, il n'y a pas de lézard. On parle de façons d'acheter qui sont parfaitement légales. Il faut juste connaître les bons coins, les bonnes adresses. Alors, il y en a un que vous devez connaître, c'est le viager.
0: Ah bah oui, ça, parce qu'on achète en fait un logement à une personne âgée, ça lui fait un petit revenu, et on a la maison à son décès, c'est ça ?
6: Oui, une rondelette somme au début, ça s'appelle le bouquet, et puis après une petite rente viagère pour que les personnes âgées puissent arrondir un peu ces fins de mois. Mais bon, au total, c'est pas la meilleure affaire, vous pouvez espérer une réduction de moins 30%.
0: Ouais, et puis en plus, on ne dispose pas du bien tout de suite.
6: Non, c'est plutôt au décès de la personne. Alors parfois ça arrive, notamment quand la personne est en maison de retraite, mais à ce moment-là, vous aurez une réduction souvent un peu moins forte. Et si vous avez un projet IMO pour les prochains mois et pas pour quand la personne âgée sera morte, on ne sait pas quand, je vous invite plutôt à vous intéresser au bail réel solidaire. Le principe est tout simple, vous achetez le bien, mais pas le terrain sur lequel le bien est construit. Ça, c'est super intéressant dans les grandes villes où c'est le foncier qui coûte très cher aussi. Si vous achetez que le bâti, là, c'est 30 à 50% de réduction. Alors, c'est vrai surtout pour évidemment Paris, Montpellier, Marseille, Lyon, là où la tension est la plus forte. Vous pourrez trouver toutes ces annonces-là, non pas sur Le Bon Coin, sur le GC, mais sur boris.beta.gouv.fr.
0: Bah, de ce que l'on comprend, donc, c'est que ça concerne surtout les grandes villes. Vous avez quelque chose pour les plus petites ?
6: Oui, pour les plus petites, c'est le truc un petit peu sexy, je trouve. Vous pouvez racheter un bien de l'État. En ce moment, par exemple, il y a l'ancienne prison de Caen.
0: D'accord.
6: Ça m'intéresse, l'ancienne prison de Caen.
0: Pourquoi pas?
6: Mais il y a aussi des apparts, des maisons de maître, des terrains, il y en a partout en France. Imaginez, l'ancien logement de fonction d'un ancien directeur de CAF. Bon, maintenant, ils n'ont plus de logement de fonction. L'État remet tout ça en vente. La mise à prix est à 20% de la valeur du bien. Donc si vous êtes le seul à lever la main, vous achetez à moins 80%. Alors surveillez surtout pour ça les ventes où il y a le moins de monde. Et puis là aussi, je ne sais pas si vous avez déjà joué à aller chez Drouot ou les ventes aux enchères en ligne, faut juste connaître l'adresse. En l'occurrence, pour ces cessions de biens immobiliers de l'État, c'est cession au pluriel point immobilier-état www.agorastore.gouv.fr. Bon, l'adresse est un peu compliquée. Vous pouvez aussi aller sur agorastore-imo.fr et vous verrez tous les biens de l'État en compte.
0: Mais en fait, Mathieu, ce sont donc ici là des ventes aux enchères.
6: Oui, c'est des ventes aux enchères, effectivement, dans l'écrasante majorité des cas. Et en vente aux enchères aussi, vous avez les enchères judiciaires. Alors là, c'est un peu moins gai, hein. C'est vraiment souvent des biens qui ont été saisis, il y a des gens qui avaient beaucoup de créances. Il y en a 5000 en vente chaque année, un petit peu plus que de biens que l'État met en vente. Un lecteur de Merci pour l'info nous a signalé qu'il a acheté un appartement, je sais plus dans quelle station de ski, pour la moitié de sa valeur, il a revendu au prix, hein, 3 mois plus tard.
0: Ah ouais.
6: Donc, en 3 mois, faire x2 sur son investissement, je n'ai aucun livret d'épargne qui vous permette de faire aux euros.
0: C'est vrai que ça donne envie. 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Merci à vous, justement, Mathieu Sicard, pour ce matin. À bientôt. 5h53. Tiens, parler salaire, est-ce que vous le faites avec, pourquoi pas, vos collègues?
5: Vous voulez connaître mon salaire, c'est ça?
0: J'osais pas vous poser la question.
5: Je suis sûr que vous gagnez plus que moi, de toute façon. Je suis très jalouse.
0: Bon, en tout cas, c'est la question que vous pose ce matin Muriel Jordan. Réponse dans 3 minutes. Mais avant, c'est Bonnie Tyler. Bon réveil.

0: Bonnie Tyler, 5h56 sur votre radio ici. Notre radar des tendances, Muriel Jordan décrypte pour nous les phénomènes de société. Et aujourd'hui, la tendance n'est pas franchement à parler du salaire en France. Ça reste tabou, c'est vrai. Mais une nouvelle législation va faire évoluer les choses.
1: Parler argent, ça reste tabou en France. Alors direction la rue pour vous tendre mon micro à ce sujet. Cette étudiante de 21 ans, par exemple, parle-t-elle argent en famille ?
2: Pas trop, non. Non, moi, c'est tabou chez moi.
1: Mais tu te sentirais pas de dire, maman, tu gagnes combien ?
2: Ah non.
1: C'est tabou en France de parler de ça ?
2: Ah oui, en France, c'est très tabou, l'argent quand même.
1: Ouais. Ah oui. Et toi, tes parents, tu sais combien ils gagnent ?
2: Oui, je sais combien ils gagnent.
1: Combien alors ?
2: Je vais pas dire des chiffres, mais...
1: Vous avez un avis, madame ?
3: Même entre parents et enfants, parfois, c'est difficile de parler à l'argent. Moi, j'ai des amis qui ne savent pas, par exemple, ce que leur enfant gagne. Elles disent, ça ne me regarde pas.
1: La question de l'argent et du salaire semble donc rester tabou en France.
4: Bon, mais tout ça pourrait bientôt changer, Muriel, parce qu'à compter du 7 juin prochain, toutes les entreprises françaises devront se conformer aux nouvelles exigences de transparence salariale.
1: Oui, c'est l'application d'une directive européenne visant à lutter contre les inégalités salariales. Elle prévoit, entre autres, l'indication de la rémunération dans les offres d'emploi, la communication des écarts de salaire entre les hommes et les femmes dans les grandes entreprises, ou encore la possibilité de demander à connaître la moyenne des salaires des collègues qui occupent un poste équivalent. Mais au bureau, demander à quelqu'un combien il gagne, ça reste compliqué. La preuve, cette femme de 51 ans que je croise dans la rue est salariée et... Madame, vous savez combien gagnent vos collègues ?
5: Pas vraiment, parce qu'en France, effectivement, on ne connaît pas le salaire de ses collègues. Je pense que c'est aussi une manière pour les directions d'éviter des crises internes.
1: Donc, éviter la négo aussi, peut-être.
5: C'est ça, ou se dire, voilà. Et après tout, en France, le truc qui prime, c'est qu'on ne bosse pas au mérite, mais à ce qu'on paraît.
1: Vous aimeriez faire sauter un peu ces verrous et parler, vous pouvoir dire, ben voilà, moi je gagne tant.
5: Ben ouais, je pense que ce serait pas mal, parce que du coup, il y aurait une sorte d'égalité qui serait un peu plus globale sur tous les salaires.
1: D'ailleurs, j'y pense, même dans les offres d'emploi, on ne parle pas salaire. Dans l'annonce, il y a tout, l'intitulé exact du poste, l'expérience requise, les compétences à avoir, le nombre d'heures par semaine, le lieu, les tickets resto, mais pas un mot sur le salaire. C'est seulement au bout de 5 entretiens, 3 visios, un rendez-vous avec le PDG, puis le DRH et une période d'essai de 6 mois que là, enfin, la question du salaire est abordée. En attendant, en juin prochain, de pouvoir demander à connaître le salaire moyen de nos collègues exerçant le même poste que nous, eh bien on va continuer à parler météo avec les collègues pour éviter de parler salaire. La météo, c'est le sujet préféré des salariés à la machine à café. Je l'ai vécu encore au bureau hier avec un de mes collègues.
6: Hey, ça va Mumu ? Tu veux un café ?
1: Ah bah oui Patrice.
6: Dis-moi, t'es payé combien toi ? Sans être indiscret. Hein.
1: Ah tu veux pas plutôt parler météo ? J'ai pas envie de me mouiller là.
6: Ouais t'as raison moi non plus. Du sucre dans ton café ?
1: Oui et du sucre sur ma fiche de paye aussi s'il te plaît. Bref, ces tendances de pas avoir envie de dire combien on gagne à ses collègues de bureau, mais il faudrait peut-être que ça change un jour, parce que la transparence de l'information, c'est peut-être ça qui va permettre de gommer les inégalités encore trop présentes dans notre société. Bon, sur ce, je vous laisse, je vais aller négocier avec mon patron.
0: Merci Muriel, bon courage. On a une qui met tout le monde d'accord, c'est l'équipe d'ici matin qu'on retrouve en studio.

0: studio. Bon mercredi.
1: Bon, on va essayer en tout cas. Mais tout le monde, d'accord. Bonjour tout le monde, j'espère que vous êtes bien en forme ce matin. Bah oui, il va falloir affronter cette journée. C'est quel jour? C'est mercredi aujourd'hui.
2: Le 6 mai. Alors, quelle année, quel mois?
1: Là, vous savez pourquoi je dis ça? Parce qu'on est un peu perdu avec les jours fériés. Il y en a encore cette semaine. Vendredi, on travaille pas. Enfin, certains. D'autres seront là, bien évidemment, pour vous accompagner aussi. On est ravis en tout cas de passer ce mercredi avec vous. C'est parti.
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1: Info locale, musique et bonne humeur, voilà le menu du petit-déj, il est 6h. Vous avez entendu sa voix, il présente les infos, c'est Gorka Blanco pour le journal. Bonjour Gorka.
2: Bonjour à tous, leur périple à Saint-Jean-d'Angély dans la nuit du 20 au 21 mars dernier avait laissé derrière eux 51 véhicules et les pneus crevés des véhicules stationnés dans les rues et les parkings du centre-ville. 4 jeunes ont été interpellés par les gendarmes, ils ont immobilisé à chaque fois les voitures à coups de couteau et le tout en état d'ivresse. Soirée trop alcoolisée qui va coûter cher à ses auteurs, Éric Le Bihan.
4: 10 jours d'investigation ont été nécessaires pour identifier les creveurs de pneus, enquête de voisinage, patrouille, contrôle, mais aussi exploitation de la vidéoprotection de la ville de Saint-Jean-d'Angély, équipée de 25 caméras. Âgés entre 18 et 20 ans, les 4 individus défavorablement connus des forces de l'ordre étaient en état d'ivresse lorsqu'ils ont attaqué les véhicules à coups de couteau. Des actes gratuits qui leur valent une convocation en justice le 22 janvier prochain au tribunal de Saintes. Cet événement touchant plusieurs dizaines de victimes a créé l'émoi dans la population angérienne. La maire de Saint-Jean-d'Angély se veut rassurante, Françoise Ménard.
5: C'est important déjà de faire comprendre aux Angériens que tout est mis en œuvre pour assurer leur sécurité. Effectivement, pour moi, c'est extrêmement important que la ville de Saint-Jean-d'Angély reste une ville paisible où on puisse se promener à toute heure du jour et de la nuit et de se sentir en sécurité. Ça fait partie de la qualité de vie.
4: Et pour lutter encore plus efficacement contre la délinquance, le positionnement de certaines des 25 caméras déployées à Saint-Jean-d'Angély va être prochainement revu.
2: Une quarantaine de plaintes ont été déposées dans cette affaire avant l'arrestation des auteurs présumés par les gendarmes. Vous retrouvez tous les détails des pneus crevés de Saint-Jean-d'Angély, de l'explication de l'enquête sur ici.fr, avec également nos applis ici et Radio France.
1: Une quinzaine de restaurants ont été pris pour cible par des cambrioleurs ces dernières semaines à Arvers et à La Tremblade.
2: Oui, ils sont partis à chaque fois avec des bouteilles d'alcool, la nourriture qui était stockée dans les frigos, la caisse aussi des différents commerces. Le dernier cambriolage qui remonte au 26 avril, les malfaiteurs ce soir-là avaient mis la main sur 12 000 euros en argent liquide. Les deux auteurs présumés sont âgés de 23 et 24 ans. Les gendarmes de la brigade de La Tremblade les ont interpellés et lundi pour leur procès, ils ont été condamnés chacun à 2 ans et demi de prison ferme et 6 mois de sursis probatoire avec notamment l'obligation d'indemniser leurs victimes. En Charente, les gendarmes mettent un coup d'arrêt définitif aux incivilités qui troublaient la tranquillité des habitants d'Aigre la nuit et ce depuis plusieurs semaines. Dégradation de véhicules, des vols ou tentatives de vol dans des maisons et appartements du centre-bourg et des intrusions dans les écoles de cette commune du nord du département. 4 jeunes, dont 3 mineurs, ont été interpellés la semaine passée. Ils viennent d'être placés sous contrôle judiciaire. On en reparlera à 7h dans le prochain journal d'ici matin.
1: L'État français en fait-il assez pour protéger les oiseaux marins? 3 ONG l'affirment, c'est non.
2: Ces 3 ONG, ce sont Sea Shepherd, Défense des milieux aquatiques et Client Earth. Ils ont saisi le Conseil d'État il y a de cela 10 jours. Ces organisations non gouvernementales accusent la France de ne pas suffisamment surveiller ni limiter les captures accidentelles d'oiseaux avec les activités de pêche. Et le résultat serait une véritable hécatombe, dénoncent ces ONG. Chaque année, plusieurs dizaines de milliers d'oiseaux seraient ainsi tués en mer et même certaines espèces se retrouveraient aujourd'hui menacées d'extinction. De leur côté, les pêcheurs assurent travailler sur la question pour éviter autant que faire se peut ces captures. Maël Prévost.
6: Des oiseaux marins pris au piège en pleine mer, coincés dans des chaluts, emmêlés dans des filets, accrochés à des hameçons. 3 techniques de pêche mises en cause, car ces oiseaux plongent pour se nourrir et se retrouvent piégés sous l'eau. Selon les ONG, près de 34 000 oiseaux marins meurent chaque année de captures accidentelles. Une estimation, puisque ce phénomène reste difficile à mesurer. Des observateurs embarquent parfois à bord des navires, mais moins de 1% des opérations de pêche sont véritablement véritablement surveillés. Un manque de données que dénoncent les associations dans leurs plaintes contre l'État. Résultat, certaines espèces déclinent. Le foudbassan, le puffin des Baléares, le guillemot se font de plus en plus rares. Pourtant, des solutions existent. Pêcher la nuit pour éviter d'attirer les oiseaux. Mieux observer avec des caméras ou plus de contrôle. Ou encore réduire la pression de pêche. Entre manque de données, enjeux économiques et urgence écologique, ce sujet divise.
2: Maël Prévost, sollicité par la rédaction d'ici, le ministère de la Transition écologique comme le ministère de la Mer et de la Pêche n'ont pas voulu donner suite à nos demandes d'interview et d'explication. Nous vous avons parlé lundi sur cette antenne, l'antenne d'ici La Rochelle, d'une cagnotte lancée sur Internet, sur le site spécialisé Litchi par des clients du bar Le Cardiff à Sainte, un établissement sinistré par les inondations en février. Et le but de cette cagnotte, c'était d'aider son patron, aimé par beaucoup de ses clients, Quentin Kerr, eh bien de l'aider à financer les travaux de réparation pour qu'il puisse rouvrir le plus vite possible. Lui qui est bloqué pour l'instant en attendant le rapport de l'expert des assurances et qui ne sait même pas 3 mois après à quelle hauteur il sera dédommagé, alors que refaire son café pourrait lui coûter jusqu'à 15 000 euros. Des clients fidèles qui se sont étonnés de voir que la cagnotte vient d'être suspendue par Litchi pendant presque une journée. Alors il ne s'agissait pas d'une fermeture définitive de cette cagnotte, mais juste d'une vérification en fait menée par les équipes de Litchi. Il faut savoir que la plateforme accueille chaque année 564 000 cagnottes, dont 68 000 cagnottes dites solidaires, et de nombreuses fraudes sont tentées avec de fausses cagnottes que débusque Litchi. C'est ce que nous explique Amandine Plat, la directrice marketing de Litchi.com.
0: Déjà, je tiens à vous rassurer, elle est redisponible en ligne, donc elle a fait en effet l'objet de vérifications complémentaires, ce qui est tout à fait normal dans notre procédure. On peut créer une cagnotte, mais il faut qu'on puisse être en mesure de justifier l'utilisation des dons derrière. Nous, c'est très important. La mission de Litchi, c'est de garantir la sécurité des dons pour pouvoir être sûr que lorsqu'un contributeur fait un don via la plateforme Litchi, ça aille réellement servir la cause qui lui est vendue sur la plateforme. Ensuite, on a une équipe en interne de lutte contre la fraude. C'est une douzaine de personnes chez nous qui vont analyser manuellement des cas suspects ou signalés. Et enfin, on a un troisième niveau qui est la vigilance communautaire. Donc en fait, vous avez possibilité de signaler sur la cagnotte si la cagnotte vous paraît suspecte pour différentes raisons. Et nous, ça nous permet derrière de déclencher des vérifications complémentaires. Et une fois que toutes ces vérifications sont passées, on peut remettre en ligne la cagnotte.
2: Amandine Plat, directrice marketing de Litchi.com. Litchi qui existe depuis 2009 en France. On termine avec la Ligue des champions de foot. Le PSG veut retrouver la finale et défendre son titre. Les Parisiens affrontent le Bayern Munich en Allemagne ce soir en demi-finale retour. Le match aller avait donné lieu à un affrontement hyper spectaculaire et à une victoire 5-4 des hommes de Luis Enrique. Coup d'envoi ce soir 21h. Arsenal s'est qualifié en premier hier soir pour cette grande finale de la Coupe d'Europe en venant à bout de l'Atlético Madrid d'Antoine Griezmann. La météo en Charente et Charente-Maritime, pour ceux qui sont un petit peu noctambules, il y avait de la pluie en Pays Rochelais. Oui. Est-ce que ça va durer?
1: Écoutez, on a un peu tout de toute façon en ce moment. Après un début de journée assez gris, il y a des éclaircies qui s'élargissent cet après-midi, mais cependant le ciel est bien nuageux, notamment sur le Nice et le Nord-Saint-Onge, ainsi que sur le sud de la région, avec des averses possible à tout moment, en faible quantité on l'a remarqué, mais des averses possibles à tout moment pendant cette journée de mercredi. On annonce une quantité, tiens, pour Sainte et la Haute-Saintonge, c'est pas mal quand même, 10 mm annoncé pour le volume maximum, hein, bien évidemment pour cette journée. On avait parlé aussi de beaucoup de soleil, à un moment donné, je vous l'avais dit ça hier, c'est pour demain, c'est pour demain et c'est donc a priori confirmé, journée ensoleillée avec tout au plus quelques nuages qui resteront très très discrets. Belle journée, grand soleil dès le matin pour la journée de vendredi. Ça va moins bien pour le week-end prochain, ça a encore le temps de changer, mais je vous le dis, comme ça on s'organise un peu. Samedi et dimanche, il y a un risque de pluie et d'orage dès le début de matinée de samedi. Revenons à ce mercredi, c'est le 6 mai aujourd'hui, avec du côté de vos températures, 12 degrés à La Rochelle, 10 degrés à Angoulême entre les deux, à Sainte et Cognac, c'est 10-11 degrés aussi. Et puis pour cet après-midi, on aura des températures qui vont avoisiner les 16-17 degrés sur le Pays Rochelais, la même chose grosso modo là sur les îles de Charente-Maritime, 15-16 degrés sur la région là, de Sainte et de Cognac.
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1: On ira à la rencontre de Vanessa Paradis, en musique bien sûr. Pendant cette demi-heure, on écoutera son dernier single, Les épines du cœur. Il y aura aussi le tandem Piazzadora et Jermaine Jackson, qu'on adore. Et maintenant, Jean-Jacques Goldman, s'il vous plaît. On ira ici, La Rochelle. Bon réveil.

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1: Franchement, ça me fait plaisir d'entendre ce titre ce matin. Je vous confie une petite histoire perso. Je regardais un petit peu mes disques, ma discothèque, mes CD. Je suis tombé sur l'album en passant l'autre jour de Jean-Jacques Goldman. Je me suis dit, mais c'est vrai qu'il était bon ce disque avec plein de jolis morceaux comme celui qu'on écoutait à l'instant. Et on a envie parfois d'écouter l'album en entier. Faites-le à l'occasion hein, si vous en avez le temps. Jean-Jacques Goldman qu'on retrouve régulièrement dans les programmes. D'ici La Rochelle, bien sûr.
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1: Nous allons entendre Pascal Baron, je vous le dis dans les prochaines minutes. C'est qui Pascal Baron? Ben, je vais vous le dire, c'est le gardien du fort, Fort Boyard. Oui, il va se livrer au micro de Chloé Bidet, c'est notre Charentais du jour. On parle de Fort Boyard à l'occasion de notre journée spéciale autour de Fort Boyard et depuis Foura, que nous allons vous proposer avec des émissions en direct dès 10h du matin ce samedi.
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1: Voilà un bon plan pour tous les jardiniers amateurs ce vendredi. C'est le 8 mai et à Bruyères près de Royan, vous allez pouvoir venir faire le plein de nature avec le troc plante place du marché. Ça démarrera dès 9h du mat. Vous pourrez bien sûr échanger, partager et repartir avec des plants sans obligation d'en apporter. Hein, d'ailleurs, c'est un moment convivial organisé par l'association Abanne de Bruyères.
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1: C'est le moment où on s'intéresse à l'actualité chez nos voisins de Nouvelle-Aquitaine et pas seulement, on regarde aussi parfois ce qui se passe du côté de la Vendée. Là, on part dans le Poitou ce matin, hein, dans le Poitou, découvrir une formation unique dans toute la Nouvelle-Aquitaine. Le lycée professionnel Raoul Mortier de Montmorillon propose un BTS en maintenance des systèmes éoliens. Une filière porteuse où 95% des élèves qui décrochent ce brevet de technicien supérieur sont embauchés à la fin de leurs études. Une formation qui doit s'adapter aussi hein, aux dernières évolutions technologiques et l'équipe d'enseignants espère agrandir le plateau technique où les élèves justement travaillent sur des éoliennes de taille réelle. Reportage Hugo Marceau.
6: Un hangar d'une centaine de mètres carrés pour seule salle de classe. Au centre, le cœur du réacteur, trois nacelles d'éoliennes éventrées.
7: C'est un raccordement en tripode où on va venir connecter les pales.
6: Ce que vous apercevez habituellement tout en haut des éoliennes, enfin aperceviez, précise Sébastien Evesard, enseignant en électricité.
7: Ici, oui, vous êtes sur des anciennes machines qui ont une trentaine d'années. Le principe reste toujours le même. Hein, mais on est sur du 375 kW et maintenant on est sur du 3 MW. Donc on a multiplié par 10 les installations en termes de puissance et même en termes de poids, en termes de tout.
6: L'établissement a déjà hérité d'un don d'entreprise en fin d'année dernière, une nacelle de 30 mètres carrés venue du parc éolien de Castres.
8: Le monde éolien évolue très rapidement. L'objectif aujourd'hui, c'est de faire travailler nos étudiants au plus près de la réalité.
6: Sandra Champion, directrice déléguée aux formations professionnelles de l'établissement.
8: Avec des nacelles qui soient à la grandeur actuelle.
6: Mais aussi à la bonne hauteur, le lycée espère voir pousser sur son plateau technique un mât de 30 mètres équipé d'une nacelle.
7: On ne peut pas déroger à cette validation des travaux en hauteur. Si vous avez un incendie qui se déclenche en milieu d'éolienne et que vous êtes coincé dans la partie avant de la nacelle, eh bien vous êtes obligé de vous évacuer par l'avant.
6: L'établissement compte sur de nouveaux dons de partenaires et une participation de la région.
1: Un reportage sur l'unique BTS en maintenance des systèmes éoliens en Nouvelle-Aquitaine. Ça se passe dans le Poitou et c'est un reportage d'Hugo Marceau à retrouver sur notre site ici.fr. Un nouvel horoscope ? Bah oui, chaque jour, de nouvelles des astres avec Catherine Viguet. Il y a du dépaysement pour les taureaux. Aujourd'hui, on va vous raconter tout ça après avoir écouté, entre autres, Jermaine Jackson avec Piazzadora. Maintenant, ici La Rochelle.

0: Jermaine Jackson avec Piazzadora pour vous ce matin, 6h21. C'est le Charentais du jour, on est là tous les matins dans les programmes d'ici La Rochelle pour vous faire découvrir des personnes qui comptent pour la région. Là c'est une spéciale Fort Boyard qui se poursuit avec notre émission de samedi où on va découvrir là aussi toutes celles et ceux qui sont liés au Fort Boyard. Là c'est Pascal Baron qu'on va écouter ce matin. C'est qui? C'est le gardien du fort qui se livre au micro de Chloé Bidet.
1: Un plaisir d'aller ouvrir chaque année et de rentrer dans cette forteresse pour découvrir, après l'hiver, ce magnifique bâtiment.
2: Le scaphandre, le gardien du Fort Boyard, c'est vous. Quelles sont vos missions à travers le fort?
1: On ouvre le fort en début d'année, puisque nous sommes les gardiens, on va dire, à l'année pour le département. Donc, on prépare l'arrivée du département et de la production en tout début d'année au mois de mars, avec un positionnement de la plateforme et de la passerelle aluminium qui permet d'accéder au fort. Et on ouvre les portes et on vérifie l'ensemble des équipements pour s'assurer que les tempêtes hivernales n'ont pas fait de dommages. Et cette année, il y a eu effectivement quelques dommages dû aux tempêtes du mois de février.
2: Ces dégâts qui parfois arrivent même à l'intérieur du fort?
1: Absolument, puisque cette année, l'eau est rentrée dans ce qu'on appelle la salle de repos en ouvrant le volet métallique et la fenêtre. Et l'eau a entièrement envahi cette salle de repos.
2: Vous vous souvenez-vous de la première fois que vous avez posé le pied sur ce fort et de l'émotion que ça a pu vous faire?
1: Oui, moi la première fois c'est en 1990 et l'émotion elle est chaque année quasiment intacte puisque c'est toujours un plaisir d'aller ouvrir chaque année et de rentrer dans cette forteresse pour découvrir après l'hiver ce magnifique bâtiment.
2: L'opération Sauvons le Fort, c'est quelque chose qui vous touche aussi, du coup, j'imagine?
1: Ah oui, tout à fait, parce que c'est vrai qu'avec toutes ces années, on a vu la mer qui essaie de reprendre sa place, hein, qui veut déplacer le fort, peut-être. Et les fissures s'agrandissent. Chaque année, on voit que les pierres s'abîment de plus en plus, surtout côté nord. Donc, il est vraiment important de faire ces réparations avant qu'il soit trop tard.
0: Oui. Pascal Baron, le gardien du Fort Boyard, ici La Rochelle, qui se mobilise pour l'opération Sauvons le Fort Boyard. Vous pouvez faire vos dons sur le site de la Fondation du Patrimoine et on a rendez-vous ensemble en direct de Foura. Samedi, je serai là dès 10h depuis Foura pour une émission spéciale avec de nombreuses animations sur place tout au long de la journée. Il y aura mon émission, il y aura aussi celle de Willy Rovelli dans la foulée, diffusée dans toute la France. Vous la connaissez, son émission du samedi matin, midi, 13h. Il y aura même une séance de dédicace avec Willy. C'est formidable tout ça. Allez, voici, comme promis, Vanessa Paradis.

0: c'est le son Vanessa Paradis à l'instant.
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0: Nous entendons la promo de saluer Leïla Kaddou, originaire de la Couronne près d'Angoulême. Bonjour Catherine Viguier.
5: Bonjour Eric.
0: Allez, c'est l'heure de votre horoscope. La tendance de ce mercredi côté étoile, ça donne quoi concrètement? On a envie de savoir et vous allez nous le dire.
5: C'est très intéressant pour les natifs du Cancer et du Capricorne.
6: Bélier, vous aurez le choix, sans doute une décision à prendre au sujet de votre job.
7: Taureau, il y a du dépaysement dans l'air, peut-être êtes-vous en vacances.
8: Gémeaux, quelque chose vous trotte dans la tête. Au lieu de vous isoler, exprimez-le à haute voix.
9: Cancer, ah voilà une journée super importante sur le plan relationnel. Soyez attentifs à ce qui se passe.
10: Lion, on compte sur vous pour faire face à des difficultés et vous répondrez avec brio.
11: Vierge, la lune est avec vous, elle vous apporte de la lumière dans votre vie sentimentale.
12: Balance, vous avez davantage envie de prendre du temps en famille, de profiter de votre habitation.
13: Scorpion, avez-vous prévu de vous envoler pour une destination?
14: Quoi qu'il en soit, la journée promet d'être belle.
15: Sagittaire, vous comptez vos sous, vous revoyez vos priorités en matière de dépenses.
16: Capricorne, vous aimez fort ce jour, il sera inoubliable pour certains et réconfortant pour d'autres.
17: Verseau, dans 2 jours, vous serez au premier plan. En attendant, prenez des forces de l'intérieur.
18: Poisson, bien c'est un joli mercredi, plein d'espoir au sujet d'un projet, de vos amitiés, d'un public aussi ou d'une clientèle.
19: Et pour nous tous, si ça ne va vraiment pas, on chante, on danse, on s'étreint.
0: Merci Catherine Viguier.
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0: Je mets de l'ordre dans mes cadeaux, il y en a tellement. Bien le bonjour, hein, tout le monde, ravi de vous retrouver. On vous accompagne sur le canal 3 et 30 de la TNT en Charente-Maritime. Il y aura de la croisière à gagner sur le fleuve Charente, des places de cinéma aussi du côté de La Rochelle. Voilà pour les cadeaux de ce matin. 2 jeux en musique, bien sûr, 7h40 et 8h20. Bonjour Gorka Blanco.
6: Bonjour Eric, bonjour à tous.
0: Quelle est la folie ici que nous traitons dans un instant?
6: Comment ne pas passer par Rochefort quand on célèbre cette année en France les 400 ans de la Marine nationale? C'est au musée hier, en avant-première unique dans le pays, qui a été présenté le timbre spécial édité par La Poste à l'occasion de ce très bel anniversaire. On y était.
0: On parlera du temps aussi ce matin, un début de journée, comment dire, assez gris, mais il y a des éclaircies qui s'élargissent, et tant mieux pour cet après-midi. On vous redonnera tous les détails. D'ailleurs, vous pouvez commenter le temps chez vous en allant sur le Facebook d'ici La Rochelle. Place à l'actualité en France et dans le monde, résumé en 90 secondes. C'est avec Aude Razou ce matin.
11: L'avertissement du patron de Total Energy. Il menace d'arrêter le plafonnement de ses prix à la pompe si le gouvernement décide de taxer les super profits pétroliers. Total Energy ne va pas s'excuser de performer, dit Patrick Pouyanné, le groupe sous pression depuis l'annonce de profits exceptionnels. Amazon annonce 15 milliards d'euros d'investissement en France sur 3 ans et la création de 7000 emplois en CDI. Jamais le géant du e-commerce n'avait autant investi dans l'Hexagone. Il avait déjà annoncé 4 nouveaux centres de distribution en Eure-et-Loire, dans l'Oise, dans le Rhône et dans le Haut-Rhin. Une enquête pour homicide involontaire est ouverte après la mort de 2 jeunes militaires à Angers. Les 2 hommes participaient à un exercice de plongée, découvert inconscient à 6 mètres de profondeur. Leur matériel de plongée a été saisi, il sera analysé par des experts. Plus d'un tiers des foyers éligibles au RSA ne le perçoivent pas. C'est une étude de la DRES, la Direction de la Recherche et des Statistiques. Le versement du RSA n'est pas automatique et en 2021, plus de 33% des foyers éligibles ne l'avaient pas perçu. Qui pour rejoindre Arsenal en finale de la Ligue des Champions? Bayern Munich, PSG, c'est le choc du soir. La planète football en ébullition, 2e demi-finale retour. Hier soir, Arsenal a sorti l'Atlético Madrid 1-0 sur le match retour. Le nouvel album des Rolling Stones sortira le 10 juillet. 25e album studio pour les inusables Mick Jagger, Keith Richards et Ronnie Wood.
0: Merci beaucoup.
6: beaucoup, Audrazo, pour ces infos en français dans le monde. L'info d'ici, c'est donc ce très bel anniversaire de la Marine nationale. Elle fête cette année ses 400 ans d'existence. Et parmi les célébrations et événements prévus tout au fil de cette année 2026, le musée de la Marine de Rochefort a servi hier de cadre à la présentation du timbre spécialement édité et créé pour l'occasion. C'était une avant-première organisée par la Poste et l'amicale philatéliste rochefortaise, Thomas Noiseux.
20: Dans la cour du musée de la Marine nationale de Rochefort, collectionneurs et curieux se penchent sur ce nouveau timbre dont les premiers exemplaires sont soigneusement disposés. Ils sont réunis ici pour découvrir enfin son dessin décrit par Julie Comte, représentante des animations philatéliques pour la Poste.
21: Ce nouveau timbre, il représente le bashi, donc c'est l'emblème de nos marins. Au niveau du timbre, vous avez une dorure qui est faite pour sublimer en fait l'écriture qui reprend les 400 ans de la Marine nationale 1626-2026. Au niveau du pompon, lorsque vous touchez le timbre, vous avez ce qu'on appelle un soft touch, donc un effet doux, et donc vous avez l'impression presque de toucher le côté doux du pompon du marin.
20: Les collectionneurs et amateurs se procurent en avance ce timbre, mais aussi des documents exclusifs que présente Eliane Demergès, secrétaire de l'amicale philatéliste de Rochefort.
22: Il y a le timbre, quand c'est un premier jour, il y a un document philatélique et un souvenir philatélique également, avec un cachet premier jour ovale, qui est original aussi parce que c'est très rare.
20: Le timbre acheté, il passe donc ensuite dans les mains de Dominique Demergès. Après 42 ans à travailler pour la Poste, ce philatéliste retrouve sa passion.
23: Oui, mais là, on écrase tout. Hein. J'appose l'oblitération premier jour à l'endroit où les gens le souhaitent, puisque la collection de timbres, chacun collectionne comme il veut, comme il l'entend, le cachet en haut, le cachet en bas, et moi je suis là pour répondre aux besoins de nos collectionneurs.
20: À l'intérieur de l'hôtel de Cheus, exceptionnellement ouvert, Charlotte Drahet, administratrice du musée, fait le lien entre ce timbre et les expositions.
24: Avoir des philatélistes, des personnes qui pratiquent l'écriture, qui sont en lien avec ces pratiques d'écriture épistolaire, eh bien c'est quelque chose qu'on raconte aussi dans nos collections, puisque les marins ont toujours pratiqué l'écriture pour pouvoir être en lien avec leurs proches, envoyer des cartes postales, envoyer des courriers. Ça fait d'ailleurs partie des archives qui nous permettent de mieux connaître la vie à bord et la vie des équipages.
20: À l'époque, pas forcément de timbres, mais bien des messages qui traversaient le monde et ses océans.
6: Le reportage de Thomas Noiseux à Rochefort, et collectionneur ou non, sachez qu'à partir d'aujourd'hui, eh bien vous aussi, vous pouvez vous procurer l'un des quelques 594 000 timbres spéciaux des 400 ans de la Marine nationale. C'est dans tous les bureaux de poste et aussi sur le site laposte.fr.
0: Dans l'actualité également, Gorka, la fin des nuits agitées à Aigre-en-Charente.
6: Oui, depuis plusieurs semaines, le centre-bourg de cette commune du nord du département vivait la nuit au rythme des dégradations de voitures, des tentatives de vol dans des maisons et des intrusions aussi dans les deux écoles de la commune. On va voir à 7h dans le prochain journal que les gendarmes ont interpellé dans cette histoire 4 jeunes, dont 3 mineurs. Et puis on parlera aussi à 7h de cette journée de la mémoire et du souvenir organisée hier à Saint-Georges-des-Coteaux. 60 enfants de l'école ont rencontré des anciens combattants et même un ancien déporté. La météo, rapidement, dans nos deux Charentes.
0: Avec pour aujourd'hui, Gorka, déjà un début de journée assez gris, les éclaircies qui devraient normalement s'élargir pour cet après-midi, on croise les doigts. Cependant, on aura un ciel nuageux de toute façon sur le Nice, le Nord-Saint-Onge ainsi que sur le sud de la région. On annonce à tout moment, même si c'est de courte durée, des averses possibles. Il y a une quantité annoncée par Météo France concrète pour Sainte et la Haute-Saint-Onge, 10 mm pour aujourd'hui. Demain, jeudi, journée ensoleillée avec tout au plus quelques nuages très discrets. Belle journée également pour vendredi avec un grand soleil du matin jusqu'au soir. C'est moins le cas, c'est même pas du tout le cas pour samedi et dimanche avec un risque de pluie et d'orage dès le début de journée, dans la matinée de samedi, a priori. Pour la température aujourd'hui, mercredi, nous avons 12 degrés toujours à La Rochelle, 12 aussi sur l'île de Ré, l'île de Léron, 11 à Rochefort et Sainte, 10 sur Angoulême. Température à un chiffre, tiens, sur le sud Charente, Charente-Maritime, mais aussi à Aigre et Ruffec. Voilà, 8-9 degrés seulement pour démarrer la journée. Il y avait longtemps que c'était pas arrivé, donc faut se couvrir un petit peu pour partir au boulot pour cet après-midi, 17 prévu à La Rochelle, 16 à Angoulême.
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0: Il n'y a pas de difficulté de circulation, ça roule à 7h06. Si vous rencontrez un problème sur votre chemin, n'hésitez pas à le faire savoir. C'est simple comme un coup de fil au 05 46 50 67 68. 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
0: On fait la route ensemble en musique, s'il vous plaît. Quand je joue, c'est du Julien Clerc. Maintenant, ici La Rochelle, 6h37 quasi.

0: toujours sympa de démarrer avec le bon tempo. Celui donné par Julien Clerc, c'était Quand je joue ce matin à 6h40.
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0: Une question importante, tiens, comment aménager soi-même un enclos extérieur pour son lapin? On va en parler avec le docteur vétérinaire Pierre Favin, parce qu'on parle des chats et des chiens en grande partie tous les jours, mais on parle aussi de tous les animaux de compagnie, la preuve aujourd'hui, avec le lapin à l'honneur. À l'honneur, le rugby aussi à cette heure-ci, avant le grand format du soir, 18h-19h, 100% rugby, avec vous, Daniel Gimeno, mais vous venez faire un tour dans cette matinale aussi le matin, pour parler de sport, c'est un véritable devoir, tiens, de mémoire, qui s'est, on peut le dire, effectué au Stade Rochelet cette semaine, hein, Daniel.
3: Un rendez-vous fort en émotion ce matin, on revient sur cette conférence de presse qui a eu lieu hier au Vieux Crampon, l'antre des Hélissaldes à La Rochelle, juste en face du stade Marcel de Flandre. La place Île-de-France portera désormais le nom d'Arnaud Hélissalde. Et je vous propose de réécouter les propos du président Vincent Merlingue.
4: Nous avons, avec l'ancienne municipalité, travaillé sur le dossier du stade Arnaud Hélissalde, que l'on veut créer à la plaine de jeu de la Grenouillère, où Arnaud Hélissalde enseignait déjà le rugby à l'équipe senior, oui, mais aussi à tous les gamins de l'école de rugby, à toutes les catégories jeunes. Et sur ces terrains où Arnaud a mouillé son maillot, eh bien nous voulons créer ce stade avec tribune, clubhouse, vestiaire, afin que toutes les équipes jeunes puissent jouer sur un terrain homologué par la fédération et qui portera le nom d'Arnaud Hélissalde. C'est un endroit merveilleux pour rappeler l'existence de cet homme qui a tant œuvré pour le Stade Rochelet.
3: Vincent Merlingue, le président du Stade Rochelet, ce stade au nom de ton papa Jean-Pierre Hélissalde, dans ce site emblématique de la Grenouillère.
5: Alors la Grenouillère s'appelle Collet de Besson, faut pas l'oublier non plus, et parce que c'est quand même une championne olympique, mine de rien, à Mexico en 68.
3: Absolument.
5: Si Nono a donné sa vie active au Stade Rochelet, et Marcel Desflandres a donné lui sa vie au sens propre du terme, donc c'est quand même bien autre chose. Voilà, donc je c'est fait, comme je disais, ça va se faire, je suis apaisé, merci à Olivier, merci à Vincent, je pense que c'est une bonne démarche aussi, parce qu'il faut reconnaître sur nos anciens.
3: Absolument.
5: C'est un passeur de patrimoine, Nono, franchement, il a beaucoup donné. Voilà, parfait. Je suis soulagé, heureux et soulagé.
3: Forcément, beaucoup d'émotions, Jean-Pierre Hélissalde, qui débriefe les Maritimes tous les lundis dans votre 100% rugby grand format. Nous serons dans la perspective du déplacement au Racing pour le Stade Rochelet. On en parle tout à l'heure à 18h10. Vous serez là également, on compte sur vous.
0: Bien sûr, à tout à l'heure. D'ici la bonne journée, Daniel Gimeno, il est 6h43.
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0: Avec les beaux jours, on rêve tous de voir notre lapin gambader dans l'herbe du jardin. Fabriquer un enclos extérieur soi-même est une excellente idée pour son bien-être physique et mental, hein, soyons clairs. Mais attention, la nature est pleine de dangers pour ce petit herbivore. Et on en parle avec vous, Pierre Fabin. Vous allez nous livrer vos secrets de l'enclos parfait pour éviter le drame.
7: Alors, c'est une excellente initiative de le mettre au vert, car l'accès à l'herbe fraîche au soleil est merveilleux pour sa santé. Mais il ne faut jamais oublier une chose, le lapin est une proie tout en bas de la chaîne alimentaire. L'erreur qu'on peut faire en bricolant un enclos, c'est d'acheter du grillage à poule, le fameux grillage hexagonal très fin, parce qu'il est bon marché et facile à plier. C'est une catastrophe. Mais en fait, un chien peut le déchirer avec ses dents en quelques minutes, et votre lapin peut le ronger et s'y blesser la bouche. L'enclos doit être pensé comme une vraie forteresse.
0: Oui, c'est déjà une chose, mais pas de grillage à poule, c'est noté. Alors, vers quel matériel faut-il se tourner? Et comment aussi, c'est ma seconde question, comment empêcher notre lapin de creuser un tunnel pour s'évader façon Prison Break?
7: Alors, il faut impérativement investir dans du grillage soudé galvanisé avec des mailles carrées, idéalement de 13 x 13 mm. Ensuite, la sécurité doit être pensée en trois dimensions. Sur les côtés, le haut, mais surtout en bas. Un lapin, par nature, creuse des terriers. Si vous posez simplement votre structure sur la pelouse, il sera chez le voisin en moins d'une heure. Vous avez deux solutions. Soit creuser une tranchée de 40 cm tout autour pour enterrer le grillage verticalement, soit, plus simple, tapisser le fond de l'enclos avec du grillage posé à plat et le recouvrir de terre et de pelouse. Et enfin, la règle absolue, l'enclos doit avoir un toit rigide ou grillagé pour éviter les attaques de rapaces, de chats ou de fouines qui escaladent.
0: Une sécurité digne d'une banque, là. Et comment on l'aménage pour qu'il soit heureux ?
7: Alors, il faut viser grand, compter un minimum de 3 à 4 mètres carrés pour qu'il puisse vraiment courir et faire ses fameux bonds de joie. Concernant la météo, retenez ceci, l'ennemi mortel du lapin, ce n'est pas le froid, c'est la chaleur. Au-delà de 28 degrés, il risque un coup de chaleur car il ne transpire pas. Votre enclos doit impérativement comporter une large zone d'ombre permanente. Offrez-lui aussi des cabanes en bois pour se cacher s'il panique, en entendant un bruit suspect par exemple. Et bien sûr, avant de lâcher le fauve, inspectez le sol, assurez-vous qu'aucune plante toxique, comme du lierre ou du muguet, n'a poussé au milieu de son nouveau buffet à volonté.
0: Ouais, bon, ben, on prend note de tous ces conseils. Merci Pierre Fabin, vous retrouvez la totalité des conseils de Pierre. Bien sûr, notre vétérinaire est aussi sur ici.fr, l'appli ici pour nous emmener avec vous partout, tout le temps. Être un adulte responsable, c'est compliqué, mais être un bébé irresponsable, c'est pas mieux. C'est ce qu'on verra dans un instant avec nos humoristes maison. Oui, on les a sélectionnés pour vous au quotidien avec la complicité de Fred Ballard. C'est à écouter dans les prochaines minutes pour aller tranquille jusqu'à 7h. Tranquille le son, sympa le son. Bernard Lavillier qui invitait Jimmy Cliff sur ce morceau en 1995. On écoutait mélodie, tempo, harmonie et c'est toujours le cas pour le plaisir en 2026. À maintenant.

0: Mélodie, tempo, harmonie. C'était Bernard Lavillier accompagné de Jimmy Cliff. Il est 7h10, les amis. Une rando pour les chus salés, comme on dit en Saint-Angers, les culs salés. Une soirée karaoké aussi, et une sortie à vélo entre seniors. Ce sont vos infos plus, pratiques locales, utiles et sympas. David Morel.
1: Mercredi prochain, mercredi 13 mai, à partir de 10h, le service Cap Senior et Solidarité de la ville de Saint-Jean-d'Angély, en partenariat avec Val-de-Saint-Onge Mobilité, vous invite à participer à une grande sortie vélo de 20 km. C'est une sortie destinée uniquement aux personnes de plus de 60 ans résidant dans les Val-de-Saint-Onge. Cette sortie alliera activité physique douce, découverte du territoire et bien sûr convivialité. Au départ de l'asinerie du Baudet du Poitou à Dampierre-sur-Boutonne, c'est une sortie gratuite pour toutes et tous, mais les inscriptions sont obligatoires. Et pour cela, vous téléphonez à Ici La Rochelle. Les petites guinguettes reviennent, elles, à Dompierre-sur-Mer, tout près de La Rochelle, jusqu'au 4 juillet, avec tous les samedis à partir de 18h et jusqu'à 21h30, 22h, des concerts et des moments de festibouffe sur la place du marché. Samedi prochain, samedi 9 mai, par exemple, vous pourrez participer à la grande soirée karaoké live Friends et chanter les chansons que vous aimez. Vous serez accompagné de musiciens en live. Et puis, samedi 16 mai, ce sera là du blues et du rock avec le concert du chanteur Quentin Winter. Enfin, notez que la 4e édition de la rando des culs salés, c'est samedi 30 mai prochain. C'est un événement convivial, nautique, terrestre, qui est ouvert à tous pour relier les ports de Mortaine-sur-Gironde et de Port-Maubert à Saint-Fort-sur-Gironde. Libre à vous d'y participer à vélo, à pied, pourquoi pas en paddle ou même en kayak. Attention, il est demandé de s'y inscrire dès maintenant en téléphonant à l'Office du tourisme de Royan-Atlantique.
0: Parfait, parfait, vous l'êtes parfait, mon cher David Morel. Il revient, David, bien sûr, ce soir, on a un rituel ce soir. Pourquoi je dis ce soir? Ça fait genre le mec... En même temps, vu l'heure à laquelle je me lève, hein, autour de 2-3 heures du matin, c'est normal. 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Énormissime. Énormissime ce morceau aussi quand il est sorti. Ouais, ça rappelle le milieu de nos années 2010. The Weeknd, maintenant, pour vous.

0: Supertramp. Pour vous, ce matin, à la radio comme à la télé, on est là pour vous accompagner. Il est 7h57.
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0: Un peu d'histoire avant l'actu, c'est le rituel à cette heure-ci. Bonjour Stéphane Bern.
9: Bonjour, bonjour à tous.
0: Allez, ce matin, on voyage au temps où un gigantesque arc de fer a surgi au milieu des montagnes d'Auvergne.
9: Avant d'ériger une tour de 300 mètres de haut à Paris, Gustave Eiffel a commencé par suspendre des rails au-dessus du vide. À la fin du 19e siècle, la commune de Ruines en Margeride, dans le Cantal, est paisible et les gorges de la Truyère s'écoulent tranquillement. Soudain, des ingénieurs débarquent avec un projet un peu fou, faire passer une ligne de chemin de fer au-dessus de ce gouffre, dans le but de relier Paris à Béziers. Une ligne de chemin de fer au-dessus du vide ?
10: Il y en a qui ont essayé, ils ont eu des problèmes. Hein.
9: Léon Boyer, polytechnicien et ingénieur des ponts et chaussées, conçoit l'ouvrage. Puis il demande à un certain Gustave Eiffel et à sa société de le construire. L'idée est spectaculaire. Un immense viaduc de fer long de 565 mètres est porté par une arche gigantesque à plus de 100 mètres de hauteur. Une sorte de tour Eiffel, version horizontale. À partir de 1880, les ouvriers sont à pied d'œuvre pour réussir l'impossible, maniant plus de 3100 tonnes de fer, mais aussi des tonnes d'acier, de fonte et de plomb. Un projet fou, mais il n'était pas question de péter un boulon, encore moins de dérailler. Après 4 ans de travaux, le viaduc de Garabit est né. Considéré tantôt comme le banc d'essai, tantôt comme le grand frère de la tour Eiffel construite 5 ans plus tard, le viaduc de Garabit a quelque peu été éclipsé par sa petite sœur. C'est souvent comme ça avec la renommée. On peut commencer en région, mais pour devenir une grande star, ben c'est à Paris que ça se passe. Mais en 2017, il finit quand même par être classé monument historique. On parle beaucoup de Gustave Eiffel pour avoir conçu sa fameuse tour, mais on oublie qu'il a aussi inventé le TGV, le train à grand vertige.
0: Merci beaucoup Stéphane Bern qui revient demain. Nous, on est là dans les prochaines minutes pour vous offrir, tiens, par exemple, des billets pour du cinéma au CGR, méga CGR des minimes. À La Rochelle, à tout de suite.
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0: On fête les prudences aujourd'hui. Bon réveil, bonjour tout le monde. Il est 8h. Et voici toute l'actualité, votre journal dans Ici Matin, présenté par Gorka Blanco. Bonjour Gorka.
12: Bonjour Eric, bonjour à tous. Leur périple à Saint-Jean-d'Angély dans la nuit du 20 au 21 mars dernier avait laissé 51 véhicules, les pneus crevés dans plusieurs rues et plusieurs parkings du centre-ville. 4 jeunes ont été interpellés par les gendarmes. Ils ont immobilisé les voitures à chaque fois à coups de couteau, le tout en état d'ivresse. Une soirée trop alcoolisée qui va coûter cher à ses auteurs. Eric Le Bihan.
13: 10 jours d'investigation ont été nécessaires pour identifier les creveurs de pneus, enquête de voisinage, patrouille, contrôle, mais aussi exploitation de la vidéoprotection de la ville de Saint-Jean-d'Angély, équipée de

0: 5 caméras. Âgés entre 18 et 20 ans, les quatre individus défavorablement connus des forces de l'ordre étaient en état d'ivresse lorsqu'ils ont attaqué les véhicules à coups de couteau. Des actes gratuits qui leur valent une convocation en justice le 22 janvier prochain au tribunal de Saintes. Cet événement touchant plusieurs dizaines de victimes a créé l'émoi dans la population algérienne. La maire de Saint-Jean d'Angély se veut rassurante, Françoise Ménard.
1: Et c'est important déjà de faire comprendre aux Algériens que tout est mis en œuvre pour assurer leur sécurité. Effectivement, pour moi, c'est extrêmement important que la ville de Saint-Jean-d'Angély reste une ville paisible, où on puisse se promener à toute heure du jour et de la nuit et de se sentir en sécurité. Ça fait partie de la qualité de vie.
0: Et pour lutter encore plus efficacement contre la délinquance, le positionnement de certaines des 25 caméras déployées à Saint-Jean-d'Angély va être prochainement revu.
2: Et sachez qu'une quarantaine de plaintes ont été déposées dans cette affaire jusqu'à l'arrestation des auteurs présumés par les gendarmes. Vous retrouvez tous les détails de cette histoire de pneus crevés à Saint-Jean-d'Angély sur ici.fr et sur les applis ici et Radio France.
3: Une quinzaine de restaurants pris pour cible par des cambrioleurs ces dernières semaines à Arvers et à La Tremblade.
2: Oui, ils sont repartis avec des bouteilles d'alcool, de la nourriture stockée dans les frigos et aussi la caisse des commerces. Le dernier cambriolage qui remonte au 26 avril. Ce soir-là, les malfaiteurs avaient mis la main sur 12 000 euros d'argent liquide. Les deux auteurs présumés sont âgés de 23 et 24 ans. Les gendarmes de la brigade de La Tremblade les ont interpellés et lundi, pour leur procès, ils ont été condamnés chacun à 2 ans et demi de prison ferme et 6 mois de sursis probatoire, avec notamment l'obligation d'indemniser les victimes. En Charente, les gendarmes mettent un coup d'arrêt définitif aux incivilités qui troublaient la tranquillité des habitants d'Aigres la nuit, et ce depuis plusieurs semaines. Des dégradations de véhicules comme à Saint-Jean-d'Angély, mais aussi des vols ou tentatives de vol dans les maisons et appartements, des intrusions dans les écoles également de cette commune du nord du département. 4 jeunes, dont 3 mineurs, ont été interpellés la semaine passée. Ils viennent d'être placés sous contrôle judiciaire. On en reparlera à 9h dans le prochain journal d'ici matin.
3: L'État français en fait-il assez pour protéger les oiseaux marins? 3 ONG l'affirment, la réponse est non.
2: Sea Shepherd, Défense des milieux aquatiques et Client Earth ont saisi ensemble le Conseil d'État il y a 10 jours. Ces organisations non gouvernementales accusent la France de ne pas suffisamment surveiller ni limiter les captures accidentelles d'oiseaux par les activités de pêche. Le résultat serait une véritable hécatombe selon ces ONG, avec chaque année plusieurs dizaines de milliers d'oiseaux tués en mer et même certaines espèces aujourd'hui menacées d'extinction. De leur côté, les pêcheurs assurent travailler sur le sujet pour éviter autant que faire se peut ces captures accidentelles. Maël Prévost.
4: Des oiseaux marins pris au piège en pleine mer, coincés dans des chaluts, emmêlés dans des filets, accrochés à des hameçons. 3 techniques de pêche mises en cause, car ces oiseaux plongent pour se nourrir et se retrouvent piégés sous l'eau. Selon les ONG, près de 34 000 oiseaux marins meurent chaque année de captures accidentelles. Une estimation, puisque ce phénomène reste difficile à mesurer. Des observateurs embarquent parfois à bord des navires, mais moins de 1% des opérations de pêche sont véritablement surveillé, un manque de données que dénoncent les associations dans leurs plaintes contre l'État. Résultat, certaines espèces déclinent, le footbassan, le puffin des baléares, le guillemot se font de plus en plus rares. Pourtant, des solutions existent. Pêcher la nuit pour éviter d'attirer les oiseaux, mieux observer avec des caméras ou plus de contrôle, ou encore réduire la pression de pêche. Entre manque de données, enjeux économiques et urgence écologique, ce sujet divise.
2: Maël Prévost, sollicité par la rédaction d'ici. Le ministère de la Transition écologique et le ministère de la Mer et de la Pêche n'ont pas donné suite, ni l'un ni l'autre, à nos demandes d'interview et d'explications. Nous vous avons parlé lundi sur l'antenne d'ici La Rochelle d'une cagnotte solidaire lancée sur Internet, sur le site spécialisé Litchi, par des clients du bar Le Cardiff à Sainte. Le but, c'était aider son patron. L'établissement, sinistré en février dernier par les inondations, est toujours fermé. Quentin Kerr, le propriétaire, est bloqué en attendant les conclusions du rapport de l'expert des assurances, et il ne sait même pas, 3 mois après, à quelle hauteur il sera indemnisé, pris en charge. Des clients fidèles qui se sont engagés alors pour l'aider à refaire son café, à rouvrir son café le plus vite possible, sachant que les travaux sont évalués grosso modo à 15 000 euros. Des clients qui ont pu s'étonner de voir que la cagnotte vient d'être fermée, suspendue par Litchi pendant presque une journée. Alors il ne s'agissait pas d'une fermeture définitive, mais juste d'une vérification en fait, menée par par les équipes de Litchi. Il faut savoir que la plateforme accueille chaque année 564 000 cagnottes, dont 68 000 cagnottes solidaires. Et le risque que certaines soient de fausses cagnottes derrière lesquelles se cachent des arnaqueurs est réel. Amandine Pla, la directrice marketing de Litchi.com.
5: Déjà, je tiens à vous rassurer, elle est redisponible en ligne. Donc, elle a fait en effet l'objet de vérifications complémentaires, ce qui est tout à fait normal dans notre procédure. On peut créer une cagnotte, mais il faut qu'on puisse être en mesure de justifier l'utilisation des dons derrière. Nous, c'est très important. La mission de Litchi, c'est de garantir la sécurité des dons pour pouvoir être sûr que lorsqu'un contributeur fait un don via la plateforme Litchi, ça aille réellement servir la cause qui lui est vendue sur la plateforme. Ensuite, on a une équipe en interne de lutte contre la fraude. C'est une douzaine de personnes chez nous qui vont analyser manuellement des cas suspects ou signalés. Et enfin, on a un troisième niveau qui est la vigilance communautaire. Donc en fait, vous avez possibilité de signaler sur la cagnotte si la cagnotte vous paraît suspecte pour différentes raisons. Et nous, ça nous permet derrière de déclencher des vérifications complémentaires. Et une fois que toutes ces vérifications sont passées, on peut remettre en ligne la cagnotte.
2: Amandine Pla, la directrice marketing de Litchi.com avec Gérald Paris. Sachez que Litchi existe depuis 2009.
3: À Rochefort, un job dating est organisé cet après-midi sur la base aérienne 721.
2: Oui, l'armée de l'air et de l'espace va présenter toutes les formations qu'elle propose sur place dans le domaine de l'aéronautique. Il y en a vraiment beaucoup, mécaniciens sur avions de chasse, avions de transport et hélicoptères par exemple, des logisticiens magasiniers aussi, c'est de 14h à 17h. Enfin, le foot, la Ligue des Champions, le PSG espère bien retrouver la finale et pouvoir défendre son titre. Les Parisiens affrontent le Bayern Munich en Allemagne ce soir en demi-finale retour. Le match aller avait donné lieu la semaine dernière à un affrontement hyper spectaculaire, à une victoire 5 buts à 4 des hommes de Luis Enrique. Coup d'envoi en Bavière à 21h ce soir. Arsenal s'est qualifié en premier hier soir pour cette grande finale en venant à bout de l'Atlético Madrid d'Antoine Griezmann 1-0. La météo avec Emmanuel Moreau.
3: Connecté avec nous, Emmanuel, bonjour. On va décrypter bonjour. Avec vous le temps en Charente-Maritime. C'est une journée humide, hein, pour résumer les choses. Là.
6: Eh oui, on est juste sous la dépression qui génère ces pluies depuis quelques jours. Cette goutte froide, elle est au-dessus de nos têtes. Elle est en train de s'évacuer vers l'est. Et ce qui nous vaut sur les ciels gris ce matin, c'est son déplacement très lent. Hein, on n'a quasiment pas de vent. Ça nous donnera quelques petites pluies très éparses tout au long de cette matinée. Cet après-midi, les nuages resteront nombreux et les pluies deviendront de plus en plus espacées. On a même quelques éclaircies timides qui vont réapparaître. Oh, elles seront vraiment très discrètes, hein, mais ouais, elles auront tendance à s'élargir un peu plus largement en fin de journée.
3: Bon, c'est moins bien que prévu. Les températures sont stationnaires également.
6: Oui, alors, ça ne bouge pas beaucoup, elles sont très homogènes. Actuellement, on relève entre 9 et 12 degrés sur l'ensemble de nos deux départements. Hein, à Charmant et Angoulême, il fait 9 degrés. À Montendre et Confolens, on relève 10. À Sainte et La Rochelle, vous avez 11 degrés. On va jusqu'à 12 degrés là, du côté du château d'Oléron et de Royan. Et cet après-midi, eh bien, ces températures n'atteindront pas des sommets à cause des nuages. Hein, on débutera à 15 degrés sur la côte et sur les îles. Partout ailleurs dans l'intérieur, on sera entre 16 et 17 degrés.
3: Ouais. Avec la complicité de Météo France et de leur bulletin, on annonçait pour demain, a priori, du soleil. Est-ce que demain, je vous pose la question, Emmanuel Moreau, demain, il y a un espoir vraiment de voir le soleil?
6: Alors oui, demain, cette goutte froide, justement, elle va s'évacuer vers l'est, les éclaircies, elles seront de retour. Alors, ce ne sera pas un ciel limpide, hein, on aura quelques cumulus qui vont se développer, surtout demain après-midi, hein, mais la tendance ne sera pas bouchée comme ce matin, avec une impression qui sera plus agréable. Hein, et puis les températures, elles vont remonter un peu également. Hein, ce sera aussi le cas vendredi, avec des températures qui vont continuer à grimper. On repassera la barre des 20 degrés vendredi, hein, samedi aussi, mais avec une nouvelle tendance orageuse qui devrait se dessiner pour le week-end.
3: En mer, quelles conditions là pour ce matin?
6: Eh bien, c'est calme ce matin. On a un vent de nord entre 10 et 15 nœuds. Il s'affaiblira encore un peu cet après-midi en tournant nord-ouest. Et ce vent, il sera très faible demain, avec une mer toujours calme, un peu agitée.
3: Parfait. Merci beaucoup. Bonne journée, Emmanuel Moreau.
6: Belle journée, à demain.
3: À demain.
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3: Il y aura un classique de Francis et Cabrel, Petite Marie, écoutez, du Queen également, on est toujours ravis d'entendre Freddie Mercury et toute la bande. Et puis là, alors ça c'était le renouveau de la chanson française quand même à l'époque, hein, les années 90, la bande à Obispo et compagnie, il y avait Zazie aussi, Zayn, on écoute.

0: Zen avec Zazie à l'instant.
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0: Une mise en garde aujourd'hui contre des escrocs qui essaient de prendre le contrôle de vos comptes, nos comptes WhatsApp. On va en parler avec Aude Razo, c'est votre C'est pas vrai à ne pas manquer dans un instant.
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0: Avec le retour des beaux jours, bricolage et jardinage reprennent, mais quelques règles sont à respecter pour le confort de tous. À Angoulême, tiens, par exemple, le brûlage des déchets verts est interdit. Tonte, taille et lagage, donc pensez à les déposer en déchetterie, vos déchets. Côté bruit, les travaux sont autorisés, il faut le savoir, en semaine, de 8h20 à midi, de 14h30 à 19h30. Le samedi, c'est de 9 à 12 et de 15 à 19. Et puis les dimanches et jours fériés, on est concerné en mai, c'est le matin de 10h à midi, des gestes simples pour éviter de se fâcher entre voisins et de préserver la qualité de vie de chacun.
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0: Avec ce rendez-vous rituel anti-arnaque avec Aude Razo qui est avec nous. Installez-vous, Aude. Des escrocs donc essaient de prendre le contrôle, je disais, de nos comptes WhatsApp. Faut nous expliquer tout ça, là.
4: Oui, faites attention. Sophie, une auditrice, m'a envoyé la capture d'écran du message qu'elle a reçu l'autre jour. On est sur WhatsApp, effectivement, et le numéro qui s'affiche, elle le connaît, c'est celui d'une amie dont elle ne se méfie pas, elle ne se doute pas que le compte de son amie a en fait été piraté. Que dit le message? On voit la photo d'une petite danseuse en tutu. Salut, pourrais-tu voter pour Francesca? C'est la fille de mes amis. Le premier prix est un cours de danse gratuit et c'est très important pour elle. Sophie me dit, j'ai voulu aider, j'ai cliqué sur le lien.
0: Et c'est là que le piège s'enclenche, on le voit venir. Que se passe-t-il quand on clique exactement?
4: On arrive sur un site qui nous parle d'un concours, effectivement, organisé par une école de danse classique et la petite Francesca est en finale. Les votes s'affichent, ils sont très serrés, il manque juste quelques voix à Francesca pour l'emporter. Allez, clique, je vote pour Francesca. Là, le site me demande mon numéro de téléphone et il m'envoie un code de sécurité pour, dit-il, éviter la falsification des votes. Je rentre le code sur le site et qu'est-ce qui s'affiche? Une demande de connexion à mon téléphone. Stop, on arrête tout. Cette arnaque, elle a un petit nom, c'est l'appareillage fantôme. En fait, je suis en train de donner à l'escroc tout ce dont il a besoin pour se connecter à mon compte WhatsApp. Il aura accès à tout, mes conversations, mes photos, catastrophe, il saura quasiment tout sur moi et surtout, il peut se faire passer pour moi. Pour vérifier si vous n'êtes pas déjà tombé dans le piège, allez dans votre menu WhatsApp, vous cliquez sur « Appareil connecté », vous aurez toute la liste des machines connectées. S'il y en a une de suspecte, vous la déconnectez.
0: Voilà. Bon, faut faire gaffe à tout, on n'arrête pas de le dire, mais c'est important et on est là surtout pour le rappeler. Grâce à vous, vous nous alertez, Aude Razo. Vous restez dans le coin, l'info en français dans le monde, ça vous concerne. C'est vous qui présentez le 90 secondes tout à l'heure à 8h30. D'ici là, il y a Queen qui arrive, on sera avec le gardien du Fort Boyard également, Charentais du jour dans un instant.

0: Un classique de Queen, mais qu'on n'entend pas tous les jours. Alors ça fait plaisir d'avoir ressorti ce morceau à l'instant. Il est 8h20, c'est le Charentais du jour maintenant. Allons-y, tous les matins, on est là dans les programmes d'ici La Rochelle avec nos invités. Ce mercredi, c'est l'occasion de reparler de notre émission spéciale Fort Boyard. Ça c'est pour samedi, l'émission spéciale depuis Foura. J'y serai dès 10h. Willy Rovelli sera aussi à l'antenne depuis Foura dès midi. Et là, en attendant, on continue de découvrir celles et ceux qui sont liés de près ou de loin au fort. Pascal Baron, lui, c'est le gardien du fort et il se livre au micro de Chloé Bidet.
1: Un plaisir d'aller ouvrir chaque année et de rentrer dans cette forteresse pour découvrir après l'hiver ce magnifique bâtiment.
2: Le scaphandre, le gardien du Fort Boyard, c'est vous. Quelles sont vos missions à travers le fort ?
1: On ouvre le fort en début d'année puisque nous sommes les gardiens, on va dire, à l'année pour le département. Donc on prépare l'arrivée du département et de la production en tout début d'année au mois de mars, avec un positionnement de la plateforme et de la passerelle aluminium qui permet d'accéder au fort. Et on ouvre les portes et on vérifie l'ensemble des équipements pour s'assurer que les tempêtes hivernales n'ont pas fait de dommages. Et cette année, il y a eu effectivement quelques dommages dus aux tempêtes du mois de février.
2: Ces dégâts qui parfois arrivent même à l'intérieur du fort ?
1: Absolument, puisque cette année, l'eau est rentrée dans ce qu'on appelle la salle de repos en ouvrant le volet métallique et la fenêtre. Et l'eau a entièrement envahi cette salle de repos.
2: Vous vous souvenez-vous de la première fois que vous avez posé le pied sur ce fort et de l'émotion que ça a pu vous faire ?
1: Oui, moi la première fois c'est en 1990 et l'émotion elle est chaque année quasiment intacte puisque c'est toujours un plaisir d'aller ouvrir chaque année et de rentrer dans cette forteresse pour découvrir après l'hiver ce magnifique bâtiment.
2: L'opération Sauvons le Fort, c'est quelque chose qui vous touche aussi, du coup, j'imagine.
1: Ah oui, tout à fait, parce que c'est vrai que avec toutes ces années, on a vu la mer qui essaie de reprendre sa place, hein, qui veut déplacer le fort, peut-être. Et les fissures s'agrandissent chaque année. On voit que les pierres s'abîment de plus en plus, surtout côté nord. Donc il est vraiment important de faire ces réparations avant qu'il soit trop tard.
0: Pascal Baron, merci. Pascal Baron, le gardien du Fort Boyard, notre invité avec Chloé Bidet aujourd'hui. Ici La Rochette qui se mobilise pour l'opération Sauvons le Fort Boyard. Vous pouvez continuer de faire vos dons sur le site de la Fondation du Patrimoine. On parlera de tout cela à l'occasion de notre direct à Foura. Soyez là samedi dès 10h pour cette émission spéciale avec de nombreuses animations sur place. Il y aura plein de choses tout au long de la journée avec le département de la Charente-Maritime. Mon émission 10h midi, puis celle de Willy Rovelli justement entre midi et 13h également, en direct sur place. En direct tous les matins, il y a l'intro express aussi. Attention, alors là c'est concentration maximale, parfois sur le chemin du travail. Vous êtes en voiture, vous arrêtez sur le bas-côté pour vous concentrer et nous passer un coup de fil pour gagner d'excellents cadeaux. On est dans le domaine du cinéma aujourd'hui, pourquoi ? Parce qu'on offre des billets pour aller voir le film de votre choix du côté du méga CGR Les Minimes à La Rochelle. Des places pour vous au 05 46 50 67 68 en vous précisant qu'il y a toujours le film Pour le meilleur de Philippe Croizon. Je suis allé le voir, c'est excellentissime. Allez voir ce film, il est toujours programmé dans pas mal de cinéma. Donc voilà, si vous gagnez des places, ça peut être aussi l'occasion ce matin. Et il faut trouver le titre d'un film. Tiens, c'est la question, avec de la musique en mode intro express. C'est parti. Titre de film. Qu'est-ce que c'est que ce film ? Ça vous parle ? Oui, non, on verra. Mais appelez-nous, n'hésitez pas. 05 46 50 67 68, on réécoute. Allez, il y a des places de cinéma à gagner pour le méga CGR des Minimes à La Rochelle avec cette intro express en mode BO de film. Vous avez le nom du film, vous gagnez. Francis Cabrel, Petite Marie, c'est le morceau qu'on partage ce matin ici La Rochelle.

0: Ça, c'était La Petite Paris de Francis Cabrel. Et nous, nous avons Hubert de La Rochelle avec nous pour jouer ce matin. Bonjour Hubert, bienvenue.
1: Bonjour.
0: Ça va bien, bien réveillé ce matin,
1: oui. Oui, ça va, oui, je suis sur l'île de Ré ce matin.
0: Ah bah, très bien, pour faire quoi pour...
1: Une fois par mois, avec ma femme, je vais animer un atelier chant dans un centre d'hébergement pour personnes en situation de handicap mental qui s'appelle le CDAIR de Saint-Martin-de-Ré, qui est bien connu sur place. Et donc, on va animer un atelier musique, un atelier chant. On essaye de les faire bouger, de les faire chanter et de les faire vivre.
0: Bah, bravo pour cet engagement, Hubert. Voilà. En attendant, je vous divertis un petit peu à ma façon avec l'intro express. C'est parti, on écoute. C'est un film qu'il fallait trouver, lequel ?
1: Pretty Woman.
0: Ils sont de Roy Orbison, bien sûr. Julia Roberts. Richard Gere.
1: Oui.
0: C'est assez
1: connu.
0: On va pas l'oublier, Richard. Hubert, c'est gagné, vous irez voir le film de votre choix. Quand vous voulez, Omega CGR des Minima à La Rochelle.
1: Super, c'est sympa, il y a plein de choses, il y a plein de belles choses à voir.
0: Ah oui, bah oui, il y a le film sur Michael Jackson en ce moment, j'ai déjà dit tout à l'heure, je le redis, le film pour le meilleur sur la vie de Philippe Croizon et sa femme, c'est formidable aussi, donc voilà. N'hésitez pas. Bonne journée Hubert, à bientôt.
1: Merci beaucoup.
0: Bye bye.
1: Au revoir, bonne journée.
0: Au revoir, merci également.
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0: La faute d'ici, c'est dans un instant, Gorka Blanco.
3: Un très bel anniversaire, les 400 ans d'existence de la Marine nationale en France. Et parmi les célébrations, il y avait hier cette avant-première nationale, la présentation du timbre de la Poste qui honore donc la Marine et ses 400 ans d'existence.
0: On parle de tout cela après avoir écouté également, parce que c'est le rituel à la nuit de chaque heure, l'info en France et dans le monde, résumé en 90 secondes. Et là, à 8h30, c'est avec Aude Razo ce matin.
4: Le ministre des Transports, Philippe Tabarot, confirme de possibles nouvelles mesures pour répondre à la hausse des prix des carburants. Pas d'aide générale, mais des aides ciblées sont en réflexion. Une réunion est prévue demain avec le Premier ministre et des annonces la semaine prochaine. Pendant ce temps, coup de pression du patron de Total Énergie. Il menace d'arrêter le plafonnement de ses prix à la pompe si le gouvernement décide de taxer les super profits pétroliers. Total Énergie ne va pas s'excuser de performer, dit Patrick Pouyanné. Amazon annonce 15 milliards d'euros d'investissement en France sur 3 ans et la création de 7000 emplois en CDI. Jamais le géant du e-commerce n'avait autant investi dans l'Hexagone. Il avait déjà annoncé 4 nouveaux centres de distribution en Eure-et-Loire, dans l'Oise, dans le Rhône et dans le Haut-Rhin. Un dentiste accusé d'avoir mutilé plus de 40 patients. Son procès s'ouvre ce matin à Mende. Il encourt jusqu'à 10 ans de prison pour avoir extrait des dents qui étaient pourtant saines, d'avoir aussi posé des implants sans aucune nécessité médicale. Qui pour rejoindre Arsenal en finale de la Ligue des Champions? Bayern Munich, PSG, c'est le choc du soir. La planète football en ébullition. Deuxième demi-finale retour. Hier soir, Arsenal a sorti l'Atlético Madrid. C'était le dernier match de notre Français Antoine Griezmann en Ligue des Champions. Une date à cocher, le nouvel album des Rolling Stones sortira le 10 juillet. 25e album studio pour les inusables Mick Jagger, Keith Richards et Ronnie Wood.
3: Merci beaucoup. Aude Razo, l'info d'ici, c'est ce bel anniversaire de la Marine nationale en France. Elle fête cette année ses 400 ans d'existence. Et parmi les célébrations et événements prévus tout au long de l'année 2026, le musée de la Marine de Rochefort, hier, a servi de cadre à la présentation en avant-première nationale du timbre spécialement créé et édité par La Poste pour l'occasion. Avant-première organisée par La Poste et l'amicale philatéliste de Rochefort, Thomas Noiseux.
5: Dans la cour du musée de la Marine nationale de Rochefort, collectionneurs et curieux se penchent sur ce nouveau timbre dont les premiers exemplaires sont soigneusement disposés. Ils sont réunis ici pour découvrir enfin son dessin décrit par Julie Comte, représentante des animations philatéliques pour La Poste.
6: Ce nouveau timbre, il représente le bashi, donc c'est l'emblème de nos marins. Au niveau du timbre, vous avez une dorure qui est faite pour sublimer en fait l'écriture qui reprend les 400 ans de la Marine nationale 1626-2026. Au niveau du pompon, lorsque vous touchez le timbre, vous avez ce qu'on appelle un soft touch, donc un effet doux, et donc vous avez l'impression presque de toucher le côté doux du pompon du marin.
5: Les collectionneurs et amateurs se procurent en avance ce timbre, mais aussi des documents exclusifs que présente Eliane Demergès, secrétaire de l'amicale philatéliste de Rochefort.
7: Il y a le timbre. Comme c'est un premier jour, il y a un document philatélique et un souvenir philatélique également, avec un cachet premier jour ovale, qui est original aussi parce que c'est très rare.
5: Le timbre acheté, il passe donc ensuite dans les mains de Dominique de Mergès. Après 42 ans à travailler pour la Poste, ce philatéliste retrouve sa passion.
8: Oui, mais là, on écrase tout. Hein. J'appose l'oblitération premier jour à l'endroit où les gens le souhaitent, puisque la collection de timbres, chacun collectionne comme il veut, comme il l'entend, le cachet en haut, le cachet en bas, et moi je suis là pour répondre aux besoins de nos collectionneurs.
5: À l'intérieur de l'hôtel de Cheuss, exceptionnellement ouvert, Charlotte Drahet, administratrice du musée, fait le lien entre ce timbre et les expositions.
9: Avoir des philatélistes, des personnes qui pratiquent l'écriture, qui sont en lien avec ces pratiques d'écriture épistolaire, eh bien c'est quelque chose qu'on raconte aussi dans nos collections, puisque les marins ont toujours pratiqué l'écriture pour pouvoir être en lien avec leurs proches, envoyer des cartes postales, envoyer des courriers. Ça fait d'ailleurs partie des archives qui nous permettent de mieux connaître la vie à bord et la vie des équipages.
5: À l'époque, pas forcément de timbres, mais bien des messages qui traversaient le monde et ses océans.
3: Collectionneur ou non, sachez que vous pouvez, à partir d'aujourd'hui, vous aussi vous procurer, si vous le souhaitez, ce timbre spécial des 400 ans de la Marine Nationale. C'est dans tous les bureaux de poste ou alors sur internet, sur le site laposte.fr.
0: Dans l'actualité également, Gorka, la fin des nuits agitées à Aigues-en-Charente.
3: Oui, depuis plusieurs semaines, le centre-bourg vivait la nuit au rythme des dégradations de voitures, des tentatives de vol dans les maisons et appartements et des intrusions aussi dans les établissements scolaires, l'école publique et l'école privée. On va voir à 9h dans le prochain journal que les gendarmes ont interpellé 4 jeunes, dont 3 mineurs dans cette histoire. Et puis on parlera aussi à 9h de cette journée de la mémoire et du souvenir. Hier à Saint-Georges-des-Coteaux, 60 enfants de l'école ont rencontré des anciens combattants et un ancien déporté et fils de déporté. La météo en Charente-Maritime et en Charente, ça va s'arranger au fil des heures. Un petit peu de patience.
0: Oui, alors il va falloir être plus patient que prévu, parce que vous vous souvenez, pour ceux qui nous suivent depuis déjà plusieurs heures, ce que je vous ai annoncé, je vous ai dit, oh, aujourd'hui, il y aura des éclaircies. Oui, il y en aura, mais peut-être plus tard que prévu, parce qu'on a vu avec Emmanuel Moreau, notre expert, qui décrypte le temps pour nous tous les jours en Charente et en Charente-Maritime, que la journée resterait quand même un peu humide. Grisaille, petite pluie pour ce matin, des nuages, encore un peu cet après-midi, là, au moment où on devait avoir des éclaircies. Elles viendront, les éclaircies. Donc, fin d'après-midi. Après-midi, mais début de soirée pour celle-ci. Et ça annonce le beau temps de demain, jeudi. Beau temps confirmé, vendredi aussi. Normalement, on a toujours du beau temps. Franc soleil sur la Charente et la Charente-Maritime. C'est moins bien, a priori, pour le week-end. On en reparlera assez loin, tout ça. Mais a priori, pour samedi, dimanche, voilà, il y aura certainement de la pluie et des orages. Concernant la température, on a eu des températures en dessous de 10 degrés. Température à un chiffre, sud Charente et Charente-Maritime. 9 degrés seulement pour ce matin. Un peu plus autour de 12 degrés ailleurs, et notamment sur le littoral, comme à La Rochelle et sur l'île de Ré, l'île d'Oléron. On reste sur ce littoral avec cet après-midi 17 degrés, correct. 16 degrés sur Cognac et Angoulême. Et 16 partout ailleurs, d'ailleurs, en Charente. Charente tout court, 16 degrés. Et Charente-Maritime, c'est mitigé entre 16 et 17 degrés.
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0: Allez, faut pas que je perde avec toute cette géographie ce matin. On fait la route ensemble. Des difficultés de circulation sur des secteurs bien connus. La Rochelle, avec sa nationale 11. Quand vous arrivez de Niort en direction du centre-ville, vous passez devant le centre commercial depuis le bureau Beaulieu. Et à l'échangeur de Chagnolet, c'est de la pagaille. Il y a 5 à 10 minutes de ralentissement sur ce secteur. À la Gore, 16 minutes de ralentissement. Il y a une zone de travaux, en fait. Le mieux, c'est d'essayer de contourner, d'essayer de passer ailleurs quand on peut. Je pense notamment à ceux qui arrivent de Villedoux, Marcilly. Préférez peut-être d'arriver par Usseau. Parce qu'à la Gore, c'est la grosse pagaille, largement avant la Gore. Quand vous arrivez de l'Aubreux, c'est déjà compliqué. On cumule donc plus de 15 minutes de ralentissement pour aller vers les grands ronds-points avec les feux de la Gore.
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0: Et longtemps, tiens. Ça, c'est la musique qui fait danser.
3: Bouger.
0: Ah ouais, ça fait bouger. Allez, une de le sport. On pourrait faire ça. Le retour de, comment elles s'appelaient les deux, Davina
3: et Véronique.
0: Et Véronique. Vous faites laquelle alors du coup? Parce qu'il va falloir qu'on se partage les rôles.
3: Ouais, je sais pas, j'hésite.
0: On va regarder dans le placard si on a une tenue, puis on revient dans un instant.
3: Tu l'as du flou.
0: À la télé comme à la radio. Bon début de journée, les amis.

0: Michael Sambello pour votre réveil matin à 8h41. Enfin, le réveil.
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0: Plutôt le chemin du travail à cette heure-ci. Si vous êtes encore au lit, c'est que vous avez certainement la chance de pouvoir profiter d'une journée peut-être de repos aujourd'hui. On va parler de sport, on va parler de plein de choses. On va faire des économies aussi pour Paris, c'est les économies. On évoquera les bibliothèques d'objets, un bon plan économique et écologique, ça s'appelle les objets tech tout court, et c'est Valère Correa qui viendra nous parler de tout ça dans un instant. Véritable devoir de mémoire, tiens, qui s'est effectué au Stade Rocher pendant toute cette semaine, mon cher Daniel Gimeno, vous avez choisi d'en parler aujourd'hui.
3: Un rendez-vous fort en émotion ce matin. On revient sur cette conférence de presse qui a eu lieu hier au Vieux-Crampon, l'antre des Hélissalde à La Rochelle, juste en face du stade Marcel de Flandre. La place Île-de-France portera désormais le nom d'Arnaud Hélissalde. Et je vous propose de réécouter les propos du président Vincent Merlingue.
4: Nous avons, avec l'ancienne municipalité, travaillé sur le dossier du stade Arnaud Hélissalde, que l'on veut créer à la plaine de jeu de la Grenouillère, où Arnaud Hélissalde enseignait déjà le rugby à l'équipe senior, oui, mais aussi à tous les gamins de l'école de rugby, à toutes les catégories jeunes. Et sur ces terrains où Arnaud a mouillé son maillot, eh bien nous voulons créer ce stade avec tribune, clubhouse, vestiaire, afin que toutes les équipes jeunes puissent jouer sur un terrain homologué par la fédération et qui portera le nom d'Arnaud Hélissalde. C'est un endroit merveilleux pour rappeler l'existence de cet homme qui a tant œuvré pour le Stade Rochelet.
3: Vincent Merlingue, le président du Stade Rochelet, ce stade au nom de ton papa Jean-Pierre Hélissalde, dans ce site emblématique de la Grenouillère.
5: Alors la Grenouillère s'appelle Collet de Besson, il ne faut pas l'oublier non plus, et parce que c'est quand même une championne olympique, mine de rien, à Mexico en 68.
3: Absolument.
5: Sinon, nous a donné sa vie active au Stade Rochelet, et Marcel Desflandres a donné lui sa vie au sens propre du terme, donc c'est quand même bien autre chose. Voilà, donc je c'est fait, comme je disais, ça va se faire, je suis apaisé, merci à Olivier, merci à Vincent, je pense que c'est une bonne démarche aussi, parce qu'il faut reconnaître sur nos anciens.
3: Absolument.
5: C'est un passeur de patrimoine, Nono, franchement, il a beaucoup donné. Voilà, parfait. Je suis soulagé, heureux et soulagé.
3: Forcément, beaucoup d'émotions, Jean-Pierre Hélissalde, qui débriefe les maritimes tous les lundis dans votre 100% rugby grand format. Nous serons dans la perspective du déplacement au Racing pour le Stade Rochelet. On en parle tout à l'heure à 18h10. Vous serez là également, on compte sur vous.
0: Hein. Avec grand plaisir. À tout à l'heure, mon cher Daniel Gimeno. Dans les prochaines minutes, on évoquera aussi avec notre invité le grand gala de fin d'année au Comédie La Rochelle pour le Cercle Comédie. Comedy Club, ne manquez pas ce moment d'antenne juste avant 9h, les amis.
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7: Difficile d'imaginer La Rochelle sans ses tours. Fruit d'un vaste programme de fortifications médiévales édifiées à partir du XIIe siècle, elle continue d'offrir une vue imprenable sur la ville et l'océan. Si la tour de la chaîne avait une fonction défensive, la tour de la lanterne, elle, fit office au fil du temps de phare, puis d'amer, mais aussi de prison.
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0: Valère est avec nous, Valère Correa, pour faire des économies, augmenter notre pouvoir d'achat au quotidien. Alors aujourd'hui, vous vouliez évoquer les objets tech, Valère.
8: Grâce à Monique qui m'a écrit ce mail. Il existe dans certaines villes et ou communes des objets tech. Vous pouvez absolument louer tout le nécessaire pour partir en vacances à des prix ultra abordables. Nouvelle dans les départements, je ne sais pas s'il en existe d'autres. Bonne réception, Monique. Reçue 5 sur 5, Monique. Merci beaucoup. Hein. Je ne crois pas en plus en avoir déjà parlé. Donc c'est vraiment l'occasion et je suis sûr que ça va vous intéresser, vous qui écoutez. Une objet tech, c'est comme une bibliothèque, mais pour des objets. On parle d'ailleurs aussi de bibliothèque d'objets. Vous pouvez louer à tout petit prix ce dont vous avez besoin. Ça vous évite de dépenser pour acheter et surtout d'acheter pour au final ne pas utiliser ou vraiment très peu. Au passage, c'est ultra écologique.
0: Ouais, et on peut concrètement trouver quoi dans une objet tech ?
8: C'est vraiment très varié et cela va changer d'une objet-tech à l'autre. Mais vous pourrez par exemple louer une tente 3 places pour seulement 10 euros la semaine, une glacière électrique à 8 euros la semaine, une boîte pour transporter un chat 4 euros la semaine seulement, ou encore une tondeuse électrique pour 4 euros les 72 heures. Mais il peut aussi y avoir un souffleur de feuilles, une boîte à outils, une friteuse, un barbecue, un siège bébé pour la voiture. Il y a un peu de tout dans une objet tech, donc c'est vraiment un bon plan budget. La seule limite, c'est qu'il n'y en a pas encore des milliers partout en France. Mais jetez quand même un coup d'œil, vous serez, qui sait, chanceux. J'en ai trouvé là, vite fait, en regardant sur mon moteur de recherche en Seine-et-Marne, Chambéry, Quimper, Lyon, Montreuil, Bernex. Il faut juste prendre le temps de chercher un peu. Qu'en pensez-vous? Vous avez déjà testé? Vous seriez prêt à vous inscrire dans une bibliothèque d'objets? Vous en avez une près de chez vous? Mon mail, c'est parici-des-economies@radiofrance.com.
0: Parfait. Merci beaucoup, Valère Correr. À demain. La Céline arrive maintenant au rayon des nouveautés. Ça fait plaisir de dire qu'elle est au rayon des nouveautés, Céline Dion, avec ce titre de Goldman. Mais dansons, les amis, ce matin.

0: attendant les dates de concert, vous y serez peut-être, hein. Ouais, forcément. Formidable Céline Dion. Le retour avec ce titre, signé Goldman. Dansons. Nous avons en studio les deux cofondateurs du Cercle Comedy Club. Mohamed et David sont avec nous en studio dans les programmes d'ici La Rochelle. Bonjour à tous les deux, messieurs.
1: Bonjour. Bonjour Eric, bonjour tout le monde.
0: Il y a un grand gala qui se profile pour la fin d'année. Voilà, un truc chouette du côté du théâtre de la comédie qu'on connaît bien, rue Rambaud, à La Rochelle. Le Cercle Comedy Club, déjà, dans un premier temps, on va essayer de le présenter. C'est quoi exactement?
2: Alors, le Cercle Comedy Club, c'est trois cofondateurs, du coup, dans l'idée. Ouais. Donc, la troisième, c'est Barish, qui est le président du Time is Time, le patron, avec Titi qui nous donne un coup de main, qui est sa femme. Et du coup, c'est une histoire d'amitié, en fait, qui s'est créée. Et en fait, aujourd'hui, le Time is Time, c'est tous les mercredis, le Cercle Comedy Club, tous les mercredis au Time is Time. Ouais. Et après, c'est des galas qu'on a un peu tous les 2-3 mois, qu'on organise comme le gala de clôture de la saison.
0: Donc, cette formation, ce Cercle Comedy Club, c'est né un peu comme ça, en total impro, lors d'une discussion.
2: En fait, c'est, quand je dis c'est une histoire de rencontre, c'est-à-dire qu'on s'est rencontré avec David, on était deux humoristes, et on a rencontré Barish qui a un lieu, et du coup, c'est comme ça que ça a matché, en fait.
0: Ouais. Alors, il y a ce grand gala, ça c'est votre actualité, c'est pour ça qu'on vous invite. Grand gala de fin d'année, ça c'était nécessaire, ça.
1: Ouais, tout à fait. C'est notre grand spectacle de fin d'année, un peu pour clôturer l'année, pour conclure cette première année d'humour. Et du coup, alors je peux donner la date. C'est en avant-première ici La Rochelle. C'est donc le 8 juin.
2: Où il y aura 8 humoristes
1: avec des passages de 8 minutes chacun.
0: Ouais.
2: Donc c'est la crème de la crème des humoristes de l'année.
0: Le chiffre 8, alors.
1: C'est le chiffre 8.
0: Revient, mais c'est le chiffre porte-bonheur, ou c'est parce que c'était le hasard du calendrier?
1: Alors, parce que, en fait, c'est, si on l'inverse, on le met de côté, c'est le symbole de l'infini, et en fait, à cette soirée, on va rire à l'infini. Tout simplement. Voilà.
0: C'est la promesse. 8 humoristes, on a dit, 8 minutes chacun, 0 temps mort, c'est ce que vous avez annoncé. Une formule ultra dynamique, hein, en fait, là.
1: C'est ça.
2: Ouais. C'est l'idée, c'est un plateau, vraiment, on a récupéré, entre guillemets, les humoristes qui sont venus cette année, ceux qui ont marqué leur passage. Et du coup, on s'est dit, venez, on fait une soirée tous ensemble, un gala où on fête un peu la première année du Cercle Comedy Club.
0: J'allais vous poser la question, comment vous avez sélectionné ces humoristes? Donc, en fin de compte, c'est une sorte de best-of de l'année que vous avez passé.
2: Exactement.
1: C'est ça. On a pris les meilleurs des meilleurs, la crème de la crème, ceux qui ont, on va dire, le mieux fonctionné durant tous nos plateaux cette année, et on réunit tout ça. Le 8 juin au Comédie, on est d'ailleurs soutenu par la salle du Comédie à La Rochelle qui va nous permettre de jouer.
0: On les salue au passage. Donc ça veut dire qu'on va retrouver des styles très différents alors dans ce best-of.
2: Ouais. Complètement. On a vraiment de tout. On a des humoristes avec de grosses énergies. On en a qui parlent des stéréotypes. On en a d'autres qui parlent de leur vie de famille. Ouais. On a vraiment de tout. Et en plus, ça vient des quatre coins de la France. Donc là, vraiment, La Rochelle est gâtée, en tout cas. Bon,
0: top. Première édition, donc. Est-ce que ça veut dire qu'il y en aura peut-être d'autres? C'est le but? Dans une nouvelle aventure, comme ça?
1: Complètement. Ouais. Nous, chaque année, donc là, on termine cette saison 1. On va commencer la saison 2 du Cercle Comedy Club, on va dire fin août, pour une deuxième saison. Et très sûrement qu'il y aura un gala numéro 2. Et aussi d'autres surprises durant cette deuxième saison du Cercle Comedy Club.
0: Bon, mais pour clore cette première saison, c'est lundi 8 juin. Vous apprenez la date là, en exclu là, dans les programmes d'ici La Rochelle. 21h pour l'horaire au Théâtre Comédie La Rochelle.
1: C'est ça.
0: Merci à tous les deux d'être venus.
1: Merci beaucoup.
0: À très bientôt. Le grand sommeil. Maintenant, c'est pas le temps de dormir là. Va falloir partir au boulot, mais on va quand même écouter ensemble Étienne Daho ici.

0: premiers bricolages, les douleurs lombaires refont surface. Et dans les magasins ou sur Internet, on voit fleurir des promesses. Des tapis d'acupression, des t-shirts de redresse d'eau, des ceintures. Alors forcément, c'est un business et quand on a mal, on compte pas, donc on se laisse tenter. Alors on commence par les tapis d'acupression. Ce sont des tapis qui sont couverts de petits picots en plastique. Alors c'est vendu autour de 30 ou 40 euros. Alors bonne nouvelle, leur efficacité n'est pas totalement nulle. Il y a une étude qui a montré que l'utilisation quotidienne d'un tapis d'acupression associé à des exercices de rééducation apportait un bénéfice supplémentaire pour soulager la douleur et améliorer la qualité de vie. Il y a une autre étude qui a montré un soulagement immédiat de la douleur après utilisation et une diminution de la consommation de médicaments. Donc c'est pas mal, mais c'est pas miraculeux. L'efficacité reste modeste, c'est un complément et pas un traitement principal. Ce qu'on voit aussi fleurir sont les fameux t-shirts redresse d'eau, correcteurs de posture qu'on voit un peu partout sur les réseaux sociaux. Là, j'ai un peu plus de mal parce que les preuves scientifiques, elles sont quasi inexistantes. Pourquoi ? Parce que ces t-shirts agissent de manière un peu passive. Ça contraint les épaules à se redresser, mais ça ne renforce pas les muscles. Et il vaut peut-être mieux investir la centaine d'euros, parce que ça coûte assez cher, dans des cours de pilates, de yoga ou de salle de sport, plutôt que dans ces t-shirts.
1: Alors, qu'est-ce qu'il faut faire quand on a une lombalgie ?
0: Ne pas bouger, c'est l'erreur la plus fréquente et c'est souvent contre-productif. D'ailleurs, les dernières recommandations, elles sont formelles. L'alitement n'est pas recommandé. Avant, on vous disait, t'as mal au dos, ordonnance, arrêt de travail, repos strict, ça c'est fini. Au contraire, il faut rester actif, reprendre ses activités normales et le plus tôt possible, y compris le travail si c'est envisageable. L'exercice physique, l'activité physique, c'est le traitement principal. Donc premier réflexe, on consulte son médecin traitant, il n'y a pas besoin d'imagerie, etc., mais des médicaments antidouleurs et lui il va rechercher un peu des drapeaux rouges, s'il y a de la fièvre, s'il y a une perte de poids. Ensuite, on soulage la douleur avec des médicaments comme les anti-inflammatoires ou le paracétamol et on bouge intelligemment. Le meilleur médicament, c'est le mouvement, pas le repos. Et puis bien sûr, les kinés peuvent vous aider. Allez, d'ici là, portez-vous bien.
1: Et bon mercredi à tous. Merci docteur.
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1: On embrasse à cette heure-ci Camille Esnault, qui ne sera pas là aujourd'hui. Coucou Camille et bonjour Fabien Lecourt.
5: Bonjour, je vais la remplacer ce matin.
1: Ah, pour une fois, j'ai droit à une imitation, parce qu'à chaque fois, voilà. Ah bah oui,
6: je ressemble pas du tout à Camille.
1: Non.
6: Je perds mes cheveux d'ailleurs.
1: Un peu plus dans les aigus, et puis on va finir le réglage. Je pense que d'ici à la fin de cette émission, ce sera parfait. Encore un peu d'entraînement. Mon cher Fabien, on est ravis de vous avoir à ce micro pour passer un bout de matinée avec vous. Qu'est-ce qu'on fait? On parle de quoi ce matin déjà?
5: On va se poser une question ce matin. Comment devenir accueillant familial? On va découvrir aussi un petit peu comment ça fonctionne. Voilà, ça va être un petit peu le petit débat et vous allez pouvoir réagir bien évidemment par téléphone au 05 46 50 67 68.
1: La bonne émission, mon cher Fabien.
5: C'est très gentil.
1: À demain, je serai là, bien sûr, dès 6h pour vous réveiller. Salut.
5: Alors, à demain.
1: Ciao, ciao.
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5: Ici La Rochelle, bienvenue, il est 9h. Les infos, Gorka Blanco, bonjour.
7: Bonjour Fabien, bonjour à tous. Entretenir le devoir de mémoire. Pour la troisième année consécutive, la commune de Saint-Georges-des-Coteaux, près de Saintes en Charente-Maritime, a organisé hier une rencontre émouvante entre une soixantaine d'enfants de l'école Jacques Prévert, élèves de CM1 et CM2 et des anciens combattants. Et aussi présent avec eux, Raymond Guérive, 94 ans, qui a eu ses parents déportés pendant la Seconde Guerre mondiale. Une journée pour ne jamais oublier ce qui s'est passé et une transmission essentielle pour Raymond Guérive, venu spécialement pour l'occasion de Bussac-sur-Charente.
8: Ce sont des moments importants, mais plus le temps a passé, plus je me suis rendu compte que ce message sur la déportation, dans un monde secoué comme il l'est de plus en plus, il est absolument indispensable pour que les gens sachent que quand il se passe des désordres, comme ça a été du temps d'Hitler, on ne s'est pas assez battu contre lui au départ, pour qu'il organise une destruction d'êtres humains comme il l'a fait, et dans les camps de concentration en particulier. Et je ne parle pas des camps d'extermination comme à Auschwitz. Ma mère continue à...

0: à me hanter. Sa mort, personne n'a pu nous dire, elle est là. On n'a jamais pu faire notre deuil de notre maman. Et ça, ça nous a manqué à mes frères et sœurs. Nous étions 6 enfants tout de même. Et tous, on continue à porter ce message parce que ça nous a marqué pour la vie entière.
1: Retrouver Raymond Guérif que vous venez d'entendre ainsi que des anciens combattants et leurs échanges hier émouvants avec les enfants de l'école de Saint-Georges-des-Coteaux dans un reportage grand format que vous retrouvez sur notre site internet ici.fr et sur l'appli ici.
2: 4 jeunes interpellés par les gendarmes après avoir crevé les pneus de 51 véhicules à Saint-Jean-d'Angély.
1: Oui, les délinquants en état d'ivresse avaient sévi équipés de couteaux dans la nuit du 20 au 21 mars dernier dans une quinzaine de rues et de parkings du centre-ville. 39 plaintes ont été déposées jusqu'à leur interpellation 10 jours plus tard par les gendarmes. Les forces de l'ordre se sont appuyées notamment sur les images de vidéoprotection de la municipalité pour résoudre cette affaire. Âgés entre 18 et 20 ans, les 4 individus sont tous défavorablement connus des services de police. Ils sont convoqués le 22 janvier 2027 par le tribunal de Saintes pour être jugés. On peut retrouver un reportage sur place à Saint-Jean-d'Angély où cette histoire de pneus crevés avait provoqué une vive émotion. C'est là aussi sur ici.fr. Des voitures dégradées comme à Saint-Jean-d'Angély, mais également une longue liste de délits et d'incivilités en tout genre, plus ou moins graves, qui ont agité les nuits d'aigre dans le nord de la Charente toutes ces dernières semaines, au point de provoquer des insomnies chez certains de ses habitants. 4 jeunes, dont 3 mineurs, ont été interpellés par les gendarmes et ils viennent d'être placés par les juges sous contrôle judiciaire. Pierre Marsin.
3: Depuis plusieurs semaines, le centre-bourg d'Aigre était perturbé la nuit par des actes répétés et fréquents qui venaient troubler la tranquillité et le sommeil des habitants. Des véhicules ont été dégradés, des vols et des tentatives de vol constatées, des maisons et des établissements scolaires visités. La circulation des voitures était entravée par des jeunes qui prenaient l'espace public pour acquis, pour reprendre l'expression des enquêteurs. Grâce à la présence renforcée à Aigre chaque nuit, des militaires de la compagnie de gendarmerie de Confolens et de la communauté de brigade de Mansle et du PSIG, le peloton de surveillance et d'intervention de la gendarmerie basé à Ruffec, les auteurs de ces délits ont pu être identifiés. Une 20aine de faits ont ainsi été accumulés à l'encontre de 4 mises en cause, dont 3 mineurs, qui ont été déférés au parquet en fin de semaine dernière. Ils ont été placés lundi sous contrôle judiciaire strict. Ils seront convoqués ultérieurement par la justice.
1: Pierre Marsin pour Ici Matin.
2: En Charente-Maritime, 2 hommes âgés de 23 et 24 ans ont été condamnés lundi à 2 ans et demi de prison ferme.
1: Oui, ainsi qu'à 6 mois de sursis probatoire et notamment également l'obligation d'indemniser toutes leurs victimes. Ce duo s'en est pris ces dernières semaines à une quinzaine de restaurants situés à La Tremblade et à Hervert. Ils repartaient à chaque fois avec des bouteilles d'alcool, la nourriture qui était stockée dans les frigos, la caisse aussi des différents établissements, avec des sommes plus ou moins importantes. Lors du dernier cambriolage qui leur est attribué par les gendarmes, c'était le 26 avril, les malfaiteurs avaient mis la main sur pas moins de 12 000 euros d'argent liquide qui se trouvait dans la caisse. 3 ONG attaquent l'État français parce qu'ils ne protègent pas assez les oiseaux marins. Sea Shepherd, Défense des milieux aquatiques et Client Earth ont saisi le Conseil d'État il y a de cela 10 jours. Ces organisations non gouvernementales accusent la France de ne pas suffisamment surveiller ni limiter les captures accidentelles d'oiseaux par les activités de pêche. Des dizaines de milliers d'oiseaux seraient ainsi tués en mer chaque année, affirment ces ONG. Certaines espèces sont même menacées d'extinction. En rugby, du changement, plutôt un réajustement au sein du staff du SA15. Soyons Angoulême qui évolue en Pro D2. L'entraîneur des Avants, Tanguy Kerdrin, passe la main. Il va quitter son poste, mais reste au club. Il devient directeur sportif, chargé de la formation et de la politique sportive du club des jeunes jusqu'aux joueurs pro. C'est Julien Ledévédec, en poste jusqu'à présent au CA Périgueux, qui va le remplacer au sein de l'effectif professionnel. Responsable des Avants, mais également de la touche et des ballons portés. Julien Ledévédec vient de s'engager pour les 2 prochaines saison. Enfin, le foot, la Ligue des Champions, la demi-finale retour que tout le monde attend ce soir. Bayern PSG 21h en Bavière. Demi-finale retour. Le PSG espère se qualifier et retrouver en finale Arsenal pour défendre son titre. 9h05 sur votre radio locale, ici La Rochelle. On passe à la météo en Charente et Charente-Maritime, Fabien.
2: Alors la météo dans les deux Charentes, c'est un ciel gris dans la matinée accompagné de quelques gouttes de pluie. Dans l'après-midi, les orages grondent en Charente avec un peu de soleil à l'ouest de la Charente-Maritime. Il y a aussi d'ailleurs ce vent qui va souffler en fin de matinée et en début d'après-midi assez fort sur les îles. Et puis pour les températures, en chute libre d'ailleurs encore pour aujourd'hui, puisque au meilleur de la journée, notez 14 degrés à Villemain et de 16 degrés à La Rochelle. Si jamais au grand jamais vous avez également une difficulté sur la route dans les deux Charentes, un numéro de téléphone à retenir, c'est le 05 46 50 67 68. À plus tard, Worka.
1: À plus tard.
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2: Il était une fois nous deux, c'est Joe Dassin, comme ça, maintenant, à 9h06. Bienvenue.

0: Il était une fois à l'instant, c'est Joe Dassin à 9h10.
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0: Bienvenue chez vous. Ce matin, on va parler d'une thématique, un accueillant familial. C'est qui, c'est quoi? Bien, accueillant familial héberge à son domicile une personne âgée ou un adulte handicapé. Oui, mais pourquoi finalement? En échange d'une rémunération, le département de la Charente-Maritime d'ailleurs recherche, et ce mercredi, on vous explique en quoi ça consiste et surtout ce que c'est finalement cette expérience unique qui pourrait peut-être vous intéresser, vous aussi. Peut-être que c'est déjà le cas d'ailleurs pour vous, si vous avez envie de témoigner aux 05 46 50 67 68, vous avez la possibilité. Et puis si vous avez des questions à tout moment, n'hésitez pas à nous appeler également ce matin dans cette émission. Bienvenue chez vous, les témoignages. Alors ce matin, justement, on va faire le tour pour découvrir ce que c'est exactement. Car une fois que l'on a dit ça, finalement c'est intéressant de voir aussi un peu comment ça se passe dans le concret chaque jour. Et Franck d'ailleurs aussi, qui est avec nous ce matin, est un accueillant familial à Rochefort. Il va pouvoir justement nous apporter son témoignage. Il est accompagné de José, qui est responsable de l'accueil familial du département de la Charente-Maritime. Bonjour messieurs.
3: Bonjour. Bonjour.
0: Alors on va d'abord s'intéresser justement à cet accueil familial du département de la Charente-Maritime. C'est quoi finalement? Expliquez-nous.
4: Alors aujourd'hui en Charente-Maritime, on a approximativement 260 accueillants familiaux pour personnes âgées ou personnes en situation de handicap. L'objectif, comme vous l'avez bien introduit, c'est le fait pour une personne ou un couple de pouvoir héberger à son domicile soit une personne âgée, soit deux, soit trois. Enfin, personne âgée ou personne en situation de handicap, contre
5: jusqu'à
4: rémunération.
5: Jusqu'à 3 personnes, on peut héberger.
4: Voilà, et on peut le faire de façon temporaire, on peut le faire de façon permanente. Il y a beaucoup de solutions aujourd'hui qui s'offrent pour pouvoir héberger des personnes âgées ou personnes en situation de handicap.
0: Alors, pourquoi vous avez voulu faire ça, vous, Franck, alors?
3: Ben, j'ai voulu faire ça parce que c'est une histoire personnelle avec mon papa et j'ai toujours dit qu'il n'irait pas dans une maison de retraite. Et le jour que j'ai eu l'opportunité, je me suis mis accueillant familial. Et aujourd'hui, j'ai deux personnes à la maison. J'ai Gabriel et Jean-Pierre.
0: Mais d'abord, vous avez accueilli votre papa, alors?
3: Non, j'ai pas accueilli. Oui,
0: mais vous auriez voulu le
3: voilà,
0: faire.
3: Voilà,
0: donc c'est resté en vous, ça.
3: Voilà, c'est ce qui est resté en moi. Et le jour que j'ai changé de travail, j'ai voulu faire ça.
0: Alors, je comprends, mais alors accueillir son père, c'est une chose, mais accueillir des inconnus, c'est autre chose.
3: Ah oui, tout à fait. Faut vraiment tout prévoir au niveau de sa famille, échanger avec sa famille, avec ses enfants. Parce que
0: dire à sa femme, chérie, on va accueillir du monde à la maison.
3: Ouais, voilà, mais ma femme travaille déjà dans le milieu.
0: D'accord,
3: donc elle connaissait, et voilà, c'est pour ça que je me suis mis à faire ça, je ne regrette pas, c'est bien tous les jours, c'est agréable, voilà, de...
0: Alors, vous allez quand même nous dire un peu comment ça marche au quotidien, on a compris pourquoi finalement vous avez voulu faire ça. Des histoires comme celle-ci, vous en entendez?
4: On en a beaucoup. Voilà, c'est un métier du cœur, un métier de solidarité.
0: C'est beau, ça, un métier du cœur, ça.
4: Ouais, devenir accueillant familial, c'est une vocation. Faut aimer l'humain. Et puis après, comme le résume Franck, c'est une histoire personnelle. C'est-à-dire que souvent, c'est lié. Alors, pour les personnes en situation de handicap, c'est lié à une connaissance dans la famille. Donc, on connaît. Donc, on a envie d'aider les autres. Pour les personnes âgées, on a des personnes qui viennent des métiers du médico-social, mais on a aussi des personnes qui viennent d'horizons différents. Franck, par exemple. Il venait du monde de l'automobile, rien à voir.
0: Ah oui.
4: On est sur une reconversion, on est sur quelqu'un qui a du cœur et qui a envie d'apporter aux autres. Et je pense que il va le développer dans son quotidien, mais les personnes lui apportent énormément également.
0: Alors,
4: il y a une réciprocité.
0: Il y a donc une rémunération derrière tout ça. Est-ce qu'on peut dire que c'est un métier alors?
4: C'est un métier, voilà. Si administrativement, juridiquement, pardon, on ne peut pas parler de métier, c'est une véritable activité qui est salariée, puisque c'est la personne accueillie qui va rémunérer l'accueillant familial.
0: D'accord. Et voilà. Quel est l'intérêt pour la personne qui est accueillie alors? C'est de pas aller dans un EHPAD,
4: C'est une alternative. Voilà, c'est une alternative entre le bien vieillir à domicile. Aujourd'hui, on souhaite tous vivre le plus longtemps à domicile. Quand c'est plus possible, eh bien, on a l'accueil familial qui est une alternative dans un cadre familial, un cadre rassurant, outre que de passer directement en EHPAD, dans l'établissement. Voilà. Après, j'allais dire, ça dépend aussi du niveau de dépendance. Une personne qui a besoin de soins ne pourra pas aller en accueil familial. Une personne qui a besoin d'un accompagnement très lourd ne sera pas orientée vers de l'accueil familial. Mais ça correspond à une grande partie de la population en France, oui.
0: Alors Franck, donc vous avez accueilli deux personnes?
3: Oui.
0: Ces deux personnes ont quel âge?
3: 69 et 70 ans.
0: Comment ça se passe?
3: Ça se passe très très bien. Ils sont chez nous, donc ils sont accompagnés tout le temps pour les repas. Voilà, on fait toute la gestion du quotidien.
0: Est-ce que vous, à la maison, vous vous sentez prêt à justement accueillir du monde comme ça à la maison? Est-ce que ça vous parle ou est-ce que ça vous parle pas du tout? Réagissez, tiens, justement, ce matin. Donnez-nous votre avis par téléphone. Je vous rappelle au 05 46 50 67 68, ici La Rochelle.
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0: Gaëtan Roussel, il est 9h18, ici La Rochelle.
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0: Bienvenue chez vous, avec vos témoignages bien évidemment à chaque instant. Vous pouvez nous appeler au 05 46 50 67 68, puisque ce matin nous abordons un sujet: comment et pourquoi devenir accueillant familial? Est-ce que c'est quelque chose que vous pourriez vous envisager à la maison ou pas du tout? Eh bien, vous pouvez réagir, puisque nous avons quelqu'un, lui, qui a franchi le pas depuis quelques années, c'est Franck. Franck, ça fait combien de temps aujourd'hui?
3: Eh bien, ça fait 5 ans que je suis accueillant familial.
0: Aucun regret?
3: Aucun regret.
0: Même pas un petit?
3: Ah, même pas.
0: Je vous cherche, hein.
3: Non, pas de souci, mais non, aucun regret.
0: Aucun regret. Et pourquoi aucun regret?
3: Parce que la qualité de vie a complètement changé.
0: Vous sentez que vous êtes, alors je vais un peu loin, mais plus le même Franck qu'il y a 5 ans? Est-ce que le fait d'avoir accueilli du monde comme ça, en plus vous ne les connaissiez pas au départ, hein, c'est...
3: Ah, je pense que oui, effectivement, oui, je ne suis plus du tout pareil. Je prends la vie pas du tout de la même façon. Non, je suis complètement différent, je pense. Effectivement.
0: Alors, ces personnes, qui sont-ils? Qui avez-vous accueilli chez vous?
3: Alors, c'est une personne, Gabrielle, que j'ai depuis 2 ans, là. C'est une personne qui a un handicap intellectuel, on va dire.
0: Ouais.
3: Et qui a un traitement assez lourd, mais qui est complètement autonome autrement. Donc, faut vraiment l'accompagner. Faut l'accompagner.
0: Et ça vous a pas fait peur, ça?
3: Non. On a fait. Alors, vous pouvez faire un essai quand vous prenez quelqu'un. Donc, on a fait un essai. Je connaissais la famille d'accueil où il était, qui prenait la retraite, cette dame. Et donc, on a fait un essai avec Gabriel et tout s'est bien passé. Et donc là, il est venu chez nous.
0: Et vous partez même en vacances?
3: Et on part même en vacances. On les emmène en vacances.
0: Ce qui n'est pas tout à fait pareil.
3: C'est pas tout à fait.
0: Racontez-nous alors, qu'est-ce qui s'est passé? Vous avez dit, tiens, on va partir en vacances tous ensemble?
3: Oui, Gabriel, ça faisait un an qu'il était chez nous et on avait recueilli là Jean-Pierre,
0: ouais.
3: Donc la deuxième personne. Et on s'est dit, oui, ils ne vont pas en vacances et en famille d'accueil, on ne fait pas les vacances. Donc j'ai dit, on pourrait partir. Ma femme a dit, on pourrait les emmener en vacances. Donc on a commencé la Venise Verte. On a été 3 jours à la Venise Verte en vacances. Et on est reparti cet été au mois de juillet, une semaine, à Talmont-sur-Gironde, c'est pas très loin.
0: Mais pour eux, c'est beaucoup, en fait.
3: C'est énorme.
0: Bah oui.
3: C'est énorme. Et
0: c'est
3: à Noël, on a été aux eaux de Beauval, par exemple, 3 jours.
0: D'accord.
3: Bon, là, c'est... ils sont comme des enfants.
0: Là, ils font partie de la famille, en fait, à ce moment-là. Quand on passe des vacances avec du monde comme ça, est-ce qu'il y a un moment donné, quand même, on se dit... il y a un lien qui est en train de se créer, quoi.
3: Il y a forcément un lien qui se crée. Gabriel, ça fait 2 ans qu'il est chez nous. Voilà, il y a un lien. C'est humain, je pense.
0: Il y a, je pose la question comme ça. Il y a 20 ans, si je vous avais dit comme ça, Franck, un jour, vous allez devenir accueillant familial, vous?
3: Non, je pense pas.
0: vous trompez.
3: Mais oui.
0: C'est intéressant comme ce genre d'histoire assez passionnante et assez incroyable parce que en fait, on s'imagine pas forcément dans sa vie un jour devenir accueillant familial et ça peut arriver.
4: Et ça peut arriver, oui. Ouais.
0: Comment vous expliquez ça alors?
4: C'est un choix de vie à un moment donné. On l'a senti après le Covid.
0: On rappelle José, hein, José est responsable de l'accueil familial au département de la Charente-Maritime et puis Franck qui donc témoigne ce matin. José, donc des histoires comme celle-ci, on disait vous entendez beaucoup et parfois même des personnes qui ne pensaient pas un jour devenir accueillants.
4: Oui, complètement. Après, on est sur un accompagnement voilà qui est qualitatif, c'est-à-dire qu'on a envie d'accompagner de façon sereine dans un cadre rassurant des personnes âgées ou des personnes handicapées à son domicile. Donc pour cela, moi j'invite toutes les personnes qui sont intéressées à nous contacter au département de la Charente-Maritime et puis à demander un dossier d'agrément. Donc la présidente du département donne un dossier d'agrément pour 5 ans. C'est-à-dire qu'on donne une autorisation pour exercer cette activité pendant une durée de 5 ans.
0: Qu'il faut renouveler après.
4: Qu'il faut renouveler tous les 5 ans. D'accord. Si la personne veut continuer, bien entendu. Il n'y a pas de condition d'âge. Pas de condition non plus de diplôme, ça c'est très important parce que des fois on a des personnes qui sont un peu récalcitrantes en se disant mais moi je ne sais pas, j'ai jamais exercé dans le soin, dans le médico-social. J'allais dire c'est pas le métier qui est demandé. On voit bien, hein, Franck qui vient d'automobile, il n'avait pas du tout exercé ces fonctions-là auparavant. Et puis après on les lâche pas dans la nature, c'est-à-dire que le département va accompagner ces personnes-là par le biais d'une formation initiale et ensuite par le biais d'un accompagnement d'agents du département qui vont être là au quotidien pour les aider.
0: Alors justement, José, vous allez nous dire dans quelques instants comment, alors concrètement, on devient accueillant familial. C'est dans un instant.
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0: Avec José, notre invité ce matin, qui est responsable de l'accueil familial au département de la Charente-Maritime, et puis Franck, qui est témoigne ce matin, puisque ça fait 5 ans qu'il est accueillant familial à Rochefort. Avant, vous travaillez dans l'automobile, donc rien à voir, hein, Franck.
3: Ouais, tout à fait, rien à voir.
0: Rien à voir. Bon, en tout cas, comme quoi, tout est possible dans la vie. Et justement, si on est intéressé, si on se dit pourquoi pas tenter cette expérience, parce que c'est aussi une expérience, comment on fait concrètement? Comment ça marche? Quelles sont les règles? Qu'est-ce qu'il faut savoir avant quand même de se lancer dans cette expérience?
4: Eh bien, moi, je vous invite à appeler le département de la Charente-Maritime, hein, au 05 46 31 73 36.
0: Ok, on les appelle, c'est parti.
4: Là, on va pouvoir, vous pouvez, parce que ma collègue est derrière, elle est en ligne, et on va pouvoir vous accompagner, vous envoyer un dossier, et puis voir un petit peu avec vous quelles sont les motivations, quel est le profil, est-ce que la maison correspond aussi aux attentes, et avant d'aller sur un agrément du département, on va d'abord vous aider à la constitution du dossier. Dossier assez simple, hein, comme je le disais. Une fois que tous les éléments sont réunis, vous pouvez avoir un agrément pour 5 ans qui est délivré par la présidente du département. Et là, se met en place une formation initiale, parce que l'objectif du département n'est pas de vous laisser comme ça dans la nature. On va vous accompagner par le biais d'une formation pour vous donner quelques outils, professionnaliser les accueillants familiaux. Après, on a aussi également une formation continue, hein, pendant les 5 ans de l'agrément. Et puis, chaque mois, on a un suivi qui est opéré par les agents du département ou par des services conventionnés pour les personnes en situation de handicap, qui vont pouvoir vous appuyer, vous orienter au quotidien. Donc ça peut être sur des fonctions de médiation avec la famille, avec les mandataires judiciaires, ça peut être également pour faire le lien avec les professions médicales. Voilà, on est très présent et on essaye d'accompagner au mieux nos accueillants familiaux.
0: Je vais parler aussi un peu de tout ça, mais... Bon, je me mets à votre place et je me dis que vous avez dû donc voir beaucoup d'histoires, beaucoup d'accueillants, vous voyez un peu comment ça se passe au quotidien. Il y a quelque chose quand même un jour qui vous a marqué, qui vous a touché, mais alors profondément.
4: Pas un jour, tous les jours on est touché, parce que ce sont vraiment des histoires de cœur. C'est-à-dire qu'on est sur des personnes accueillantes qui vont ouvrir leur domicile à des personnes,
0: ça,
4: comme
0: c'est
4: vous
0: pas rien déjà.
4: Voilà, c'est pas rien. Déjà, accueillir un membre de sa famille, c'est pas toujours évident. Donc accueillir quelqu'un de l'extérieur, ça demande aussi un travail sur soi. Il faut que ça soit accepté aussi par la famille, puisque parfois on ne vit pas seul. Donc il faut que ça soit accepté par les membres de la famille. Et puis généralement, ça se passe très très bien. Donc nous, on va plutôt souligner tout ce qui se passe très bien, parce que sur nos 260 accueillants familiaux, on a 259 belles histoires. Voilà, donc c'est vraiment des belles choses au quotidien.
0: Vous avez jamais eu un cas quand même globalement, vraiment, ça se passe bien alors?
4: Où ça se passe bien, ça se passe toujours bien, c'est ce que je vous dis. Ça se passe toujours très bien.
0: Non,
4: mais après, comme le disait...
0: Il n'y a pas des gens qui regrettent à un moment donné?
4: Alors, comme le disait Franck, on est sur... quand on commence un accueil, on a un préavis d'un mois qui peut être renouvelé une fois. Donc, parfois, ça ne matche pas. C'est-à-dire qu'entre la personne accueillie et l'accueillant familial, ça ne se passe pas bien. Donc là, on peut arrêter le contrat à tout moment. Ça, c'est déjà une bonne nouvelle. C'est parce que quand ça ne va pas bien, on ne va pas perdurer. Après, j'allais dire, quand ça se passe pas bien au-delà des 2 mois, en tout état de cause, il est possible pour l'accueillant familial ou la personne accueillie de mettre un terme au contrat avec un préavis de 2 mois. Donc, généralement, tout se résout assez facilement quand ça se passe pas bien.
0: José, donc responsable de l'accueil familial au département de la Charente-Maritime, et puis Franck qui témoigne avec nous ce matin. Franck, concrètement, dans la vie du quotidien, comment ça se passe? Est-ce que vous mangez avec vos accueillants? Est-ce que vous partagez des moments à regarder la télé? La vie de tous les jours, concrètement, comment ça se passe?
3: Alors, la vie de tous les jours, le petit déjeuner, on le prend ensemble.
0: Ouais.
3: Après, ils vont faire
0: leur vie.
3: Ensuite, de toute façon, il y a forcément une balade le matin. Le midi, on déjeune ensemble. Et l'après-midi, il y a un temps de repos, il y a la balade ou autre chose, suivant ce qu'on va faire. Et il y aura le repas du soir ensemble. On prend tous les repas ensemble.
0: D'accord.
3: Et c'est le moment où on pourrait pas prendre les repas, c'est l'été vraiment quand il fait et qu'on mange tard parce que ça s'éternise ou des choses comme ça et qu'ils veulent manger avant, là ils mangent avant, mais sinon on prend tous nos repas ensemble.
0: Et donc ça fait 5 ans.
3: Et ça fait 5 ans.
0: Au tout départ, la toute première fois, le premier jour, la première nuit, les premiers moments, ça c'était comment? Est-ce que votre compagne a eu un petit peu peur? Est-ce que vous aussi, quelques impréhensions? Ou alors c'était vraiment,
3: Non, honnêtement, on avait une personne qui s'appelle Monsieur Roland Beau, et ce qui était très très très bien, un ancien agriculteur, et ça a matché tout de suite. Avec moi, on était vraiment...
0: Vous êtes facile à vivre,
3: nature,
0: quoi.
3: Comment?
0: Vous êtes facile à vivre, j'ai l'impression, non?
3: Peut-être. on aime la nature, on aimait la nature tous les deux, il aimait la nature vraiment, oui. Et c'était vraiment... Non, ça s'est tout de suite bien passé.
0: Comme
3: tout
0: quoi.
3: Tout de suite, ouais.
0: Donc voilà, votre témoignage est porteur d'espoir aussi, finalement. Peut-être ça donnera envie à d'autres personnes un
3: j'espère,
0: jour.
3: J'espère, ouais. J'espère que ça donnera envie...
0: De se lancer dans...
3: Personne de pouvoir accueillir chez eux.
0: Alors qu'est-ce qu'on pourrait dire, tiens, justement, à ce futur accueillant, qui ne le sait pas encore, mais qui nous écoute et se dit « Ah, ça me titille, ça m'intéresse ». Qu'est-ce qu'on pourrait bien lui dire, alors?
4: Moi, je dirais que si vous cherchez à donner du sens, que vous avez envie d'exercer un métier de cœur, un métier de solidarité, n'hésitez pas à appeler le département. On a forcément une solution pour que vous puissiez exercer dans de très très bonnes conditions.
0: Avec donc, José, responsable de l'accueil familial du département de la Charente-Maritime, et puis Franck, accueillant familial à Rochefort. Messieurs, je vous remercie. Merci pour votre sincérité d'être venu nous raconter finalement ce que vous avez aussi dans les tripes.
4: Merci, bonne journée.
0: Merci beaucoup.
3: Merci.
0: À bientôt.
3: Merci, au revoir.
4: Au revoir.

0: Je te promets, Johnny Hallyday, il est quasiment 9h35 ici, La Rochelle. Vous accompagnons en direct toute la journée.
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0: Oh que oui! Avec également vos offres d'emploi, j'ai trouvé pour vous un poste du côté de la ville de Royan qui recrute un agent polyvalent chargé du secrétariat de l'accueil téléphonique, donc dans le pôle cadre de vie à Royan-Charente-Maritime. Vos missions sont les suivantes: réceptionner, traiter et orienter les appels téléphoniques pour le pôle cadre de vie, rédiger aussi les courriers, suivi des plannings RH, assurer donc aussi des devis, des bons de commande, factures. Attention bien sûr, maîtriser l'outil informatique, ça c'est obligatoire. En revanche, je précise, c'est un contrat en CDD de 35 heures d'un an du lundi au vendredi. Alors si l'aventure vous tente, n'hésitez pas à postuler auprès de la mairie de Royan avant le 20 mai 2026. Et peut-être, qui sait, c'est peut-être vous qui allez donc pouvoir travailler avec la ville de Royan. En attendant 9h35, on se fait plaisir avec le retour de la musique. Voici ABBA.
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0: Allez, bienvenue, merci d'être avec nous ce matin, peut-être en voiture, à la maison, au travail. C'est ici La Rochelle qui vous accompagne avec le bon son de ABBA, mais aussi d'ailleurs avec vos chroniques. Et on a une chronique super sympa qui met en avant chaque jour les entreprises qui marchent. Et là, tout de suite, on va parler de vêtements de bébé.
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0: En Charente, à Bronzac, ça marche pour la créatrice de vêtements pour bébés. Un point, c'est tout. Bonjour Charlotte.
3: Bonjour.
0: Comment a commencé l'aventure pour vous du site internet Un point, c'est tout?
3: L'aventure a démarré il y a quelques années. Il y a quelques années déjà, j'étais enceinte de mon enfant. Et je me suis dit, pourquoi pas coudre pour les autres mamans et pas que pour mes enfants.
0: C'était quoi le concept au départ?
3: C'était de pouvoir habiller les bébés, leur trouver des tenues confortables, évolutives, parce qu'on sait très bien que ça nous coûte une fortune d'habiller nos enfants. Et quand ils sont petits, ça change toutes les semaines presque. Donc du coup, voilà, c'était l'idée d'avoir des vêtements qui durent dans le temps.
0: Et c'est le cas donc aujourd'hui, c'est ce que vous proposez?
3: Oui, c'est ce que je propose, des petits pantalons qui grandissent avec bébé. C'est ce qui fait le succès de ma marque. En fait, il y a une taille qui se déplie au fil du temps et au fil des centimètres que prend bébé. On déplie la taille, ce qui fait que le vêtement lui va pendant plusieurs mois.
0: Combien de commandes par mois votre site internet Un point c'est tout cumule?
3: Je dirais une dizaine.
0: De plus en plus, chaque année, vous remarquez que les commandes se multiplient?
3: Oui, les commandes se multiplient. Après, je vends aussi sur des marchés de créateurs. Donc ça aussi, c'est quelque chose qui est assez agréable. Ça permet de rencontrer les clients, de voir, ça permet aux mamans de toucher les vêtements, d'appréhender un peu le produit mieux que sur un écran. Alors là, ça va être cet été maintenant sur les marchés comme le marché de nuit de Montbron, qui est un très très gros marché.
0: Alors vous êtes créatrice de vêtements pour bébés sur le site Un Point C'est Tout. C'est vous qui faites tout 100% maison?
3: Oui, tout 100% maison. Je dessine les patrons en fonction des idées des vêtements que j'ai envie de créer. Ensuite, je découpe et je couds. Voilà, les vêtements et les petits accessoires qui sont assortis pour que maman ou les grandes sœurs, les grands frères puissent coordonner leur tenue ensemble.
0: Si on se connecte, là, on va sur le site www.1.cetout.fr. Et qu'est-ce que l'on voit sur ce site internet?
3: Vous allez avoir donc les pantalons, les petits gilets qui sont assortis, mais aussi les chouchous, les bandeaux pour maman.
0: Il y a quelque chose quand même qui vous anime encore aujourd'hui, quelque chose qui fait que vous avez clairement pas envie de vous arrêter?
3: C'est de voir les petits bébés habillés avec mes vêtements. Je trouve que c'est tellement satisfaisant. Et puis les mamans qui viennent, qui reviennent, qui me recommandent à leur entourage. Donc c'est un bonheur de pouvoir créer pour les autres.
0: Qu'est-ce que vous allez créer aujourd'hui comme vêtements?
3: Aujourd'hui, je vais continuer à découper et à coudre des nouvelles collections pour l'été.
0: Alors on vous laisse tranquille, travailler, Charlotte. Moi, ça m'a fait plaisir en tout cas de découvrir votre travail, vos créations. Un point, c'est tout. Merci beaucoup, Charlotte.
3: Je vous remercie. Je vous souhaite une très belle journée. À bientôt. Allez.

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0: Claude Bartotti, L'Orital, à 9h46. Ça, ça fait du bien avec cette pluie qui tombe doucement, mais sûrement. Et ce qui va tomber également tout de suite, c'est votre chronique avec Pierre Fabin, vétérinaire qui consulte gratuitement chaque jour avec nous avant 10h. Et bien, quelques conseils pratiques. Alors, on va s'intéresser justement avec les beaux jours qui arrivent, même si on dirait pas. On rêve, en quelque sorte. On rêve tous de voir notre lapin gambader dans l'herbe du jardin, fabriquer un enclos extérieur soi-même. Et une excellente idée. Quoi qu'il faut voir, pour son bien-être physique et mental. Mais attention, la nature est pleine de dangers pour ce petit herbivore. Et monsieur, docteur Fabin, nous livre les secrets de l'enclos parfait pour éviter le drame.
1: Alors, c'est une excellente initiative de le mettre au vert, car l'accès à l'herbe fraîche au soleil est merveilleux pour sa santé. Mais il ne faut jamais oublier une chose, le lapin est une proie tout en bas de la chaîne alimentaire. L'erreur qu'on peut faire en bricolant un enclos, c'est d'acheter du grillage à poule, le fameux grillage hexagonal très fin, parce qu'il est bon marché et facile à plier. C'est une catastrophe. Mais en fait, un chien peut le déchirer avec ses dents en quelques minutes et votre lapin peut le ronger et s'y blesser la bouche. L'enclos doit être pensé comme une vraie forteresse.
0: Mais alors, vers quel matériel faut-il se tourner et comment empêcher notre lapin de creuser un tunnel pour s'évader ?
1: Alors, il faut impérativement investir dans du grillage soudé galvanisé avec des mailles carrées, idéalement de 13 x 13 mm. Ensuite, la sécurité doit être pensée en trois dimensions. Sur les côtés, le haut, mais surtout en bas. Un lapin, par nature, creuse des terriers. Si vous posez simplement votre structure sur la pelouse, il sera chez le voisin en moins d'une heure. Vous avez deux solutions. Soit creuser une tranchée de 40 cm tout autour pour enterrer le grillage verticalement, soit, plus simple, tapisser le fond de l'enclos avec du grillage posé à plat et le recouvrir de terre et de pelouse. Et enfin, la règle absolue, l'enclos doit avoir un toit rigide ou grillagé pour éviter les attaques de rapaces, de chats ou de fouines qui escaladent.
0: Ah oui, ça commence à faire. Alors comment on fait, si c'est possible, comment on l'aménage cet enclos pour qu'il soit heureux ?
1: Alors, il faut viser grand, compter un minimum de 3 à 4 mètres carrés pour qu'il puisse vraiment courir et faire ses fameux bonds de joie. Concernant la météo, retenez ceci, l'ennemi mortel du lapin, ce n'est pas le froid, c'est la chaleur. Au-delà de 28 degrés, il risque un coup de chaleur car il ne transpire pas. Votre enclos doit impérativement comporter une large zone d'ombre permanente. Offrez-lui aussi des cabanes en bois pour se cacher s'il panique, en entendant un bruit suspect par exemple. Et bien sûr, avant de lâcher le fauve, inspectez le sol, assurez-vous qu'aucune plante toxique, comme du lierre ou du muguet, n'a poussé au milieu de son nouveau buffet à volonté.
0: 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Allez, belle matinée avec nous, il sera en concert lors de la foire de Barbezieux fin août. Un événement ici, La Rochelle, c'est Julien Libat. Autrement, tout de suite, maintenant, et c'est rien que pour vous, bienvenue.

0: Autrement, c'est Julien Lib à l'instant, il est 9h51, dans moins de 10 minutes, retour de l'actu, mais pour l'heure, on va vous parler justement d'événements, une rando pour cul salé, eh oui, une soirée karaoké ou une sortie à vélo entre seniors, ce sont les infos plus de David Morel.
1: Mercredi prochain, mercredi 13 mai, à partir de 10h, le service Cap Senior et Solidarité de la ville de Saint-Jean-d'Angély, en partenariat avec Val-de-Saint-Onge Mobilité, vous invite à participer à une grande sortie vélo de 20 km. C'est une sortie destinée uniquement aux personnes de plus de 60 ans résidant dans les Val-de-Saint-Onge. Cette sortie alliera activité physique douce, découverte du territoire et bien sûr convivialité. Au départ de l'asinerie du Baudet du Poitou à Dampierre-sur-Boutonne, c'est une sortie gratuite pour toutes et tous, mais les inscriptions sont obligatoires. Et pour cela, vous téléphonez à Ici La Rochelle. Les petites guinguettes reviennent, elles, à Dompierre-sur-Mer, tout près de La Rochelle, jusqu'au 4 juillet, avec tous les samedis à partir de 18h et jusqu'à 21h30, 22h, des concerts et des moments de festibouffe sur la place du marché. Samedi prochain, samedi 9 mai, par exemple, vous pourrez participer à la grande soirée karaoké live Friends et chanter les chansons que vous aimez. Vous serez accompagné de musiciens en live. Et puis, samedi 16 mai, ce sera là du blues et du rock avec le concert du chanteur Quentin Winter. Enfin, notez que la 4e édition de la rando des culs salés, c'est samedi 30 mai prochain. C'est un événement convivial, nautique, terrestre, qui est ouvert à tous pour relier les ports de Mortaine-sur-Gironde et de Port-Maubert à Saint-Fort-sur-Gironde. Libre à vous d'y participer à vélo, à pied, pourquoi pas en paddle ou même en kayak. Attention, il est demandé de s'y inscrire dès maintenant en téléphonant à l'Office du tourisme de Royan-Atlantique.
0: Eh ben super, merci David pour toutes ces infos. Les 3 plus, c'est chaque jour et puis on vous retrouve d'ailleurs, David, dès 11h pour jouer ensemble et encore une nouvelle fois gagner des cadeaux avec votre radio locale ici, La Rochelle.
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0: Ed Sheeran à l'instant ici La Rochelle, et ce soir justement à La Rochelle dans la salle de la sirène se produira un groupe, le groupe Ocali. Un duo né à Courpignac, à quelques kilomètres de Jonzac. Et vous savez quoi ? Ocali, le groupe, elle sera avec nous dans quelques instants. On va pouvoir découvrir un petit peu l'ambiance de ce soir, de ce concert. Alors ne bougez pas, c'est tout à l'heure.
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0: Nous sommes aujourd'hui le mercredi 6 mai, ici La Rochelle. Il est 10h. 10h, les informations avec Catherine Berchatsky.
2: Avec les ponts du mois de mai, nombreux seront tentés d'aller se baigner dans l'océan ou en piscine. Hein, mais attention, avec les fortes chaleurs, les services de l'État anticipent. Il y a un risque accru de noyade, alerte Santé publique France, qui a lancé sa surveillance un mois plus tôt que d'habitude, dès le 1er mai, pour tenir compte des changements climatiques. Rappelons que l'an passé, l'été a été particulièrement meurtrier, avec 1418 noyades enregistrées sur le littoral et en piscine en France, entre le 1er juin et le 30 septembre, un chiffre en hausse de 14%. Ils ont été condamnés à de la prison ferme lundi pour une quinzaine de vols dans des restaurants à Arvers et La Tremblade en Charente-Maritime. Deux hommes âgés de 23 et 24 ans écopent de 2 ans et demi avec 6 mois de sursis probatoire de 2 ans, obligation de soins, de travail et d'indemnisation des victimes. Ils ont été maintenus en détention. Les cambrioleurs s'introduisaient dans les établissements et vidaient les frigos, le tiroir caisse, et ils partaient avec des bouteilles. Le 26 avril dernier, date de leur dernière intrusion, le préjudice s'élevait à 12 000 euros. À Aigre, retour au calme pour les habitants de cette petite commune du Nord-Charente. Depuis plusieurs semaines, ils subissaient de nombreuses incivilités la nuit, des véhicules dégradés, des vols et des tentatives de vol constatées dans les maisons ou dans les établissements scolaires visités. Au total, pas moins d'une vingtaine de faits leur sont imputés. 4 jeunes, dont 3 mineurs, ont finalement été interpellés la semaine dernière et placés sous contrôle judiciaire. Ils seront convoqués ultérieurement par la justice.
0: À Saint-Jean-d'Angély, ce sont donc 4 jeunes qui avaient crevé les pneus de 51 véhicules dans la nuit du 20 au 21 mars qui viennent d'être interpellés.
2: Oui, c'est l'analyse des images des caméras de vidéoprotection qui a permis

0: permis de remonter jusqu'à eux. Âgés entre 18 et 20 ans, les quatre individus défavorablement connus des forces de l'ordre étaient en état d'ivresse lorsqu'ils ont attaqué les véhicules à coups de couteau. Ils sont convoqués en justice le 22 janvier 2027 au tribunal de Saintes. Coup d'œil à la météo avec vous, Fabien.
1: Alors, un coup d'œil rapide, alors, parce que franchement, ce n'est pas terrible aujourd'hui. Si vous aimez le gris et quelques gouttes de pluie, eh bien, bienvenue en Charente-Maritime et en Charente, car c'est vrai qu'aujourd'hui, nous sommes gâtés avec même des orages qui vont gronder en Charente, surtout en Charente dans l'après-midi. On note, c'est vrai, un petit espoir avec quelques éclaircies à l'ouest de la Charente-Maritime. Ça sera pour cet après-midi. Les températures, elles sont en chute libre pour aujourd'hui. Au meilleur de la journée, comptez 14 degrés à Villemain et de 16 degrés à La Rochelle. Noté également un peu de vent cette fin de matinée et en début d'après-midi sur les îles de la Charente-Maritime. Merci en tout cas et à tout à l'heure.
0: À tout à l'heure Fabien, à 11h.
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1: Toute première fois, toute, j'adore. Eh ben c'est maintenant, Jeanne Mas. Je crois qu'elle m'adore pas trop aujourd'hui. Il est 10h03 et on est là avec vous. C'est ici La Rochelle.

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0: Vous êtes à court d'idées pour le repas de ce soir. Alors ne bougez pas, car chaque jour, vous avez le droit, ici, à une nouvelle recette grâce au chef de nos deux Charentes. Cette semaine, c'est Claire Marie Ristoux de l'atelier Gourmand. Aujourd'hui, on va déguster, écoutez bien, une tarte tatin de navet nouveau. Avant ça, je vous fais découvrir, si vous le voulez bien, un autre talent de la Charente-Maritime. C'est le duo Ocali, et on s'écoute un petit bout. C'est parti! J'adore ce petit moment-là. Parce que Ocali, ce soir, vous allez pouvoir justement la découvrir. C'est un groupe incroyable. Écoutez ça. Ça, ça fait du bien, hein? Alors, si vous avez envie de vous faire du bien, justement, sachez que le 5 février dernier sortait le premier EP, un album composé de 5 titres qui s'appelle tout simplement Ocali. Ce soir, le duo Ocali sera sur la scène de la sirène. C'est Gaël Minali, Bella qui est avec nous. Bonjour.
3: Et bonjour, bonjour à vous.
0: Bon alors, première question, là, à 10h08, comment ça va?
3: Ça va très bien, mon cerveau est déjà dans la soirée de ce soir. Nous sommes en pleine préparation de fly case, voilà. Charger le véhicule pour préparer le show de ce soir.
0: Ah, hey, un sacré show parce que vous serez aux côtés aussi d'une grande artiste,
3: hein. Complètement, tout l'honneur est pour nous. On ouvre le bal pour Fatoumata Diawara. Ce qui est grandiose et je pense que ce soir la soirée est complète, je crois.
0: Alors, on n'est pas loin, là, je crois que...
3: on n'est pas loin, il en reste quelques-unes et ça va être fabuleux.
0: Alors cette grande artiste, vous l'avez rencontrée aussi à travers le chanteur M, hein, puisque c'est grâce aussi un petit peu à lui, hein, finalement, tout ça.
3: Ah mais c'est complètement grâce à lui, il y a une genèse, on a pu faire la première partie de la Momali, qui est le projet parallèle de Mathieu Chédid, et dont Fatoumata Diawara fait partie. Et c'est là qu'a eu lieu la rencontre et on est ravis que ce feeling puisse continuer. Et grâce à la sirène, bien sûr, parce que c'est la sirène qui soutient le projet Ocali depuis 2 ans. Et la sirène qui a choisi et qui a décidé de nous faire venir ce soir également.
0: Alors vous avez grandi à Courpignac, donc justement vous êtes du coin, vous connaissez tout ça, c'est pas nouveau pour vous La Rochelle.
3: Oui.
0: Ça vous fait quoi? Voilà, il y a une petite émotion quand même pour ce soir, de se dire tiens voilà, je joue finalement à la sirène, voilà, c'est sympa quoi.
3: Mais complètement, la sirène est, je pense, est connue nationalement et c'est venir jouer à la maison, c'est... Moi, je suis très sensible et donc très vite émue. Essayez de pas trop me faire parler, sinon j'ai déjà des larmes aux yeux.
0: Et moi, j'aime pas savoir que vous pleurez, surtout en direct à la radio.
3: Non, ce sont des larmes d'émotion, de joie.
0: Nous, ce qu'on aime, c'est vous entendre chanter. C'est ça qu'on veut, quoi. Hein.
3: Alors, eh bien, je serais ravie de chanter pour vous ce soir.
0: À quoi faut-il s'attendre ce soir, Ocali? Ça va être quoi finalement?
3: Alors, Ocali, c'est avant tout, on parlait de Charente-Maritime, mais il y a d'autres terres, on va dire, ça parle du métissage. La Charente-Maritime qui a pu m'accueillir il y a plus de 20 ans. Et Ocali parle d'amour, de collectif et de bienveillance, voilà, faire attention à l'autre.
0: Ouais, ça veut dire
3: tout
0: ça,
3: simplement.
0: Hein, Ocali.
3: Et je crois que, voilà, ça veut dire faire attention à l'autre, mot pour mot. Et je crois qu'aujourd'hui, c'est un peu ce qu'on devrait tous faire. En tout cas, c'est ce qu'on essaye, nous.
0: Vous faites attention aux autres en chantant des chansons, en étant voilà, avec le public, en partageant finalement votre passion, quoi.
3: Exactement, exactement. Et c'est un peu ce que la Charente-Maritime a fait pour nous. Et c'est ce qu'on fait en microcosme, j'imagine, pour vous aussi.
0: Oh que oui. Alors là, ce matin, en direct avec nous à 10h11, ça va être une sacrée journée pour vous parce qu'il faut se préparer. À 20h, vous êtes sur scène. Moi, j'ai quand même une petite question. Comment vous, Gaël Minali, vous faites pour vous préparer? Est-ce que, avant de rentrer comme ça sur scène, vous avez un petit quelque chose, un petit truc que vous faites?
3: Alors, déjà, il y a le fait d'être sur scène, nous sommes trois, et donc c'est très important pour moi de faire des petites tapes, on va dire, à mes copilotes. Et j'ai toujours besoin de petites 5 minutes, voilà, pour moi toute seule, afin de réunir les énergies, parce que c'est vrai, le fait d'en donner est très énergivore Oui, c'est un petit moment de concentration. Voilà, un petit moment de ressources et avec l'équipe.
0: Voilà, un moment rien que pour
3: pouvoir fusionner.
0: Au Calice ce soir, ça va être super. On va pouvoir donc se faire plaisir avec vous donc sur la scène de la Sirène à La Rochelle à 20h pour ce concert. Tiens, allez, dernière petite question, s'il y avait une seule et unique raison pour laquelle on devrait venir, ce serait quoi ?
3: Eh bien, si vous êtes des gens sensibles, venez.
0: Ben voilà, si on veut pleurer avec vous, c'est parfait. C'est ce soir, à la Sirène.
3: Et bien rire aussi.
0: Et ben c'est super, en tout cas. Merci pour votre joie que vous nous partagez ce matin. Merci infiniment, Gaëlle, Minella et Bella. On rappelle donc pour ben voilà, ce groupe Ocali qui va jouer ce soir sur la scène de la Sirène à La Rochelle. À bientôt.
3: À bientôt, merci encore à vous.
0: Allez, voici La Lune, c'est Christophe Maé tout de suite. Son nouveau titre, j'adore. Il est 10h13, on est là avec vous, où que vous soyez, dans les Deux-Charentes. C'est ici La Rochelle.

0: instant, c'est Christophe May avec La Lune. J'espère que tout va bien pour vous ce matin. Ne bougez pas, dans quelques instants, on se retrouve avec Alain Bachoum qui nous chantera Ma Petite Entreprise.
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0: Et dans quelques instants, on va cuisiner ensemble, comme ça, pour le plaisir, avec une recette de tatin de navet nouveau. Ça, c'est plutôt pas mal, pour peut-être ce midi ou ce soir. En attendant, on se fait aussi plaisir avec vos chansons préférées toute la journée. Et il y en a une qui est franchement un vrai plaisir. Ma Petite Entreprise. Vous la connaissez par cœur, vous aussi. Alors, c'est maintenant.

0: Alain Bachung avec Ma Petite Entreprise. Il est 10h21 d'ici La Rochelle.
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0: On termine la matinée en beauté avec votre radio locale. Chaque jour, ici La Rochelle vous enlève une sacrée charge mentale en vous aidant à trouver de quoi manger ce midi ou ce soir. Et oui, avec les chefs de nos deux Charentes qui nous partagent avec leurs meilleures recettes un plaisir. Et ce plaisir est simple ce midi, un plaisir de saison d'ailleurs, Camille Esnault.
3: Chaque jour, une recette, c'est la promesse qu'on vous fait sur votre radio ici La Rochelle. Et elle est donnée en plus par les chefs de nos deux Charentes. Et cette semaine, c'est Claire-Marie Restoux de l'atelier gourmand d'Étré qui nous donne 5 recettes. Bonjour Claire-Marie.
4: Bonjour Camille.
3: Et oui, on se fait plaisir avec les légumes, forcément, en cette saison.
4: Oui, on adore.
3: C'est vrai qu'on cuisine beaucoup les légumes cette semaine avec vous. On va imaginer une recette autour des navets nouveaux qui arrivent là en ce moment.
4: Tout à fait. Donc là, c'est la tatin en navet au parfum de parmesan et romarin.
3: Oh,
4: le titre, il est
3: ça
4: joli.
3: Ça donne envie, hein. Rien que dans le titre, ça donne envie.
4: Tout est dans le titre.
3: Oui, c'est ça.
4: Pour une personne. On fait donc notre pâte à sabler maison.
3: D'accord.
4: Au parmesan pour du coup l'assaisonner comme on veut. Donc pour une personne, on prend 30 g de beurre, 40 g de farine, 12 g d'œufs, à peu près un tiers d'œufs, et 20 g de parmesan. On commence par prendre un grand saladier et on va mélanger donc notre farine, notre parmesan râpé et notre beurre. On mélange tout ça du bout des doigts pour avoir un joli petit sable fin, homogène. Au milieu, on va rajouter notre œuf. Si on veut pas s'embêter à utiliser qu'un tiers d'œuf, on prend son œuf et on le met directement entier dedans.
3: D'accord.
4: Et on multiplie par 3 le reste
3: des ingrédients.
4: Ou sinon, on bat son œuf et on prend que 2-3 cuillères à soupe d'œuf et on le met dans notre farine. Donc, quand on a ajouté l'œuf, on retravaille sa pâte pour obtenir une jolie boule. On l'écrase, on la filme avec un film étirable qu'on va mettre au frais. Comme ça, elle repose et elle refroidit correctement. On la laisse souffrir une vingtaine de minutes.
3: Ah oui,
4: l'idée, c'est qu'en même temps que le temps de repos, on vient préparer nos navets. Pour une personne, on compte 100 g de navets.
3: Okay.
4: Et on prépare une branche de romarin. On vient donc peler nos navets et on vient les tailler en fines tranches. Plus les navets seront taillés en fines tranches et plus ils cuiront vite et ils seront fondants. D'accord ? On vient donc récupérer notre romarin et on fait revenir donc notre navet dans le beurre avec notre romarin.
3: Okay.
4: Comme ça, tout va infuser ensemble.
3: Okay.
4: Ensuite, on assaisonne en sel et en poivre. Et au fond donc d'un moule à tartelette individuel, on aime bien faire en individuel parce que c'est joli, on vient disposer en rosace notre navet. C'est-à-dire qu'on prend notre navet, on en prend un. Après, on vient le chevaucher légèrement de quelques centimètres avec un autre. Et ainsi de suite, pour faire une jolie rosace. On enlève bien le romarin, parce que le romarin, c'est quand même super fort.
3: Oui.
4: Ça infuse pendant la cuisson et après, on retire.
3: Mais on le laisse pas, d'accord.
4: Ouais, on le laisse pas, c'est couche-toi après. On le met bien, puisque plus on va faire une jolie forme, et plus après, quand on retournera notre tatin, plus ça sera joli. Donc, on met tout ça au fond de notre moule, et on vient ensuite chercher notre pâte à sabler qui est au frais. On la baisse pour qu'elle soit plutôt fine, et elle vient ensuite recouvrir nos légumes directement donc sur notre moule à tartelette. Et pour que notre pâte pousse et cuise en fait de manière homogène, on vient faire un petit trou au centre pour que ça crée, on appelle ça une cheminée, cheminée et la vapeur en fait va s'échapper par cette cheminée et la pâte va pousser de manière un peu plus régulière. Parce que sinon ça vous fait une grosse bulle à gauche.
3: Ah oui, ça peut faire
4: droite,
3: c'est ça.
4: Un truc un peu bizarre.
3: D'accord. Donc faire
4: après,
3: un trou
4: pousse de manière homogène.
3: Ah, c'est intéressant.
4: C'est plus joli. Et ensuite on met ça au four, donc dans un four préchauffé à 180 degrés, on cuit une quinzaine de minutes, le tout c'est que notre pâte soit cuite et après à chaud, on sort notre moule à tartelette et on vient le retourner sur une assiette et comme ça on a notre jolie rosace de navet sur notre assiette et c'est très joli. Et là par contre, on peut mettre une branche entière de romarin
3: par-dessus
4: pour la déco.
3: Ouais, c'est ça exactement.
4: Et ça c'est très très bon.
3: C'est très simple à reproduire. Et donc, c'est une idée de Claire-Marie Restoux de l'Atelier Gourmand. C'est à Étré. Merci beaucoup, Claire-Marie.
4: Merci, Camille.
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0: Bienvenue chez vous, ici La Rochelle. On se fait plaisir chaque jour avec vos chansons préférées. J'espère que tout va bien. En voiture, à la maison et au travail, bienvenue.

0: Embrasse-moi. Eh oui. Pourquoi pas finalement en ce mercredi 6 mai. Mais ce qui est intéressant aussi, c'est vos infos dans les deux Charentes.
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0: Bon d'accord, ça n'a pas le bon goût doux, baiser, mais quand même c'est pratique, puisque chaque jour à cette heure-ci, la liste des marchés dans nos deux Charentes, bien pratique, comme par exemple le Grand Village Plage, déjà hein, plus de 20 ans que ce marché de producteurs et de créateurs existe sur le port des Salines. Des produits de qualité, hein, toujours plus local et authentique, découverte des métiers aussi hein, sur le magnifique site du port des Salines, à Beurlais, entre Rochefort et Sainte, marché tous les mercredis. C'est dans le village de Beurlais qu'on y fabrique la succulente galette charentaise, s'il vous plaît. Alors, pourquoi pas profiter de cette saveur et de l'ambiance aussi. Ça, c'est bien aussi, hein, le marché de Beurlais. Une bonne ambiance le mercredi. Vous y trouverez de délicieux produits locaux et à déguster sur place ou à emporter à Saint-Saturnin, à l'ouest d'Angoulême. 18 producteurs, commerçants et artisans présents sur le marché pour vous surprendre et vous régaler avec leur production locale ou leur spécialité de cognac, vin et charentais. Aussi, il y a pas mal de produits, hein. Viande, volaille, spécialité sucrée, bière locale, rien ne manque avec Ici La Rochelle.
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0: Allez, ne bougez pas, dans un instant, j'ai un cadeau à vous offrir. Un passe-famille pour le musée et site gallo-romain. Ça, c'est super sympa, c'est au domaine du Fa à Barzan et on vous envoie là-bas avec deux invitations, adultes et enfants, juste après Eddie Mitchell.

0: Le cimetière des éléphants, Eddie Mitchell à 10h37. Allez, c'est l'heure, c'est maintenant, c'est tout de suite, le jeu de la carte postale, votre jeu qui vous permet de gagner ce matin un passe-famille pour le musée et site gallo-romain dans un panorama exceptionnel au-dessus de l'estuaire de la Gironde sur le site archéologique du Fa à Barzan en Charente-Maritime. On vous offre deux entrées adultes et deux entrées enfants, ce qui fait donc quatre entrées. Ça peut tomber pour vous ce matin pour gagner tout ça. Il suffit de reconnaître où a été envoyée la carte postale aujourd'hui que je vais vous lire. Une fois que vous l'avez, ce lieu, cette commune, ce village, ça dépend des fois, eh bien, vous nous appelez au 05 46 50 67 68. Attention, ça commence. Autrefois bordée par l'océan, cette commune contrôlait un passage stratégique vers la presqu'île de Châtelaillon-Plage. D'ailleurs, l'histoire du village est intimement liée à celle des barons de Châtelaillon-Plage. Mentionnée dès le XIe siècle, son église romane est le témoin de siècles de transformation du gothique au XVIIe siècle. Par ses terres fertiles, son passé féodal et ses légendes de marais, elle incarne un pan méconnu de l'histoire de l'Aunis. Alors, les quelques 1500 habitants jouissent d'un confort de vie avec un cœur de village qui bat au rythme du café, de la boulangerie, du coiffeur et plus récemment, de la COP, des commerces de proximité qui permettent de maintenir l'indispensable lien social. À quoi pensez-vous ? Eh oui, 05 46 50 67 68. Appelez-nous ce matin, tentez votre chance, on ne sait jamais.
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0: Le chant des signes avec Indochine à l'instant. 10h43, c'est le jeu de la carte postale et nous avons peut-être la gagnante du jour. Bonjour, bonjour Michel.
1: Bonjour.
0: Alors comment ça va à 10h44?
1: Bon, ça va, ça manque un peu de soleil,
0: mais
1: enfin,
0: non.
1: Bon, il fait froid. Surtout.
0: Je ne sais pas du tout de quoi vous parlez, Michel.
1: En même temps, frais.
0: Ouais. Et vous êtes à Saint-Georges-de-Didonne, c'est quand même pas mal. Même quand il fait gris là-bas, c'est quand même magnifique. Hein.
1: Ah oui, on va pas se plaindre.
0: Pas de ça ici.
1: Non.
0: Bon, Michel, vous jouez avec nous dans le jeu de la carte postale. Tout à l'heure, j'ai essayé de faire au mieux pour donner quelques indices d'un lieu que nous recherchons. Alors, ce lieu, il y a quand même quelques 1500 habitants qui jouissent d'un confort de vie avec un cœur de village qui bat au rythme du café, comme je disais tout à l'heure. Vous pensez à quoi, Michel ?
1: Eh bien, à Saint-Vivien.
0: Mais c'est une bonne réponse. Eh ben voilà, c'est cadeau. Vous gagnez quand même aujourd'hui, je vous le dis, hein, un passe-famille pour le musée site gallo-romain dans un panorama exceptionnel au-dessus, de l'estuaire, de la Gironde, le site archéologique du Fa à Barzan, en Charente-Maritime. Mm-hmm. Deux entrées adultes, deux entrées enfants. Ça vous va ça ou pas ?
1: Oh bah tout à fait, ce sera l'occasion d'emmener les petits enfants.
0: Ils ont quel âge ? Ils s'appellent comment ?
1: Oh, il y en a un qui est un peu petit, qui va avoir 4 ans, c'est Valentin. Et Oscar va avoir 10 ans. Alors lui, je pense que ça l'intéressera bien.
0: Oscar et Valentin, c'est beau !
1: Ouais. Ah, c'est joli.
0: Ah, c'est très joli. J'aime beaucoup. Eh bien, profitez-en en tout cas de votre petite famille, comme ça, au plaisir de vous retrouver à la radio et de vous offrir encore, pourquoi pas, de jolis cadeaux.
1: Eh bien oui, pourquoi pas. En tout cas, merci beaucoup.
0: Eh bien, ça m'a fait plaisir. À bientôt, Michel.
1: Et à bientôt et bonjour à toute l'équipe, très sympa.
0: Allez, c'est parti. L'équipe continue justement avec Vincent Bretagnol qui nous rejoint dans l'histoire du jour à l'occasion cette semaine du 8 mai, c'est vendredi, et de la commémoration de la capitulation allemande. Hein, c'était en 1945. Vincent, vous allez donc nous raconter maintenant sur une histoire étonnante et vraie, bien sûr, de l'occupation à La Rochelle, celle de la projection d'un des tout derniers films de propagande nazie.
2: Berlin et La Rochelle. A priori, deux villes très différentes, mais réunies le même jour par la projection d'un film qui ressemble beaucoup à un ultime coup de bluff du régime nazi. Nous sommes le 30 janvier 1945. Le film, intitulé « Kolberg », est projeté simultanément à Berlin et dans la base navale de La Rochelle. Et c'est la première fois qu'il est montré au public, ce film. Notez d'ailleurs qu'il est aussi diffusé ce même jour, le 30 janvier donc, à la chancellerie du Reich, carrément. À première vue, il s'agit d'un film historique. On y raconte la résistance héroïque d'un village prussien face aux troupes de Napoléon en 1807. Cette histoire, elle est tirée de faits réels et elle met en scène un envahisseur français un poil caricaturé qui menace la forteresse face à une population prête à tout pour défendre ses remparts. Et d'ailleurs, elle y arrive avec succès. Alors désolé pour ceux qui voulaient voir le film, là j'ai un peu gâché la fin. Mais derrière cette histoire, eh bien il y a un message clair. Nous sommes en 1945 et le Troisième Reich est en train de s'effondrer. Le ministre de la propagande, Joseph Goebbels, mise beaucoup sur le cinéma pour galvaniser les esprits. Et pour ce film, d'ailleurs, Goebbels voit grand, très grand même. Écoutez bien, il fait appel au réalisateur Walter Lahn et surtout, il mobilise des moyens énormes. Près de 200 000 figurants et même des soldats d'ailleurs retirés du front russe pour tourner certaines scènes. Le problème, eh bien, c'est que Kolberg, le film, arrive un peu trop tard pour atteindre l'effet recherché. Les villes allemandes sont bombardées, la plupart des cinémas sont détruits, et on peut imaginer assez facilement qu'au moment de sa sortie, eh bien, il y a eu plus d'acteurs qui ont tourné dedans que de spectateurs qui ont vu le film. En ce début d'année 1945, il faut rappeler que La Rochelle est toujours occupée par les troupes allemandes. Une poche de résistance nazie, coupée du reste du territoire libéré. Et le film, lui, il arrive par des moyens militaires dans la cité rochelaise. Certaines sources évoquent même une copie qui aurait été parachutée. Et Kolberg, eh bien, il est ensuite projeté pour les soldats allemands dans la base navale. Ben, l'idée, c'est de redonner, un peu de combativité à ces soldats qui sont acculés. Le contraste, d'ailleurs, est frappant. Sur l'écran, il y a une victoire héroïque et pleine d'espoir. Dans la réalité, un régime à bout de souffle. Et d'ailleurs, quelques mois plus tard, La Rochelle est libérée, l'Allemagne capitule et le film disparaît des écrans. Cette projection à La Rochelle reste comme une image saisissante. celle d'un pouvoir qui, jusque dans ses derniers jours, continue de croire, ou de faire croire, à une victoire qui n'existe déjà plus.
0: Vincent Bretagnol, votre histoire du jour juste avant 11h, mais aussi quand vous voulez et à volonté en podcast sur ici.fr et l'appli ici et sur toutes les plateformes d'écoute. Ne bougez pas, dans quelques instants, on vous posera justement, on vous donnera une réponse. Parce que, oui, combien d'appels vous recevez d'indésirables par jour? Eh bien, beaucoup trop, on est bien d'accord. Alors Chloé Bidet a une solution miracle à partager avec nous, une solution testée et approuvée. On vous en parle dans moins de 5 minutes.

0: Et c'est pas mal ça pour finir la fin de matinée en beauté. Gloria Gaynor à 10h52.
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0: Tester et approuver, c'est chaque jour sur Ici La Rochelle. Et ce mercredi, Chloé Bidet, vous avez décidé de nous parler d'un sujet qui nous agace tous, ou presque.
3: On est embêté toutes les semaines, si ce n'est tous les jours, par ces démarchages abusifs, que ce soit par appel, SMS, messages vocaux, avec parfois aussi des photos envoyées de colis, de faux livreurs. Et il y en a un petit peu ras-le-bol. Pour les spams vocaux ou les SMS, vous pouvez notamment utiliser le 33700. C'est gratuit ou ça coûte le prix d'un SMS selon votre opérateur. Ça prend vraiment 2 minutes. Dès que vous recevez un spam, vous faites copier et vous l'envoyez dans un nouveau message au 33700. Vous avez d'ailleurs tous les détails sur le site Service Public. Et ces signalements répétés d'utilisateurs permettent donc de stopper un minimum ces numéros. Je rappelle quelques petites règles aussi au passage. Le démarchage n'est autorisé que du lundi au vendredi de 10h à 13h et de 14h à 20h. C'est interdit le week-end et les jours fériés. Il est interdit aussi pour un démarcheur d'appeler plus de 4 fois la même personne sur une période de 30 jours. Et si vous avez refusé le démarchage auprès de votre interlocuteur, eh bien on ne peut pas vous recontacter pendant au moins 60 jours. Et si ces règles sont enfreintes, ils s'exposent à des amendes. C'est parfois bien de le rappeler.
0: Bon, vous avez comme une solution à nous proposer, Chloé, et ça se passe sur notre téléphone directement.
3: Et il existe une application qui s'appelle Ça raccroche. La bonne nouvelle, c'est qu'elle est disponible sur iOS et Android. Elle est conçue pour bloquer les appels indésirables. Franchement, elle est très simple d'utilisation et surtout très efficace. Et c'est ça qui nous intéresse. Elle bloquerait environ 15 millions de numéros indésirables, recensés notamment par l'ARCEP, cette autorité administrative indépendante, mais aussi par les signalements des différents utilisateurs. Donc franchement, c'est bien pratique. L'application est donc gratuite. C'est assez léger et surtout, elle respecte votre vie privée. Donc je vous conseille de foncer et de l'installer sur votre smartphone si, comme moi, vous êtes embêté régulièrement, plusieurs fois par semaine. Ça devrait vous alléger un petit peu. L'application Ça raccroche, c'est testé et approuvé par votre radio ici La Rochelle.
0: Testé et approuvé, c'est aussi sur ici.fr. Ne bougez pas, dans quelques instants, retour de l'actu et de votre jeu. Objectif 5 points avec David Morel pour un séjour en famille sur l'île de Ré. Ah, si j'étais un homme. Quelle histoire.

0: Ah, si j'étais un homme,
1: ah, oui.
0: David Morel.
1: Ah, on fait facile tous les jours, moi je vous le dis.
0: C'est quoi le plus dur?
1: Non, il n'y a rien.
0: Oh,
1: dur.
0: D'accord.
1: Non, ça va, ça va. On s'en sort bien en général.
0: Oui.
1: Hein.
0: Surtout dans ce genre.
1: Par rapport à une femme, je pense à.
0: Ouais.
1: Hein.
0: Ah, je comprends.
2: Vous voyez ce que je veux dire? Vous enfoncez un peu là, non. Si je peux me permettre. Hein
0: oh, une femme.
2: Oh, une femme. Excusez-moi d'être là. Excusez-moi d'exister.
0: Bon,
1: c'est alors. Catherine qui va présenter les infos dans un instant. Moi, je vous invite en vacances sur l'île de Ré. C'est pas mal. C'est le cadeau
0: ça, c'est
1: de la semaine.
0: Mal.
1: Objectif 5 points. Et pour vous choisirez d'ailleurs votre période et même le nombre de personnes pour vous accompagner.
0: Elle est pas
1: c'est
0: belle,
1: au choix. C'est un petit peu à la carte. C'est un magnifique camping, le Cisonova. Camping 3 étoiles situé aux portes tout au nord de l'île de Ré. Une semaine, deux, trois jours pour six personnes dans un cottage prestige. C'est en jeu, c'est maintenant, faut nous appeler pour jouer. 05 46 50 67 68. Merci Fabien,
0: à bientôt, ouais.
1: À très bientôt.
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1: Très très bonne journée à vous toutes, mesdames et messieurs, il est 11h. L'heure des infos du Flash, présentée maintenant par Catherine Berchatsky. Bonjour Catherine.
2: Bonjour David et bonjour à tous. À la une du prochain journal, on reviendra sur l'interpellation de quatre jeunes. Ils ont crevé les pneus de 51 véhicules dans la nuit du 20 au 21 mars dernier à Saint-Jean-d'Angély. C'était dans les rues et les parkings du centre-ville. C'est l'analyse des images des caméras de vidéoprotection qui a permis de remonter jusqu'à eux. Âgés entre 18 et 20 ans, les quatre mis en cause défavorablement connus des forces de l'ordre étaient en état d'ivresse lorsqu'ils ont attaqué les pneus des voitures. Ils sont convoqués en justice le 22 janvier prochain, en 2027, au tribunal de Saintes.
1: En Charente, la petite commune d'Aigre a retrouvé des nuits apaisées.
2: Oui, le petit village de 500 âmes au nord du département était la cible d'actes d'incivilité répétés depuis plusieurs semaines. Des véhicules, là encore, ont été dégradés, des vols et des tentatives de vol constatées dans des maisons et des établissements scolaires. Quatre jeunes, dont trois mineurs, ont été interpellés la semaine dernière. Ils viennent d'être placés sous contrôle judiciaire. Ils seront convoqués ultérieurement devant la justice. Et puis, les auteurs d'une quinzaine de cambriolages commis dans des restaurants à Arvers et La Tremblade en Charente-Maritime ont aussi été interpellés en début de semaine. Il s'agit de deux hommes âgés de 23 et 24 ans. Ils viennent d'être condamnés à de la prison ferme, 2 ans et demi avec 6 mois de sursis probatoire de 2 ans, obligation de soins, de travail et d'indemnisation des victimes. Ils ont été maintenus en détention. Dans les infos de midi, on parlera également de la sécurité autour de ces cagnottes en ligne qui se multiplient sur Internet. Nous verrons que parfois ces cagnottes qui visent à collecter de l'argent pour diverses causes peuvent être suspendues pour vérifier qu'il ne s'agit pas d'une arnaque. Illustration avec le site litchi.com. Une nouvelle tête dans les rangs du staff du SA15, actuel 9e de Pro D2, Julien Ledévédec qui vient du CA Périgueux, va remplacer l'entraîneur des Avants Tanguy Kerdré.

0: Hein, et aura également en charge la touche et les ballons portés. Tanguy Kerdrin, lui, devient directeur sportif pour les deux prochaines années, avec une mission, travailler sur la formation et la politique sportive des jeunes jusqu'aux joueurs pros.
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0: On attend des éclaircies, David ?
2: Ouais, pour ce soir, en attendant un temps breton que nous avons depuis ce matin, à savoir du crachin, comme on dit là-bas, des petites pluies fines là qui tombent.
0: C'est mais de l'iode.
2: Qui tombe effectivement, il ne pleut pas, il tombe de l'iode. Ça devrait cesser quand même, vous l'avez dit Catherine, en fin d'après-midi, d'abord par la côte, puis vers les terres, et on devrait retrouver quelques éclaircies, mais les températures sont bien fraîches hein, pour un 6 mai. 16-17 degrés, grand maximum de Confolens à Royan ou de La Rochelle à Barbezieux. De plus, le vent reste modéré aujourd'hui, surtout en bord de mer et sur les îles. Par contre, bonne nouvelle, demain, on devrait retrouver un temps plutôt bien ensoleillé avec des températures en légère hausse.
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2: Et la belle chanson française, soyez les bienvenus. C'est bienvenu chez vous justement, et c'est avec Florent Pagny, retour de l'info, et de Catherine Berchatsky tout à l'heure à midi.

0: chez moi avec Florent Pagny à 11h07.
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0: Allez, c'est maintenant qu'il vous faut dégainer votre téléphone et donc arrêter la voiture, hein, si vous êtes au volant, bien sûr, pour jouer avec nous. Vous nous appelez 05 46 50 67 68 avant midi et allez, 5 petites minutes, pas plus, hein, de dispo, vous jouez avec moi. Vous devez répondre à quelques questions de culture générale pour gagner ensuite, bien sûr, les bonnes réponses. 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We'll be right back.

0: La Madonna est l'un de ses nombreux tubes des années 80. C'était Like a Prayer. Un tube, un succès peut-être, j'espère, pour Sylviane qui va jouer maintenant Objectif 5 points. Bonjour Sylviane.
1: Bonjour David.
0: Vous allez bien Sylviane aujourd'hui?
1: Je vais bien, malgré le temps.
0: Ce que j'allais dire, vous avez pu en profiter un petit peu ou pas de ce matin? Vous êtes sortie ou pas vous Sylviane?
1: Non, je ne suis pas sortie, non.
0: Vu le temps, voilà. Bah oui, ça mouille un peu aussi, vous êtes à Surgères, hein, c'est ça Sylviane?
1: C'est ça.
0: Bon, il pleut un petit peu, ouais. Déjà, ça y est.
1: Il fait froid, surtout quoi.
0: Ouais, c'est vrai que c'est pour chaud, hein, pour le mois de mai, effectivement. Bon, vous avez prévu une sortie cet après-midi ou pas, vous, Sylviane?
1: Cet après-midi, une sortie à vélo.
0: Ah, bien.
1: Il veut faire beau.
0: Voilà. Vous êtes en retraite, hein, Sylviane, sans doute.
1: Ouais. Oui, c'est ça.
0: Bon.
1: C'est
0: et
1: ça.
0: Vous vous promenez toute seule ou avec du monde pour vous accompagner à vélo?
1: Non, je me promène toute seule, je me promène.
0: Bon, embarquer d'autres cyclistes, pourquoi pas, sur la route avec vous.
1: Oui,
0: hein,
1: j'aimerais bien ne pas faire toute seule,
0: après, il y a peut-être des clubs, hein, vous savez, des clubs de vélo.
1: Oui, je sais pas, j'ai pas trop vu à Surgères, mais c'est vrai que ça me plairait bien de faire un petit tour.
0: Oui, pourquoi pas, il y en a qui font de la marche, de la randonnée.
1: Je fais de la marche aussi.
0: Vous êtes sportive, Sylviane, hein?
1: Pas sportive, mais bon, on essaie de s'occuper.
0: Bon,
1: mais
0: c'est bien.
1: De la marche, de la gym, un peu de vélo, puis voilà.
0: Super. Moi, je vous propose de travailler, de faire un petit peu de sport avec votre cerveau et vos neurones, Sylviane, maintenant.
1: Oui, ça va être plus compliqué.
0: Ah, pas forcément. Il faut être rapide. Là, faut être rapide, plus qu'à vélo, sans doute. Mais il n'y a pas de raison, hein, Sylviane, pour gagner votre prochain séjour sur l'île de Ré dans ce camping Season Ova, qui est au Port-en-Ré, en pleine nature, un endroit magnifique, Sylviane. 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C'est plutôt un endroit assez sympa. Et pour gagner, on répond à mes questions, Sylviane. Voici ma première question. Attention, on faisait que 3 secondes, hein, quand je disais que c'est rapide. 3 secondes, pas plus. Dites-moi, Sylviane, un hexagone, c'est une figure géométrique qui a combien de côtés?
1: 6.
0: 6 côtés pour l'hexagone, bravo. 5, c'est le pentagone. Et 6 côtés, c'est bien l'hexagone, l'octogone.
1: J'ai hésité entre 6 et 8, mais non, c'est
0: 6. Ah oui, 8 octogones, mais effectivement, voilà. Ça va vite, hein, 3 secondes, bravo, c'est la bonne réponse. 1 point, Sylviane, je rappelle qu'il en faut 5 en tout. Deuxième question, quelle est la capitale de la région Andalousie en Espagne?
1: Waouh. Je sais pas.
0: Non, une grosse ville espagnole, Alors, c'est pas Barcelone, c'est pas Madrid, c'est Séville, la grande ville.
1: Il n'y a rien qui m'est venu.
0: C'est pas grave. 700 000 habitants, hein, Séville. C'est une grosse ville, un peu comme Bordeaux. Bon, pas grave, pas de point sur cette question géographie. On est dans du cinéma maintenant, Sylviane. Comédie française. Dites-moi, dans le film ou dans les films Les Bronzés, quel acteur joue le rôle de Popeye, le géo du Club Med ou le loueur de ski? Popeye, c'est...
1: Je sais pas.
0: Vous avez regardé quand même Les Bronzés, oui, vous en avez vu.
1: Oui.
0: Il y a Christian Clavier, notamment, il y a Gérard Jugnot, notamment. Écoutez bien cet extrait, rien que pour rire, et je vous donne la réponse juste après.
2: Alors là, monsieur Camus, je crois qu'il y a un malentendu. Je ne voudrais surtout pas que vous vous imaginiez que votre femme m'a hébergé autrement qu'en tout bien tout honneur.
3: Oh non, bien sûr. Non, bien alors comme il n'y a qu'un seul lit à la maison, vous avez dû coucher par terre sur la moquette, forcément.
2: Oui. D'ailleurs, elle est très dure, mais enfin, ça m'a quand même dépanné. Je vous remercie beaucoup, même Camus.
3: Voilà. Alors, pour les leçons, je ne vous règle rien. Je pense qu'elle n'a pas dû faire beaucoup de ski pendant mon absence.
2: Même pas la moitié.
3: Non,
2: parce que comme elle avait un petit peu skié quand même.
3: Oui, mais non.
2: Non, mais je comptais dessus aussi.
3: Voilà.
2: Mais enfin, alors c'est pour moi.
3: Alors je m'en vais. Je ne vous colle pas mon poing sur la gueule, je pense que ça n'est pas la peine.
2: Non, ça n'est pas la peine du tout.
3: Voilà, leur serviteur.
2: Voilà. Oh, monsieur Camus.
0: Alors, Sylviane, s'agissait de Thierry Lhermitte, hein, qui joue le rôle du géo, du beau gosse et du playboy, hein, le loueur de ski. Avec là, dans cet extrait, c'était Roland Giraud, hein, qui jouait le rôle du mari.
1: Je ne suis pas très forte en cinéma.
0: Bon, maintenant, il va falloir être forte sur cette question.
1: Sinon, ça n'a pas marché.
0: Bon, est-ce qu'en sport, vous êtes meilleure, Sylviane, en foot?
1: Mon mari était là, oui, mais moi.
0: Ah, mince. Bon, écoutez, quand même, dites-moi ce qui vous passe par la tête, éventuellement, si vous n'avez pas la bonne réponse, on ne sait jamais. Hein. Je vous demande de me donner le nom de cette équipe de foot italienne que le PSG a battue l'an dernier en finale de la Ligue des Champions.
4: Rien qui me vient.
0: Équipe de foot italienne, non. Ouais, vous savez qu'ils ont gagné leur Coupe d'Europe. Hein. C'était la première fois pour le PSG l'an dernier. 5-0 même en finale. Non, on en a beaucoup. C'était contre l'Inter de Milan. Bon. Bon,
4: oui, mon mari aurait été là, il aurait répondu, mais pas moi.
0: Ah ouais, il était bon foot. Bon, dites-lui de jouer la prochaine fois, éventuellement, Sylviane.
4: Oui, on peut pas gagner à chaque fois.
0: Non. Sylviane, passez une bonne journée, belle promenade à vélo, et à très très bientôt, Sylviane.
4: Eh ben, merci beaucoup.
0: À bientôt, au revoir.
4: À bientôt.
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0: l'auteur, compositeur et interprète, bien sûr, Benabar, à l'instant, avec sa toute nouvelle chanson sur votre radio ici, La Rochelle. Hein, Benabar qui chantait Quoi qu'on dise. Et moi, je vais le dire, notamment à Sylviane, hein, qui jouait tout à l'heure avec nous du côté de Surgères. Eh bien, Benabar sera en concert très, très bientôt à Surgères, à l'occasion du Surgères Brass Festival. Le concert de Benabar, c'est le samedi 25 juillet dans la scène du Parc du Château de Surgères. Vous pouvez encore réserver vos places, hein, sur le site surgèresbrass-festival.com. 11h23, on joue jusqu'à midi, c'est objectif 5 points avec en jeu un beau cadeau pour vous encore, un séjour sur l'île de Ré au camping Sisonova. 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Véro va tenter sa chance, bonjour Véro.
1: Bonjour David.
0: Je dis Véro, c'est écrit Véro hein, sur mon petit écran. Donc
1: ça veut dire... C'est ça, tout à fait.
0: Ouais, Véro, fidèle auditrice et joueuse aussi, vous Véro, hein, je crois.
1: Ah oui, j'essaye ouais. Souvent.
0: Vous jouez souvent, ça veut dire que vous n'avez pas encore gagné, si, il y a longtemps peut-être.
1: Non, jamais encore. Ah, non, mince. Non, jamais.
0: Ah jamais. Ah mince. Vous aviez...
1: Oui, jamais.
0: Vous aviez des 5 points au moins, Véro.
1: Ah, ouais. Des fois, ça m'est arrivé.
0: Des fois, ouais. Bon, bah écoute, j'espère que ça va être ce coup-là. Hein. Déjà, les 5 points, c'est bien. Et ensuite, bah effectivement, il faut un petit peu de chance. Un tirage au sort le vendredi. Véro, ouais, vous êtes à Bury, vous, hein, c'est ça, Véro?
1: Oui,
0: vous habitez
1: ça.
0: À Bury, ouais, Pays du
1: oui.
0: Pinot. Forcément, Véro. Et,
1: oui.
0: Et donc, des envies de mer, un petit peu, de vacances sur l'île Dorée, ça serait pas mal, hein, Véro.
1: Ah oui, en plus, c'est beau.
0: Vous y allez avec qui, vous, Véro, si vous gagnez? Des enfants, des petits-enfants, des amis, des copains?
1: Petits enfants, il y en a trop pour 6,
0: ah oui.
1: Ça fait trop.
0: Ah oui.
1: J'en ai déjà 5, alors les parents, les petits-enfants,
0: ah oui.
1: Ouais, après, si, une cousine.
0: S'il faut en choisir, ça va être compliqué, effectivement.
1: Ah oui,
0: Véro.
1: C'est compliqué.
0: Ouais, après, vous pouvez y aller à deux, bien sûr, comme vous voulez. C'est un bel endroit, vraiment magnifique, paradisiaque même, et aux portes de chez nous, de chez vous, Bury, hein, par exemple, Véro. Bon,
1: ah oui.
0: Vous connaissez les règles, il faut répondre à mes questions, et rapidement, Véro, d'accord, s'il vous plaît.
1: Oui.
0: Première question. Dites-moi, Véro, dans quelle montagne française se situent les stations de ski de Luzardidène, Puy-en-Galy ou Peyragudes?
1: Les Pyrénées.
0: Oui. Les Pyrénées, il y avait les Alpes, il y avait le Jura, éventuellement les Vosges, mais non, c'est bien les Pyrénées, les tout près en bas, là, de chez nous. Hein. Peyragudes, notamment, j'aurais pu dire Saint-Lary et autres. C'est la bonne réponse. Bravo, Véro. Un point.
1: Super.
0: Deuxième question, on va peut-être revenir quelques années en arrière, là, vos années lycée peut-être, ou école. Dites-moi, qui a écrit la pièce de théâtre Le Cid?
1: Je dirais Molière, mais je sais pas.
0: Ah, c'est bien tenté.
1: Non, c'est vous avez raison.
0: Non, c'est non. Et puis c'est pas le Cid à boire, hein, c'est le...
1: Non.
0: le Cid de Corneille, Pierre Corneille.
1: Ah, oui,
0: ouais,
1: oui.
0: Pour ça, j'essaie de vous faire rappeler. Souvent, on l'étudie au lycée, cette pièce de théâtre, Le Corneille, Le Cid de Corneille. Bon,
1: oui, c'est point, trop loin.
0: C'est pas grave, Véro. Vous savez, deux petites erreurs autorisées. Première erreur. Écoutez bien celle-ci. Ouais. On est dans du sport maintenant, Véro. Quelle équipe de foot le PSG affronte-t-il ce soir en demi-finale retour de la Ligue des Champions?
1: Non, je sais pas.
0: Ah.
1: Barça.
0: Ah, c'est bien tenté. Ça aurait pu, hein. Mais non.
1: Hier,
0: c'était plutôt Madrid et contre Arsenal, effectivement. La première demi-finale, Arsenal s'est qualifié. Donc, et l'autre demi-finale ce soir. Et d'ailleurs, il y a eu un match, on en a beaucoup parlé la semaine dernière. Hein, c'était le match aller, c'était contre le Bayern de Munich, Véro.
1: Ah oui, bien.
0: Et ils ont gagné 5-4 à l'aller. Et donc, il y a le match retour ce soir contre le Bayern de Munich. Ouh, attention, Véro. Attention, Véro, là, ça y est, deux erreurs. Vous connaissez la règle, il faut la bonne réponse à cette question. Quand on a une très bonne vue, on dit, donc selon l'expression, qu'on a un œil de quel animal?
1: D'aigle.
0: Un œil d'aigle?
1: Ou d'aigle.
0: Ah, ouais. Ouais. Ouais, regarde Hippo qui est en régie. Est-ce qu'on dit un œil d'aigle? Je crois pas. Hein.
1: Pour moi, si, parce que je suis myope comme une taupe.
0: Alors, myope, j'aurais dû poser la question. On dit qu'on est myope comme quoi? Comme Véro? Ah non, comme... Aïe, aïe, aïe, non, je peux pas vous accorder.
1: Dolinx.
0: Ouais, oui. C'était Dolinx, et il est arrivé après, et en plus après les 3 secondes. Aïe, aïe, aïe, Véro,
1: bon,
0: ça sera pas pour cette fois-ci encore, hein, Véro.
1: Je recommencerai.
0: Bon, vous avez bien raison. Ouais, vous jouez au boulot, là, d'ailleurs, Véro? Ouais, vous êtes dans les vignes, je crois, non?
1: Ben non, on changeait de parcelle, là.
0: Ah,
1: mon
0: oui.
1: collègue s'est arrêté pour que je joue.
0: Ah, mince.
1: Bon, c'est pas grave.
0: Ça va, il pleut pas trop, c'est pas trop humide, là, en ce moment? moment, ça va?
1: Si, eh ben, c'est... pour l'instant, ouais. C'est arrêté, ouais. Alors ça va.
0: Bon, tant mieux. Bon, bon courage à vous, en tout cas, dans les vignes du côté de Bury, Véro. Et très, très belle. Revenez jouer quand vous le voulez, quand vous le pouvez, bien sûr. À bientôt, Véro.
1: Ok, David, merci. Au revoir.
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0: Allez, essayez de tenter votre chance, vous aussi, maintenant. Appelez-nous, n'hésitez pas. 05 46 50 67 68. On va auparavant se lever en compagnie d'Ève.

0: Ève, lève-toi, c'était bien sûr Julie Pietri.
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0: Nous, on ne joue pas aux échecs, mais on joue à Objectif 5 points jusqu'à midi. Hein. Pour jouer, il suffit de nous appeler par téléphone 05 46 50 67 68. Puis ensuite, vous répondez à quelques petites questions de culture générale, plus ou moins faciles ou difficiles. Vous avez des bonnes réponses et toutes vos chances ensuite de gagner un séjour sur l'île de Ré, au magnifique camping 3 étoiles, Cisonova, situé au Port-en-Ré. Alors n'hésitez pas, 05 46 50 67 68.

0: Ah, j'adore. On n'entend pas assez souvent, moi, je trouve, Francis Cabrel. C'était La cabane du pêcheur. On joue ensemble, on va aller peut-être dans une cabane de pêcheurs, sait-on jamais. On va y rejoindre Michel. Bonjour Michel.
1: Bonjour David.
0: Vous habitez à Marennes, hein, c'est ça Michel?
1: Voilà, effectivement, les cabanes de pêcheurs
0: bah
1: ne sont pas très loin.
0: D'ostréiculteurs même, je dirais, ou d'ostréicultrices pour vous.
1: Mais
0: vous ne travaillez pas dans les huîtres, Michel?
1: Plus maintenant, toute la famille y a travaillé. Oui.
0: Bah oui, voilà. Maintenant c'est retraite bien méritée sans doute, Michel, c'est ça?
1: Bah oui.
0: Oui, maintenant vous les mangez tranquillement les huîtres alors Michel, non?
1: Oui. Tranquillement, goulûment. Avec gourmandise.
0: Bah, ce sont les meilleurs au monde, les huîtres de Marennes, hein, Michel.
1: Tout à fait.
0: Bah oui, soyons chauvins, bien sûr, avec amour par tous les ostréiculteurs qu'on va saluer. Je sais qu'il y en a beaucoup qui nous écoutent dans les cabanes justement, Michel.
1: Oui.
0: Et puis sur le bateau aussi de temps en temps, Michel.
1: Bah, oui.
0: Moi, je vous invite sur l'île de Ré, ça serait pas mal. Mais
1: vous savez que je ne connais pas l'île de Ré.
0: C'est vrai, pas du tout.
1: Vous êtes une fois, j'y suis allée, mais en balade comme ça, mais
0: d'accord.
1: J'en ai jamais séjourné sur l'île de Ré.
0: Ah bah écoutez, là c'est l'occasion.
1: Il y avait
0: le pont quand vous y êtes allé déjà, Michel.
1: Il était juste, c'était en 88 ou 89,
0: eh bah oui.
1: Là, je sais plus.
0: Bah oui, parce qu'il était.
1: Ouais. Il était juste
0: terminé. C'est l'inauguration, c'était en 1988. C'était tout récent. Bah, j'invite d'ailleurs. Je le sais parce que j'ai enregistré une petite chronique avec notre historien passionné Vincent Bretagnol justement sur la construction du pont de l'île de Ré tout récemment. On va la diffuser très bientôt et on la retrouve également en podcast aussi. Hein, donc
1: j'écoute beaucoup vos chroniques parce que j'adore justement quand on parle de la région, de toutes les choses, de beaucoup de choses qui sont à côté de chez nous, qu'on ne connaît pas.
0: On est là pour ça, Michel.
1: Bah, voilà.
0: On parle de Marennes et on parle de l'île de Ré. Là, c'est aux portes en plus, c'est tout au nord. Alors, vous ne connaissez pas.
1: Oui.
0: On a l'impression d'être au bout du monde là-bas. Michel, c'est ce que je vous propose de gagner. Mais pour gagner, il faut déjà avoir les bonnes réponses aux questions que je vais vous poser. Michel, on y va. C'est parti.
1: On y va.
0: Première question. Alors, première question, dites-moi, quel jour de l'année tombe la fête de la musique en France?
1: Le 21 juin.
0: Oui. Ouh, Michel, attention, faites un peu plus vite la prochaine fois, parce que là, c'était limite. Le 21 juin, c'est tous les jours depuis 1981, je crois, cette fête de la musique. Et cette année, ça tombe un dimanche, le même jour que la fête des pères, d'ailleurs, le 21 juin. Donc, on fêtera les deux, avec un papa qui fait de la musique.
1: Ça sera la fiesta
0: pour il peut pas. Eh bien, voilà, comme vous dites. Bonne réponse, Michel, un point. Deuxième question. La finale de la Coupe d'Europe de rugby verra un club irlandais, le Leinster, affronter un club français tenant du titre. Quel club français de rugby donc en finale très bientôt? Non, c'est bien tenté. Non, c'est pas Toulouse cette année, c'est ni La Rochelle. Hein. La Rochelle l'a gagné, mais c'est il y a quelques années. C'est Bordeaux-Bègles. L'UBB qui l'a gagné l'an dernier et qui va défendre donc son titre là très bientôt contre les terribles Irlandais de Leinster. Bon.
1: Le rugby et moi.
0: Bon, c'est pas grave. Mais c'était bien tenté, Toulouse. Hein. Habituellement, ils gagnent tout, mais pas là. Michel, allez, c'est pas grave. Dites-moi, alors je vous fais des propositions. Donc, Michel, essayez d'être un petit peu plus rapide si vous le pouvez. Dites-moi, qu'est-ce qu'un mycologue étudie? Les champignons, les vents ou les insectes?
1: Les champignons.
0: Bravo. Là, il n'y a pas eu d'hésitation. Les mycologues, ce sont bien les champignons, exactement. Et ils savent si c'est vénéneux ou pas, ou mortel ou pas, même pour certains.
1: Ouais.
0: Michel, deux points. Attention, quatrième question. Dites-moi, dans quel pays d'Amérique du Sud se situe le site archéologique du Machu Picchu? C'est dans quel pays, le Machu Picchu? C'est l'une des sept merveilles du monde, d'ailleurs, le Machu Picchu.
1: Ben oui.
0: C'est au Pérou, Michel.
1: Ah, ben oui.
0: Pérou.
1: J'hésitais, Chili, Pérou, et je réfléchissais.
0: Oui. Mais à ce jeu, on n'a pas trop le temps, hein, Michel.
1: Non.
0: Pour ça, voilà, vous n'êtes pas trop sûr, c'est pas grave. Voilà, dites-moi vite ce qui peut vous passer par la tête. On retourne dans du sport, malheureusement, pour cette dernière question, Michel, j'ai l'impression, mais... Sait-on jamais, Michel? Question. Il va falloir me donner un nom de sport très rapide, Michel, d'accord?
1: Oui.
0: Dans quel sport populaire décerne-t-on la coupe aux grandes oreilles?
1: Le foot.
0: C'est trop tard, Michel, c'est trop tard. Oui, c'était bien le foot, mais c'est arrivé beaucoup trop tard. Le football, la coupe, c'est la grande coupe d'Europe, en fait. Hein. On l'appelle comme ça, la Ligue des Champions, la coupe aux grandes oreilles.
1: Oui.
0: Mince, c'est arrivé trop tard, ouais. C'est plus la rapidité, vous, Michel. Hein. Les réponses, vous les aviez, mais trop tard pour notre jeu, en tout cas, malheureusement. On reste à deux petits points. Zut, Michel.
1: Bon. Après, tant pis.
0: Bon, venez sur l'île de Ré quand même, hein, Michel. Bon, faudra peut-être payer le pont.
1: J'essaierai.
0: Bah voilà. À très très bientôt, Michel. Très bonne journée
1: très
0: chez vous, Marraine.
1: Bonne journée.
0: À bientôt.
1: Et merci.
0: C'est gentil. Au revoir.
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1: C'est cette chanson, hein, cette très très belle chanson qui révéla le grand talent de cette chanteuse au grand public. C'était Zao de Sagazan, bien sûr, avec la Symphonie des éclairs. Et il est 11h48 précisément, c'est donc notre dernier candidat à Objectif 5 points du jour que nous accueillons maintenant, c'est Christian. Bonjour Christian.
2: Bonjour David.
1: Bon, ça n'a pas été facile hein, pour les candidates précédentes aujourd'hui, pas de qualifiés. J'espère que vous allez avoir votre ticket quand même, Christian, pour gagner ce magnifique séjour sur l'île de Ré. Vous habitez où vous, Christian?
2: Montignac-Charente, environ 18 km à l'ouest d'Angoulême.
1: Ouais, bon, vous avez un peu de nuages, un petit peu de pluie aussi ou pas, vous, Christian, en ce moment?
2: Oui, mais enfin, vous savez, comme le dit le proverbe chinois, hier il pleuvait, aujourd'hui il fait gris, demain il y a du soleil, je voyage.
1: Je ne connaissais pas celui-là, mais il est très très beau, effectivement. Très poétique, Christian. Bravo.
2: Voilà, c'est un peu comme la chanson précédente.
1: D'accord, ouais, la Symphonie des éclairs, effectivement. On va faire dans la poésie, hein, Christian.
2: Enfin, complètement.
1: Je ne suis pas le mieux placé, Christian, pour faire de la poésie. Mais surtout, j'ai des questions à vous poser, hein, si c'est la première fois que vous jouez peut-être avec nous, Christian. Je vous rappelle les règles rapidement. Je vous pose des questions. J'en ai 5 à vous poser. Vous devez me donner votre bonne réponse en moins de 3 secondes, bien sûr. Vous avez le droit à 2 petites erreurs, de ne pas savoir sur 2 questions, parce qu'après il y a une petite question dite de rattrapage ou blind test qui rapporte 2 points et donc l'occasion de vous qualifier ensuite si vous avez 5 points pour le tirage au sort vendredi, ce vendredi, parmi les gagnants à 5 points. Et bien sûr, si vous êtes tiré au sort, vous gagnez ce séjour sur l'île de Ré, au Port en Ré, dans ce camping Cisonova qui pourra accueillir jusqu'à 6 personnes dans un de ses cottages prestige, Christian. On n'en est pas là.
2: Non.
1: On va devoir répondre à mes questions, mais déjà, si vous avez les proverbes chinois, vous avez une petite culture générale quand même pas mal, Christian. On va voir ça tout de suite, si vous le voulez bien. Voici ma première question. Christian, dites-moi, dans quel sport fait-on des dunks, des switches ou des lancers francs?
2: Basketball.
1: Bravo. Oui, le basketball, les dunks notamment, là, quand ils sautent et qu'ils mettent le ballon dans le panier, effectivement. C'est bien la bonne réponse. Bravo. Vous jouez peut-être au basket, Christian, non?
2: Non, non, mais j'aime bien Rudy Gobert et Wembanyama, puis Tony Parker.
1: Tous les grands champions français qui se défendent pas mal là-bas aux États-Unis. Effectivement, bien, Christian, c'est bien. Un point. Deuxième question. En France, quel est le jour de sortie des films au cinéma?
2: Ah, c'est un jour, c'est mercredi.
1: Bravo. Yes, Christian. Tous les mercredis, sortie nationale, comme on dit, parce que maintenant, il y a beaucoup d'avant-premières, hein, avec les acteurs souvent qui viennent présenter leurs films. Mais le jour ensuite de sortie en France, c'est bien le mercredi. Bravo, Christian. 2 sur 2.
2: Et je crois qu'il y a un très beau film qui s'appelle Vivaldi et moi. C'est superbe.
1: Ah, j'ai pas entendu parler de celui-là. Je sais qu'il y a celui qui retrace la vie de Michel Croizon, hein, qu'on connaît bien
2: magnifique.
1: Dans la région. Ouais, qui est très très bien, un très bon film qu'on recommande bien sûr avec beaucoup d'émotion. Et on a plein d'autres en ce moment. Ben, il y a Michael Jackson et autres, bien sûr, Christian. Mais Vivaldi, ouais, c'est quoi la vie de Vivaldi,
2: non? En fait, ce sont des nonnes, donc des jeunes religieuses, où Vivaldi va créer avec elles un orchestre de cordes. Et c'est absolument magnifique parce qu'il l'a réellement fait.
1: Eh ben, bravo. Merci pour le conseil, Christian. Christian, je n'avais pas entendu parler de ce film. Merci. Christian, allez, on se déconcentre pas. Oui. On reste dans le jeu 2 sur 2. Troisième question. Avec le rouge, quelle est l'autre couleur du drapeau du Portugal?
2: Noir. Vert.
1: Oui.
2: Oui, rouge et vert, pardon.
1: Ouais. Mais c'est le jeu qui veut ça, hein, malheureusement. Je suis obligé de vous demander de donner votre réponse rapidement. Et c'est je peux pas vous donner le point, là, même si c'est arrivé après.
2: Non. Bon. J'ai pensé à Jeanne Masse, sans doute.
1: Qui n'était pas portugaise, mais qui chantait en rouge et noir.
2: C'est
1: effectivement. Oh, c'était le vert, j'attendais sur le drapeau.
2: Mais oui.
1: Voilà, faut le temps que ça vienne à l'esprit. Mais bon, c'est pas grave. Petite erreur. Je rappelle que vous avez deux erreurs. Peut-être la bonne réponse sur cette question. Comment se nomme ce cétacé blanc proche du dauphin qui vit essentiellement dans l'océan Arctique ou dans le golfe du Saint-Laurent au Québec?
2: Alors, c'est le cachalot.
1: Ah non.
2: Non,
1: il a un nom bien particulier. On le trouve souvent au Québec, c'est le beluga, Christian.
2: Ah oui, bien sûr.
1: Le blanc, tout blanc.
2: Exact.
1: Le beluga. Aïe, attention, là, c'était parti. Là, vous avez utilisé votre joker. Il faut la bonne réponse. Mais en sport, vous m'avez l'air pas mal, donc peut-être que vous allez avoir la bonne réponse sur celle-ci, Christian. Écoutez bien, dans quel sport soulève-t-on la coupe Suzanne Lenglen?
2: Ah, j'adore, c'est la coupe...
1: Quel sport?
2: C'est tennis.
1: Oui, oh là là. Ouais, c'est justo, Saint-Christian.
2: Oui, je me suis raccroché là.
1: Allez, on vous accorde le point. On vous l'accorde, c'était pas facile, effectivement, c'est bien le tennis. D'ailleurs, c'est la coupe qui est remise à la gagnante du tournoi de Roland-Garros. Hein. On l'appelle comme ça, la coupe Suzanne Lenglen, pour les filles.
2: C'est ça, et le cours Suzanne Lenglen est à Roland-Garros aussi.
1: Exactement.
2: À côté de celui de Philippe Chatrier.
1: Oh, absolument. Bah voilà Christian. Mais bon, aïe, ça a mis un petit peu de temps, mais c'est bon. Allez, sur le gong, Christian, 3 points. Et donc l'occasion d'en gagner 2 de plus maintenant, si vous avez la bonne réponse à ma question blind test et musicale. Je ne vais pas vous demander le nom d'un chanteur ou d'une chanteuse, là je vais vous demander le nom d'une ville du sud-ouest de la France et qui est aussi le titre de la chanson qu'on va écouter, Christian. Ok,
2: d'accord.
1: On écoute l'extrait et après vous me dites quelle est cette ville du sud-ouest de la France qui est aussi le tube de cette chanson.

0: question. C'est quoi c'est
1: Rocamadour.
0: Rocamadour. Ben oui, bien sûr que c'est Rocamadour, la chanson, et c'est une ville aussi, bien sûr, du sud-ouest de la France. Et si je vous avais demandé qui chantait Rocamadour, Christian, vous l'auriez eu la bonne réponse? C'est pas loin. C'est pas loin. Je crois que c'est un autre spécialiste de musique. Non, c'était Gérard Blanchard.
1: Ah oui, Gérard Blanchard, exact.
0: Avec son accordéon, ouais. Et qui chantait Rocamadour. Mais c'est pas grave, ce que je vous demandais, c'était le titre de la chanson, là, du coup, et cette ville, Rocamadour, dans le sud-ouest. Pas si c'est pas dans le Gers, si je dis peut-être une bêtise, hein, mais c'est pas loin, c'est par là-bas. Rocamadour, ça vous rapporte 2 points de plus, Christian, donc on fait les comptes. 3 points d'abord, plus 2, 5 points. Vous êtes qualifié avec vos 5 points. L'objectif est atteint, Christian. Maintenant, il va falloir croiser les doigts, faire une petite prière, je ne sais pas, en tous les cas, attendre vendredi vers 11h45, 11h50, avoir l'œil sur votre téléphone. On vous appelle bien sûr de suite si vous êtes tiré au sort, Christian, parmi les gagnants comme vous à 5 points. Et là, on vous offre votre séjour sur l'île de Ré dans ce magnifique camping Season Nova au Port-en-Ré. D'accord, Christian ?
1: Mais l'essentiel, c'est de participer. Et c'est déjà très sympa. Merci.
0: C'est sympa.
1: À vous.
0: C'était un plaisir de jouer avec vous, Christian. Bravo. Et peut-être à vendredi, alors, si vous gagnez, bien sûr. À bientôt. Merci.
1: À bientôt.
0: Au revoir.
1: Au revoir.
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0: Mike et ses mécaniques, hein. Mike and the Mechanics, en anglais, in English, c'était Over My Shoulder à l'instant.
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0: J'ai pas l'accent, il est midi, comme on dit en anglais, 12 o'clock, tout pile. Français, c'est mieux. Voici les infos. Le journal maintenant présenté par Catherine Berchetsky.
2: Ils avaient crevé les pneus de 51 véhicules à Saint-Jean-d'Angély. Quatre jeunes en état d'ivresse ont passé la nuit du 20 au 21 mars à taillader les pneus de véhicules garés dans des rues et des parkings du centre-ville angérien. Au total, une quarantaine de plaintes ont été déposées et les auteurs ont été rapidement interpellés par les gendarmes. Éric Le Bihan.
3: 10 jours d'investigation ont été nécessaires pour identifier les creveurs de pneus, enquête de voisinage, patrouille, contrôle, mais aussi exploitation de la vidéoprotection de la ville de Saint-Jean-d'Angély, équipée de 25 caméras. Âgés entre 18 et 20 ans, les quatre individus défavorablement connus des forces de l'ordre étaient en état d'ivresse lorsqu'ils ont attaqué les véhicules à coups de couteau. Des actes gratuits qui leur valent une convocation en justice le 22 janvier prochain au tribunal de Saintes. Cet événement touchant plusieurs dizaines de victimes a créé l'émoi dans la population angérienne. La maire de Saint-Jean-d'Angély se veut rassurante, Françoise Ménard.
4: Et c'est important déjà de faire comprendre aux Angériens que tout est mis en œuvre pour assurer leur sécurité. Et effectivement, pour moi, c'est extrêmement important que la ville de Saint-Jean-d'Angély reste une ville paisible où on puisse se promener à toute heure du jour et de la nuit et de se sentir en sécurité. Ça fait partie de la qualité de vie.
3: Et pour lutter encore plus efficacement contre la délinquance, le positionnement de certaines des 25 caméras déployées à Saint-Jean-d'Angély va être prochainement revu.
2: Oui, on apprend que le positionnement de ces caméras sera revu pour une plus grande efficacité. Un dossier signé Éric Le Bihan que vous retrouvez sur ici.fr.
0: Eux ont été condamnés à la prison ferme lundi pour une quinzaine de vols dans des restaurants à Arvers, à la Tremblade, en Charente-Maritime.
2: Oui, les cambrioleurs, deux hommes, s'introduisaient dans les établissements et vidaient les frigos. Ils partaient aussi avec des bouteilles, sans oublier le contenu du tiroir caisse. Le 26 avril dernier, date de leur dernière intrusion, le préjudice s'élevait à 12 000 euros. Deux jeunes âgés de 23 et 24 ans, écopent de 2 ans et demi avec 6 mois de sursis probatoire de 2 ans, obligation de soins de travail et d'indemnisation des victimes. Ils ont été maintenus en détention. À Aigre, petite commune du Nord-Charente, les habitants ont enfin retrouvé la quiétude habituelle. Depuis plusieurs semaines, ils subissaient de nombreuses incivilités la nuit, des véhicules dégradés, des vols et des tentatives de vol constatées dans des maisons et des établissements scolaires. Au total, pas moins d'une vingtaine de faits. 4 jeunes, dont 3 mineurs, ont finalement été interpellés la semaine dernière et placés sous contrôle judiciaire. Ils seront convoqués ultérieurement par la justice.
0: C'est un des services internet qui permet de collecter de l'argent en ligne pour de nombreuses causes.
2: Comme par exemple cette cagnotte lancée sur Litchi par des clients du bar Le Cardiff à Saintes, un établissement sinistré après les inondations du mois de février. Le patron de l'établissement, Quentin Kerr, va devoir avancer 10 à 15 000 euros de travaux pour pouvoir rouvrir avant l'été, et ce, avant de toucher les indemnités des assurances. Des clients

0: se sont étonnés de voir que la cagnotte qu'ils avaient lancée avait été suspendue par Litchi pendant presque une journée. Question de sécurité, explique Amandine Pla, la directrice marketing de Litchi.com. La plateforme accueille chaque année 564 000 cagnottes et il faut pouvoir déjouer les fraudeurs.
1: Déjà, je tiens à vous rassurer, elle est redisponible en ligne. Donc, elle a fait en effet l'objet de vérifications complémentaires, ce qui est tout à fait normal dans notre procédure. On peut créer une cagnotte, mais il faut qu'on puisse être en mesure de justifier l'utilisation des dons derrière. Nous, c'est très important. La mission de Litchi, c'est de garantir la sécurité des dons pour pouvoir être sûr que lorsqu'un contributeur fait un don via la plateforme Litchi, ça aille réellement servir la cause qui lui est vendue sur la plateforme. Ensuite, on a une équipe en interne de lutte contre la fraude. C'est une douzaine de personnes chez nous qui vont analyser manuellement des cas suspects ou signalés. Et enfin, on a un troisième niveau qui est la vigilance communautaire. Donc en fait, vous avez possibilité de signaler sur la cagnotte si la cagnotte vous paraît suspecte pour différentes raisons. Et nous, ça nous permet derrière de déclencher des vérifications complémentaires. Et une fois que toutes ces vérifications sont passées, on peut remettre en ligne la cagnotte.
0: Amandine Pla, la directrice marketing de Litchi.com avec Gérald Paris. Engagez-vous, ou quand l'armée de l'air et de l'espace organise un après-midi de recrutement, un job dating qui se tient à la base aérienne 721 de Rochefort, c'est cet après-midi de 14h à 17h.
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0: David Morel, au garde à vous pour la météo.
3: Et chef, des nuages hein, et encore quelques petites pluies, mais ça va aller en s'améliorant au fil des heures hein, cet après-midi. L'arrêt des pluies normalement et peut-être même quelques éclaircies en fin d'après-midi, début de soirée. Température un peu fraîche quand même pour un 6 mai, 17 degrés grand maximum un petit peu partout de Confolens à Royan, 17 également à La Rochelle ou encore à Barbezieux au sud, Charente. De plus, le vent reste modéré aujourd'hui, surtout en bord de mer et sur les îles. La bonne nouvelle, c'est que demain, on devrait retrouver du beau soleil pour tout le monde. Belle journée quand même avec Valérie Damidot, Eric Bastien. Maintenant, c'est votre jeu au taquet.
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6: Bonjour la France, j'espère que tu vas bien. La France, on est mercredi, c'est la moitié de la semaine, hein, on est content.
7: C'est le middle day. Bonjour Valérie, bonjour à tous.
6: Bon, alors, aujourd'hui, je vais vous faire... J'ai plein de trucs à vous dire. Alors déjà, on va parler du cadeau de la semaine. Hein, vendredi, c'est la finale.
7: S'il vous plaît.
6: Et alors, le premier prix, c'est un séjour pour 4 personnes à Foura. Alors, pourquoi Foura? Parce que vous connaissez tous le Fort Boyard, c'est quand même... c'est notre château national. Voilà, vous savez à quel point votre radio ici est attaché à Fort Boyard. Moi, je l'ai fait 6 fois, Fort Boyard. Je suis la dame du château.
7: Les araignées s'en souviennent.
6: Et les araignées et tout le monde. Et aujourd'hui, le temps et la mer ont fragilisé notre fort. Donc, il y a d'importants travaux de protection qui doivent être engagés. Et un appel aux dons est lancé sur fondation-patrimoine.org. Comme ça, ça va aider à préserver ce trésor. Et donc, à cette occasion, on gagne un superbe séjour pour 4 personnes à Foura. 2 nuits au camping 3 étoiles, le Cadoret.
7: Wow.
6: Vous allez faire une petite croisière autour du Fort Boyard. Vous verrez le père Foura, ce sera à la tour là, avec la compagnie Interil. Et comme on est sympa, on vous invite au restaurant le 31 qui se trouve à Foura. Bref, que du kiff. Et puis surtout, dis donc, Willy Rovelli sera samedi entre 12h et 13h en direct de Foura. Donc ça fait beaucoup de monde à voir.
7: C'est vrai.
6: Si on gagne pas ça, on gagne quoi?
7: Mais vous gagnez la cafetière, bien sûr, vous
6: bien
7: le
6: sûr,
7: savez.
6: Bah,
7: la cafetière
6: évidemment.
7: Qui nourrit le père Foura.
6: Bien sûr.
8: Oh, oh voici moi, c'est une charade aujourd'hui.
6: Oh là là.
8: Faut répondre. Mon premier est l'ennemi du bien. Alors?
6: Mon premier est mal.
8: Bien. Mon deuxième est le contraire de court.
6: Long.
8: Forte. Mon troisième veut dire allez, on y va.
6: Go.
8: En anglais.
6: Go.
8: Mon tout est une légende. Je suis.
6: Malongo.
8: Tu es forte, Valérie. Malongo, la légende
7: qui vous propose les cafetières 32 doses. 32
8: doses, pardon, je ne sais
6: et
8: plus qui est Eric ou qui est Père Foura.
6: Voilà.
7: Bien sûr.
6: Là. Allez, on accueille Agnès, Jérôme, Jingle. Surtout un invité dans notre studio parce qu'on l'a croisé en bas, il était seul, perdu. Fabien Antoniente, comment tu vas?
9: Bonjour.
10: Très bien, je suis très heureux parce que je vous écoute parfois la semaine. Je vis au Pays Basque à Bidart, donc de temps en temps sur radio ici Pays Basque.
7: C'est bien ça.
10: Et voilà. Ici Gascogne, ça dépend. Voilà, je vous écoute et du coup j'ai pris goût. C'est un horaire où on se marre et où on kiffe.
6: Voilà. Eh ben voilà.
7: Ça fait plaisir, merci.
10: Non, mais c'est vrai.
6: Mais parce que tout à l'heure il est avec notre Wendy Chouchou parce qu'il sort un livre qui s'appelle On n'attend pas Fabien.
10: Ouais. Alors, on n'attend pas Fabien.
7: Alors,
9: On ne te peut pas faire bien.
10: Voilà.
9: Voilà, bien sûr. Avec le string remonté dans le petit, la petite raie du cul. Voilà.
3: Tu vas jouer avec nous, là.
6: On va voir si tu sais aider nos candidats. On va voir si tu vas pouvoir répondre à toutes les questions.
10: Parfois, je suis dans ma maillotte, je ne suis pas meilleur
3: que. Non, c'est pas possible.
6: Ah, mais il y a des questions.
10: Attention, hein.
6: Alors, bonjour Agnès, bonjour Jérôme, comment ça va?
3: Bonjour.
11: Bonjour Valérie. Bonjour Valérie, bonjour Eric.
6: Eh ben c'est super. Alors Agnès, tu joues avec ici Paris Île-de-France parce que tu habites Paris.
11: Oui.
6: Voilà. Alors tu as un petit chat qui s'appelle Laurette.
11: Ah.
12: C'est un amour.
6: Eh oui, parce que tu t'aimes. Bah de toute façon, c'est bien chez Laurette parce que on le sait, quand on a un chat, on vit chez son chat. Donc en fait, tu vis chez Laurette. Et voilà. Et alors on t'appelle Robocop.
3: Ah bon?
6: Parce que tu.
11: Oui.
6: Bah oui. Et oui, parce que t'as une hanche en titane, c'est ça?
11: Voilà, les copains maintenant m'appellent Madame Robocop puisque je sonne aux entrées de sécurité et ça m'arrive régulièrement. D'ailleurs, c'est très drôle.
6: Ah bah oui.
11: Enfin bon.
6: Ah bah oui.
11: Je suis Madame Robocop, je vais à l'école militaire voir des amis. Tout le monde attend Madame Robocop parce qu'elle va sonner.
6: Eh ben bien sûr qu'elle va sonner celle-ci, alors. Ah là là là là. Bon, alors on espère que le titane va te porter chance. Bah oui, l'idée c'est quand même d'aller voir le père Foura et puis d'aller à Fort Boyard et tout ça. Alors,
3: toujours dans le coin le père Foura.
6: Toujours.
3: Toujours.
6: Ta première question, elle est de vrai ou faux? Elle est très simple, tiens je te mets une ambiance. Le roi Soleil. La la la la la. Emmanuel Moir. Alors, on adore cette comédie musicale. J'adore Emmanuel Moir. Écoute bien, ma chérie. Écoute bien la question. Louis XIV, il a eu un frère jumeau. C'est vrai ou faux? Top chrono, 5 secondes. Il a eu un frère jumeau, Louis XIV, ou pas?
11: Je crois que c'est vrai.
6: Mais non, mon chéri, c'est faux. C'est Alexandre Dumas qui nous a. Mais oui, il nous a inventé ça avec son petit bouquin.
11: J'ai mélangé avec Alexandre.
6: Mais oui, c'est le masque de fer. Le livre de. Ben oui, le film avec DiCaprio, le bouquin de Dumas. Et non, il n'a jamais eu de frères jumeaux. Donc, pas de points, mais tu vas te rattraper.
3: Ben oui, Jérôme, avec ici Occitanie. Ça va, Jérôme, aujourd'hui?
13: Oui, ça va, Eric. Oui, ça va très bien.
3: T'es, voilà. T'es dans ta cave, dans ta salle de bain? T'es où, Jérôme? Là, ça résonne un peu, le truc, là.
6: Oui, suis, parce que.
13: Je suis en dehors parce que je. Je suis livreur, voilà, donc je suis sorti, voilà.
3: Mais ça fait plaisir de savoir que tu es en train de travailler, que tu fais une petite pause avec nous et que tu vas peut-être travailler tout en nous écoutant et en jouant. On va peut-être rencontrer plein de gens avec qui tu as. Voilà, parce que des rencontres sympas et originales, t'en as eu. On en parlera tout à l'heure, parce que quand on est livreur, on voit des gens. Voilà. 48 ans, tu habites à Toulouse, on avait remarqué cet accent du Nord, évidemment, Jérôme.
6: Jérôme, sur WhatsApp.
3: Voilà, Jérôme, ça va être compliqué. Il est en Haute-Garonne. Il a une chérie, notre Jérôme. Il a l'accent tous les ans, on l'a entendu. C'est Karine, ta chérie. Et puis, vous avez un enfant ensemble? Oui? Non?
13: Non, pas ensemble. Chacun de son côté.
3: Chacun de son côté. Voilà. Parfait. Coupe recomposée. Voilà. Dis-moi, on t'appelle Vatanen. Pourquoi tes collègues, tes anciens collègues t'appellent Vatanen?
6: Parce qu'il va vite en bagnole.
13: Voilà, c'est ça, exactement. Et que je suis blond physiquement, pas.
3: Oui. J'ai compris, c'est pas comme le blond de Gad Elmaleh.
6: Allez,
3: notre livreur de colis, notre fan de rallye, on va tout de suite jouer avec une question qui vaut un point. Écoute bien, voici un petit extrait. Ah, c'est lui.
6: C'est l'homme à la canne.
3: Dr House.
13: Oui.
3: On va parler de questions médecine, tout ce que j'adore, bien sûr.
6: Oui.
3: Le BCG est un vaccin contre l'hépatite B. Moi, je l'affirme. Est-ce que c'est vrai? Est-ce que c'est faux? Top chrono, 5 secondes. Le BCG est un vaccin contre l'hépatite B.
13: Faux.
6: Faux.
3: Tu dis que c'est faux, c'est Fabien Antoniante qui va donner la réponse.
10: C'est faux.
3: Exactement.
6: Ah, bravo, Fabien.
3: Oui, le Bacille Calmette et Guérin protège contre la tuberculose, contre l'hépatite B.
6: Non, pas contre l'hépatite B.
3: Et surtout très efficace pour prévenir les formes graves.
10: Qui n'a pas eu son timbre fort. Avec.
6: C'est-à-dire
3: que je fais pas partie de la génération la vôtre, hein, les gars. Voilà.
6: Alors déjà, si tu mettais tes lunettes, tu aurais pu lire tout le
3: résumé. J'ai pas le timbre sur le biceps, moi.
6: Allez, tais-toi donc.
3: Juste une petite piqûre qui se voit pas.
6: Agnès, pas de point. Jérôme, un point est là tout de suite. On a tous dans le cœur un Fabien Antoniente. Allez, Laurent vous le dit, Rock Collection, vous écoutez ici. On vous aime, mes petits canards, à tout de suite.

0: Patti Smith,
1: Laurent
0: les gars.
1: Boulzy, t'étais, Fabien, t'étais avec le cousin d'ailleurs.
2: Non, j'étais classe. Avec son frère, elle est au lycée. Alors,
0: voilà.
2: Et puis il me disait, bon, bon, tu sais, mon frère va enregistrer un album. Et on disait, oui, t'es ça, t'es gentil, ouais. Mais ouais. Et finalement, le Camping des Flots Bleus,
3: oui,
2: qui est devenu un nom générique parce que ça vient de cette chanson. Au Camping des Flots Bleus, je traîne des tonnes de cafards.
3: Ouais.
2: Si j'avais bossé un peu, je me serais payé une guitare.
1: Et c'est comme ça que t'as appelé le Camping
2: des Flots Bleus. Ça vient de Laurent Boulzy.
0: Oh là là.
1: Bah bravo pour cette année,
0: on adore. Eh ben, on recommence la petite compétition avec un jingle de Lady Di. Allez.
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0: C'est notre Lady Di à nous, à la technique.
1: Oui,
0: aujourd'hui,
1: sûr,
0: c'est
1: ouais.
0: Diane.
1: Ouais.
0: Alors, Agnès, qui donc habite à Paris, Robocop pour les intimes. Alors, bah oui, hein, je ne t'entends pas sonner, mais la hanche en titane, ah là là, mon Dieu. Alors, il paraît que t'es comédienne, que t'as toujours été comédienne, mais que, voilà. Musicien, voir les magiciens.
5: Qui arrive
0: hey, tu as été l'élève de Francis Huster.
6: Oui, j'essaie, disons, d'être toujours comédienne, mais oui, ça se passe bien.
0: Oui, bah c'est bien, on fait des petits jobs
6: oui,
0: à côté.
6: Oui, des grands Francis, ah oui.
0: Ah oui, t'as tourné avec Johnny Depp et Meryl Streep, excuse-nous.
6: Ah, oh, quelle chance, oui.
1: Il y a pire. Hein.
0: Ah bah, il y a pire, t'as tourné dans quoi avec Johnny Depp
6: Julie and Julia.
0: Oh. Et avec Meryl t'as tourné dans quoi avec Meryl
6: pardon.
0: Avec Meryl Streep, t'as tourné dans quoi?
6: Dans Julie and Julia.
0: Ah, d'accord, ok, super. Julie and Julia. Le diable s'habille en
6: prêtre. C'était vraiment une grande émotion de voir cette grande artiste. Elle est extraordinaire.
0: Bah oui, elle est extraordinaire. Elle est magnifique. Dans Le diable s'habille en Prada, là, elle est super.
6: Oh,
0: oh,
6: oh là là.
1: Il y a un film au cinéma, là, le 2, là.
0: Bah, c'est ce que je dis.
1: Ah, c'est ça.
0: Alors, il paraît que tu marches beaucoup, tu fais beaucoup de randonnées en Auvergne et t'adorerais faire Compostelle.
6: Oh, ça, merci Valérie. C'est quelque chose qui me tiendrait beaucoup à cœur.
0: Ah oui? Tu as envie de faire bon,
6: oui,
0: un petit bout de Compostelle parce que sinon tu pars 10 ans.
6: Bah oui, disons un peu pour le côté mystique, la spiritualité, c'est quelque chose qui est proche de moi, voilà.
0: Eh ben oui.
6: Je me verrais bien accompagnée par Valérie Damido à Compostelle.
1: Oh,
0: alors mon petit cœur, je t'adore. Mais alors,
1: vous n'allez pas aller loin. Hein.
0: On va pas aller loin, mon petit canard. Au premier restaurant sur la route, elle va s'arrêter, maman. C'est-à-dire, bon, vaut mieux que tu ailles avec Alexandra Lamy. Elle a fait un film là qui est encore sur les écrans et qui marche bien, qui s'appelle Compostelle. Parce que Alexandra,
6: ah, oui,
0: elle marche, elle. Moi, je, voilà.
1: Non, c'est la route du Saint-Nectaire.
0: Moi, c'est la route du Saint-Nectaire. Et...
6: Ah d'accord.
0: Je peux le faire en poney, si tu veux. Voilà.
1: Pauvre poney.
0: Je serais toi, je fermerais bien physiquement ma bouche. Ma petite Agnès, je veux que tu marques ton premier point avec cette question vrai ou faux. Écoute, il y a une petite ambiance. Le générique d'apostrophe. Oh, Bernard Pivot, l'homme de ma vie. Alors, écoute bien. L'un des auteurs français contemporains les plus lus dans le monde... C'est Marc Lévy. Est-ce que c'est vrai ou est-ce que c'est faux? Top
6: chrono. Oui, c'est vrai.
0: Oh bah dis donc, on n'a même pas le temps de lancer le chrono, dis donc. Et oui, c'est une bonne réponse. Tu sais combien il a vendu de livres? 50 millions de livres. Ah bah ça laisse rêveur, hein. On souhaite que Fabien il en vende autant. Alors, il est suivi de près par Guillaume Musso, mais c'est Marc Lévy qui s'exporte le mieux. Premier point pour Agnès.
1: Jérôme qui... Est-ce qu'il a des points, Jérôme?
0: J'ai il en a un.
1: Ah, il a déjà un point,
2: oui.
1: Jérôme.
0: Ce qui est bien, c'est qu'il...
1: J'ai pas du tout suivi les points de Jérôme. C'est pas pour ça. Donc, Jérôme qui est livreur, qui livre des colis, qui s'est absenté, voilà, quelques instants pour jouer avec nous.
2: Ouais.
1: Oh, qui avait envie d'être policier quand il était petit. Oh oui, j'adore ça. On a joué avec ce titre. Vous l'avez reconnu.
0: Bah, Starsky Hutch.
1: Bien sûr. Hey, tu voulais être plutôt Starsky ou plutôt Hutch, toi, du coup, le brun ou le blond?
7: Guy et Bonchio, non.
0: Ah ouais, mais c'est le meilleur rôle.
1: Le lieutenant aussi était pas mal. Je sais plus comment il s'appelait, le lieutenant.
0: Ah non, moi c'est Guy et Bonchio, le mec, il a des bagnoles de
2: Guy.
0: Bah oui.
1: Ah bah c'était une balance quand même, Guy et Bonchio.
0: Ouais, mais bon, il a des manteaux de fourrure, il a. Bon, allez.
1: C'est une balance quand même. Bon, pas trop de sport, tu vas pouvoir faire Compostelle avec Valérie, du coup.
0: Bien sûr.
1: Parce que dans ta vie, le sport, voilà, c'est qu'un mot. Par contre, tu sais bricoler.
7: Ouais.
1: Il a une bonne chose, ça. Il sait bricoler.
7: Oui. Ah, oui, oui.
1: Ouais, tu touches un peu à tout. T'as une formation mécano, en plus.
7: Ouais, voilà.
0: Non, mais qu'est-ce que tu bricoles? Quand on dit bricoler, ça veut tout et rien dire. Tu bricoles quoi, par exemple? Tu peins, Tu m'arroufles?
7: Ouais, je peins, je jardine, j'ai fait la tapisserie, la toile de verre, le sol.
0: Oh bah dis donc.
1: Ouais, non, il sait tout faire.
0: Ah,
1: il sait même cuisiner. Vous savez ce que c'est sa spécialité, Fabien? Je suis sûr qu'il adore. C'est la tarte aux pommes. Ah, tu aimes la tarte aux pommes?
2: Ah oui. Avec une glace dessus.
0: Bah, oui, voilà. Ah, oui.
1: Avec de la chantilly dessus. Moi, j'avais de la chantilly sur la tarte aux pommes.
0: Ah, écoutez, je vous ferai une tarte aux pommes avec la pâte sablée. C'est ma petite spécialité. Ah, allez. Bah,
1: oui. Il aime les spaghettis bolognaises et il sait faire la viande en sauce. C'est un ami, ça, Jérôme. Je suis content de jouer avec toi. Jouons. Pour un point de plus avec cet extrait des Kids United.
3: Le jus d'orange, c'est vraiment trop bon. Quand je le vois, ça me donne des frissons. Le jus d'orange.
1: Ça, c'est les Kids United. Je savais pas qu'ils faisaient du bricolage. Bricole en même temps qu'ils chantent.
0: Je sais même plus quoi dire. Vas-y, pose ta question parce que.
1: Je savais pas qu'ils bricolaient.
0: La régie est effondrée.
1: T'as remis l'extrait. Ils bricolent, les gars.
0: Fabien, il est en train de prendre des notes pour un personnage ridicule dans son propre film.
1: Il m'a refoulé une sorte de. Ah, c'est des percussions avec des cuillères, on me dit. D'accord. À Singapour.
0: À Singapour.
1: À Singapour. Un Français à risque la prison pour avoir léché la paille d'une brique de jus d'orange. Vrai ou faux? Top chrono, 5 secondes.
7: Je dirais vrai.
1: Il a léché la paille d'une brique de jus d'orange. Est-ce que c'est vrai ou faux?
2: Oh.
1: Bah non, c'est vrai. Eh ouais, c'est vrai, un Français. Alors, il a 18 ans, il était inculpé après s'être filmé en train de faire ce que je vous ai dit. Ouais. Il est poursuivi pour atteinte à l'hygiène et dégradation des infractions prises très au sérieux dans ce pays. Donc, à Singapour.
2: Oh là là.
1: Sérieux, hein. Ne le faites pas.
2: Non,
1: pas
2: d'y aller, hein.
0: Non, on va pas y aller. Alors, ça fait 2 pour Jérôme, 1 pour Agnès. Et là, tout de suite, ma préférée, ma chouchoute. Allez, la grenade, Clara Luciani. Ah. On adore. Vous écoutez ici, on vous kiffe, mes petits canards. À tout de suite.

0: grenade, Clara Luciani, 12h25 sur ICI.
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1: Et ICI, nous sommes avec Agnès qui a un point, Jérôme qui a deux points, et Fabien Otoniente qui va rejoindre le studio de Wendy Bouchard pour parler de son livre. On n'attend pas Fabien.
3: Voilà.
1: Donc il partira sans nous dire au revoir. Alors on va
3: je vous
1: dire
3: au revoir. Non, parce que j'aime cette émission et j'aime les auditeurs forcément.
1: Attends,
0: un dernier mot pour le foot, pour ceux qui aiment le foot. Demi-finale avec des champions ce soir. Ton pronostic, s'il te plaît.
3: Mon pronostic.
0: Bayern PSG.
3: Le Paris Saint-Germain.
1: Oui. Évidemment.
3: Évidemment.
0: Mais tu t'es pas mouillé, t'as pas donné de but.
3: Je suis incapable.
1: Alors Agnès.
0: Va chanter avec nous deux minutes.
1: Comme ça, on aimerait déjeuner avec elle.
4: Sur la plage abandonnée. Coquillages et crustacés.
1: Pourquoi? Parce que tu es sensible à la souffrance animale et que tu trouves que Brigitte Bardot, elle a fait beaucoup pour les animaux.
5: Oui, elle m'a beaucoup aidée parce que moi-même, j'ai fait des sauvetages d'animaux en grande souffrance et j'ai été très touchée parce que j'ai eu la chance de la voir au téléphone un jour. Wow. C'était une très grande dame et elle a fait beaucoup, beaucoup pour les animaux.
1: Eh ben c'est bien. Bon, eh ben écoute, de toute façon toi tu aimes bien les animaux. T'as ton chat, mais oui. Dès que tu peux aider les animaux, c'est un truc vraiment, ça te plaît. Tu adores ça.
5: Oui, encore hier j'étais rue Aubert et j'ai fait un sauvetage malgré moi pour un petit chaton qui était exploité pour la Manche, enfin l'horreur. Et puis voilà, il y a une police spéciale, tout le monde peut appeler maintenant d'ailleurs.
1: Eh oui.
5: Et qui vient les chercher quand ils sont en grande souffrance. C'est très bien et je trouve que chacun devrait avoir conscience, surtout s'il a un animal, de ne pas l'abandonner un jour parce que là, c'est...
1: il faut vraiment être...
5: Les saisons où c'est l'horreur et...
1: Ouais, je suis d'accord avec toi.
5: Je suis hors sujet, excusez-moi.
1: T'es pas hors sujet, je suis d'accord avec toi. Moi, les gens qui prennent des animaux et qui leur font du mal, comment te dire, je leur réserve des tortures moyenâgeuses. Bien, alors...
5: Bravo.
1: Mais oui, mon chat, on a mangé deux chiens, un chat, comment te dire. Alors, on va chanter. On va essayer de trouver qui chante. Je vais te mettre trois chanteurs, trois chansons qui s'enchaînent. Il y a un intrus, c'est-à-dire qu'il y a deux fois le même chanteur. Et il y en a un, c'est pas le même chanteur.
0: Il a rien à faire là, quoi.
1: Il a rien à faire là, il ferait mieux d'être chez sa mère. Et ben du coup, on va essayer que tu trouves qui est l'intrus. Écoute bien ce mix.

0: Elle écoute même pas jusqu'au bout qu'elle me dit Bachung, celle-ci. Eh ben oui, tu as totalement raison. Le premier, c'était Full Sentimental, Alain Souchon.
1: Alain Souchon.
0: Osez Joséphine, Bachung. Et ensuite, il y avait Allô Maman Bobo, Souchon. Donc tu as 2 points, mon petit chou. Tu as 3.
2: Allez, Jérôme, justement, il aime bien la chanson. Jérôme, qui joue avec ici Occitanie à Toulouse, t'adores aller en concert. Et alors, je crois même que t'as été au moins plus de 100 fois au Zénith de Toulouse. Quand même, t'es un acharné, là. Hein.
3: Ah oui. Après, bon, j'ai fait d'autres concerts. Je suis allé à Paris, en Allemagne, partout. Enfin, voilà.
2: T'as vu plein d'artistes. Donc, T'as vu qui?
3: À Paris, c'était il y a 2 ans, Dépêche Mode et... Ouais. Et Coldplay, et aussi,
2: Et puis, t'as rencontré plein d'artistes, hein. J'ai vu que t'avais rencontré Benabar, Kali, Jane, t'as même déjeuné avec Stéphane Echer. Énorme! Raccord avec la chanson!
3: C'est ça.
2: T'as même vu les répètes de Matt Pokora aussi. Tout y passe. Connais tout le monde.
0: Matt Pokora qui nous a vachement aidé quand on a refait la déco des hôpitaux pour C'est que du bonheur.
2: Eh ben, c'est bien.
0: Il est super doué en déco et c'est un chouette mec, Matt Pokora.
2: Bon, voilà. Jérôme, j'espère que tous ces artistes que tu as vus, que tu as applaudis, qui t'as déjeuné vont t'aider, qu'on va les retrouver dans ce mix. Il y a 3 artistes, il y en a un qui n'a rien à faire là, tu l'as compris. C'est l'intrus, on écoute bien ton mix.

0: mourir.
1: Qui n'a rien à faire ici?
2: Franco-voisine, hein.
1: Voisine,
3: Franco-voisine.
1: Oh, la voisine, elle a rien à faire ici.
2: Et
1: encore le petit coup de pelle qui va bien, 1989, pour la sortie de ce tube, on a pris petit coup de pelle.
3: Mais c'est pas.
1: C'était Franco-voisine. Et Cabrel, bien sûr, entre deux, ce qui fait un point de plus.
3: Deux,
1: formidable, ça fait 4 pour Jérôme, je suis content.
3: Eh oui, 3 pour Agnès, 4 pour Jérôme. Et là maintenant, c'est l'heure de la réclame et l'actualité de toutes vos régions grâce aux 44 locales de votre radio. Ici, à tout de suite, mes petits poussins.
1: Merci Fabien, tout à l'heure.
3: Merci Fabien.
4: À bientôt.
3: À tout à l'heure chez Wendy.
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3: Je vous rappelle que nous jouons avec Agnès qui a 3, Jérôme qui a 4. 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Allez, jingle, on reprend la compète. Alors, Agnès, qui vit à Paris, oui, qui aime les animaux, qui est comédienne, qui a joué avec Meryl Streep. Alors, il paraît que tu cuisines pas. T'aimes pas ça. Ça te... Hein?
4: Non, je ne suis pas une grande cuisinière.
3: Mais t'aimes pas ça, en fait. Tu préfères aller au resto.
4: Disons que je n'ai peut-être pas ce talent-là.
3: Eh bien, oui.
4: Et j'admire les grands cuisiniers, bien sûr.
3: Mais ben, évidemment.
4: Voilà, oui, moi, je... J'aime la compagnie, tout ça, je suis du signe du taureau, être avec des amis à table, voilà, bon.
3: Alors, il paraît que tu vas dans les restaurants Émeraude, et que c'est des restaurants pour les seniors, c'est quoi? Je connaissais pas, dis-moi tout.
4: Ah oui, ben justement, mais tous les seniors peuvent y aller, quelle que soit leur profession, bien sûr. Ah ben, moi, parisienne, en tout cas, ça existe peut-être pas partout, mais en tout cas, c'est vive Paris pour beaucoup de choses, on le sait, hein. Et ce sont des restaurants... qui sont ouverts pour les gens retraités selon leur imposition. Et moi, j'y vais parce que c'est vraiment excellent. Il y a des gens charmants de tout milieu professionnel. Et moi, je suis aussi dans un restaurant souvent où il y a la mairie du 8e, donc c'est intergénérationnel, parce qu'en général, c'est pas intergénérationnel. Donc moi, je fonce dans l'intergénérationnel.
3: Bah oui, comme ça, tu te fais des copains. Bah oui.
4: Bah voilà.
3: Et voilà. Et puis,
4: je crois qu'il faut être dans cet esprit.
3: Ah ben ça,
4: quels que soient nos métiers, nos vies. Il faut être dans l'intergénérationnel, c'est toujours enrichissant.
3: Et puis, il faut toujours rester avec des copains, comme ça, au moins, tu t'ennuies pas. Alors, écoute, maintenant, tu vas peut-être pouvoir marquer 3 points de plus. C'est la question à choix multiples. Je vais te poser la question, te proposer des réponses. Et à mon top chrono, tu auras 10 secondes pour me donner ta réponse. Alors, combien de litres d'eau contient, en moyenne, une baignoire pleine? Combien de litres d'eau contient une baignoire pleine? Alors, 50 litres, 100 litres, 150 litres, ou l'équivalent de mon poids.
5: Vous faites du mal.
3: 22 litres. Allez, alors, combien ça contient une baignoire? 50 litres, 100 litres, 150 litres, mon poids, 22 litres. Allez, top chrono, 10 secondes.
4: 50 litres.
3: T'as dit 50?
5: Elle a dit 50.
4: Oui.
3: Alors, ça, mon chat, c'est pour remplir un pédiluve, hein, parce qu'une baignoire, c'est 150 litres. Et si tu veux économiser l'eau, l'Agence de la transition écologique te conseille de prendre une douche, parce que quand tu prends une douche, tu consommes 60 litres d'eau, mais quand tu prends un bain, 150 litres. Donc, pas de point pour toi.
5: Jérôme, qui a 4 points, qui joue avec ici Occitanie, qui est livreur, avec des colis un petit peu partout. T'as livré beaucoup de choses là depuis ce matin? T'en livres combien par jour, en gros? Je me rends pas compte là.
6: Une soixantaine à peu près.
5: Une soixantaine. Voilà. Et t'as parfois peut-être des petites surprises, tu as des rencontres un peu... Tu vois ce que je veux dire, un peu... Hein ? Raconte.
6: Un petit peu au lit. Ça arrive que les clientes, quand on les livre, elles nous ouvrent la porte et bon, elles sont en petite tenue ou en peignoir ou en serviette. Donc j'ai eu cette.
5: Elle t'invite à boire un verre ou ça s'arrête à la porte tranquille?
6: Non, je reste professionnel, c'est le travail.
3: Je me demande bien si tu livres un colis à Angelina Jolie qui t'ouvre un peignoir.
5: Non, il va penser à Karine, sa chérie.
6: Ah non, voilà. Bien sûr. Je suis fidèle.
5: C'est Marvin Gaye qu'on vient d'écouter, il me semble, avec cette musique. Et toi, tu dois bien savoir, parce que tu collectionnes des vinyles, t'en as combien, les 33 tours, les 45 tours?
6: Alors, des 33 tours, je dois en avoir à peu près 1500, donc c'est déjà pas mal.
5: Ah ouais, c'est beaucoup, c'est une belle collection.
6: Ouais. Ah oui, ça fait du poids.
5: Toute la collection...
6: Et après, des 45 tours, j'en ai à peu près autant, voire un peu plus.
5: Ah, c'est bien, t'as de la... Mais t'as de la place pour mettre tout ça? Parce que ça prend de la place quand même.
6: Non, j'ai pas de place.
5: Alors du coup, ça finit où? Tu les mets où?
6: Ça fait la déco.
5: Bon, j'imagine que tu as du Jimi Hendrix dans tes vinyles.
6: Ouais, oui.
5: T'adores, hein?
6: Ah oui.
5: T'aimerais déjeuner avec lui?
6: Ouais. Voilà. Le problème, c'est que j'aime tout le rock.
5: Je comprends, il y a
6: beaucoup de choses, mais bon, c'est vrai que j'aime bien Jimi Hendrix, quoi.
3: Qui n'aime pas Jimi Hendrix?
5: Dis donc, on parlait de Karine, parlons de ta rencontre avec ta chérie,
7: on
5: Karine.
7: On s'est perdu de vue.
5: C'était au travail?
6: Oui, c'est ça. Pendant le travail, donc, elle est venue travailler, et donc, on s'est rencontrés, et ça a matché, mais bon, vu qu'on était chacun de notre côté, en couple.
5: Toi, t'étais en couple et elle aussi, a priori, d'accord.
6: Okay. Voilà, c'est ça. Et donc après, le hasard a fait que, je précise que ça s'est fait, naturellement, on va dire.
5: Oui, vous vous êtes livrés mutuellement des choses. Voilà, puisque vous faisiez le même métier. Voilà. On est bien d'accord, on a bien compris. Non, mais c'est une belle histoire.
6: Okay.
5: Non, mais c'est la vie. Oui. Vous étiez tous les deux en couple et puis voilà, vous êtes rencontrés, vous êtes ensemble. Je crois que ça fait un petit moment maintenant, hein, que vous êtes ensemble 6 ans, 7 ans, c'est ça?
6: Ouais, c'est ça, 6 ans.
5: Voilà, franchement, bravo, c'est une belle histoire. Ouais. Allez, je te propose de jouer dès à présent pour tenter de gagner 3 points. Ambiance. Ça, c'est Valérie, tous les vendredis.
8: J'ai 4 candidats.
3: Eh oui, c'est moi.
5: T'en as 2, là?
3: Là, j'en ai déjà 2,
5: Bon, on va voir aujourd'hui. Qui a composé donc la musique que l'on entend à l'instant, à savoir la musique de Star Wars? Voici les propositions. Est-ce que c'est Hans Zimmer, John Williams, Ennio Morricone ou bien Régis, le mari de Valérie Damido, qui compose aussi?
3: Qu'est-ce que j'aimerais que ça soit lui?
5: On top chrono, 10 secondes.
6: Alors, je crois que c'est John Williams.
5: Je peux te dire que Régis compose de la très très bonne musique.
3: C'est vrai.
5: Et qu'il se cache peut-être derrière le pseudo de John Williams. Car c'est bien John Williams qui a composé Star Wars.
6: Et Ennio Morricone en concert alors.
3: Eh oui, c'est beau Ennio Morricone, c'est très très beau.
6: Ah oui, c'était magnifique.
5: 77, Star Wars, le premier.
3: Ben voilà, j'ai repris un deuxième coup de pelle.
5: Vous en voulez un troisième? J'étais pas né. Voilà.
3: Alors, ce qu'on va faire, c'est qu'on va tout de suite rappeler les scores.
5: Bien sûr.
3: Agnès 3, Jérôme 7.
5: Merci.
3: Le temps de lancer Claude Nougaro. Et moi, je vais dire,
5: tu verras.
3: Pendant la chanson, je vais m'occuper de toi. Tu vas arrêter ta petite phrase de... Ah, à tout de suite, mes bébés.

0: bam, bam, bam. Voilà qui fait plaisir à Jérôme, mon candidat qui est de Toulouse.
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2: Eh oui.
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2: Nous sommes au taquet avec Agnès qui a 3, Jérôme qui a 7. Agnès, et dis donc, il paraît que tu as participé à l'émission des 12 coups de midi et que tu as gagné plein de cadeaux. Qu'est-ce que tu as gagné?
4: Ah oui, puis c'était très sympathique. Oh, mais c'était l'été, donc j'ai gagné des serviettes de bain, des bouées pour les neveux, les enfants, enfin plein de choses concernant l'été. Et surtout un très bel appareil photo, magnifique. Voilà, enfin, bon, ça a été une consolation.
2: Eh ben, c'est bien. Alors, on espère que tu vas gagner le voyage à Fourin. Alors, il paraît que le voyage le plus impressionnant que tu aies fait, c'est quand tu es rentré d'Équateur, parce que tu avais 10 ans, tu as pris le bateau, et c'était un peu genre le Titanic, il y avait plein de... C'était immense.
4: Ah, oui.
2: Le voyage, ça a duré 2 semaines, et ce bateau qui s'appelait le Marco Polo est passé par le canal de Panama, et c'était énorme.
4: Oui.
2: Et alors?
4: Oui.
2: Paraît que t'as vu des baleines?
4: Ah là là, c'est extraordinaire. Oui, j'avais 10 ans et demi. Et tout le monde a été sur le pont à un moment. Et j'ai vu cette masse énorme. On a vu une baleine avec son jet qui était collé au bateau. C'était un souvenir que j'oublierai jamais.
2: Ah bah oui.
4: C'est la masse comme ça. Et quand on voit maintenant le vive Paul Watson pour les baleines, parce que c'est maintenant c'est un peu périlleux pour elles aussi, les pauvres.
2: Bah là,
4: mais c'est extraordinaire pour une enfant de voir une baleine.
2: Bah,
4: on
2: n'en
4: voit pas tous les jours à Paris, hein, une baleine.
5: Ça, ça dépend des quartiers.
2: Oh là. Mon Dieu.
5: Voilà, des arrondissements.
2: Mon Dieu, mon Dieu, mon Dieu. Ne l'encourage pas, Agnès. Ne l'encourage pas, mon Dieu, mon Dieu, mon Dieu. Mais t'adores voyager, hein. T'as visité la Thaïlande, l'Italie, la Sicile, et tu aimerais retourner, évidemment, en Équateur. Ça serait ça ferait plaisir. Bah oui, voilà.
4: Ça, le destin ne l'a pas fait. Mais ce sont des pays un peu dangereux. Il est possible que vous ne me revoyez jamais et m'entendiez plus jamais à ici Paris après.
2: Oh, mais c'est pas vrai. Au moins, tu y auras été voir l'Équateur.
4: Ah,
2: alors écoute, il a 7 points. Tu en as 3. Mais là, tu peux marquer 5 points avec la question cash. Tiens, je te mets une petite ambiance.
6: On verra peut-être si ça tient toujours.
2: Demain.
6: Le temps qui projette.
2: Alors, écoute bien. Comment appelle-t-on le fait de remettre systématiquement les choses au lendemain? Comment ça s'appelle quand on remet les choses au lendemain? Top chrono, 10 secondes.
4: On reporte.
5: On cherche un nom.
2: Et non, mon chat, ça s'appelle la procrastination, ça s'appelle procrastiner. Et voilà, c'est pas grave, t'as pas trouvé, mais tu sais, peut-être que tu gagneras le bingo.
5: Oui, alors bon, Jérôme est quand même bien parti, là. Avec 7 points en tête, mais enfin, il faut quand même rester sur nos gardes, Jérôme. Avec ici Toulouse, notre ami Jérôme et Coralie, notre collectionneur de vinyle, qui adore Jimi Hendrix. On a parlé de ta rencontre, on a parlé surtout que quand t'es livreur, voilà, t'as aussi des rencontres quelque peu, olé olé. Bon, allez, on va pas revenir là-dessus.
7: Voilà.
5: T'es un chanceux, toi, hein. Et quand tu vas dans un casino, avec Coralie d'ailleurs, qu'est-ce qui se passe?
7: La première fois que je suis rentré, en fait, j'ai gagné 2000 francs à l'époque. Il y a une quinzaine d'années.
5: 300 euros. Ah ouais, donc c'est quand même pas mal. Tu joues la première fois. En fait, t'avais perdu et c'est quelqu'un à côté qui t'a dit non, il faut mettre 3 pièces en même temps. C'est ça, hein?
7: Voilà, c'est ça. C'est ça, je jouais en fait et petit à petit, je jouais une pièce par une pièce et en fait, il m'a dit non, mais mettez 3 pièces et je mets 3 pièces et blam, bling,
5: bling, tout s'est allumé. Attendez, Valérie, tu peux me refaire le bruit de la machine à sous qui gagne?
2: Ouais, j'aime bien.
7: Vas-y. Bling, bling, bling, bling, bling, bling, bling.
5: Mais il est très fort.
2: Bah, c'est un très bon bruitage, moi. Eric adore ce genre de bruitage.
5: Ah, hein. J'adore ça. Bon, alors, t'as rencontré Véronique Sanson, mais c'était pas la vraie. C'est quoi l'histoire?
7: Voilà, c'est ça. C'est ça aussi, ouais. Voilà, j'étais dans un concert, donc, comme à mon habitude, et je me suis mis à discuter avec des gens à côté, voilà, donc, et la personne, elle me dit, mais je suis Véronique Sanson. Et j'ai regardé.
5: Et c'était pas elle.
7: Elle avait rien à voir, elle ressemblait pas à Véronique Sanson.
5: Mais c'était son vrai nom. Elle s'appelait vraiment Véronique Sanson.
7: C'est ça.
5: Est-ce que par exemple, il y a une autre Valérie Damido? Probablement. Quelqu'un d'autre, Valérie, en France, qui s'appelle comme vous?
2: Oui.
5: C'est vrai?
2: Oui.
5: Et tu la connais?
2: Et je la connais très bien même.
5: D'accord, il y a un dossier là.
2: Écoutez, je la connais.
5: Je vais enchaîner.
2: Enchaîne, ouais.
5: Ça sent le procès là. Bref, eh bien, nous allons tout de suite. Où j'ai secoué un truc là. Voici donc ta question par la fête foraine. Tiens, je le dis, il y a la foire du trône en ce moment avec ici Paris, Le France, qui est ta radio, Agnès. Tu peux y aller avec ta radio en ce moment puisque tu habites en région parisienne. Voici cette question qui vaut 5 points. Quel est le nom des bâtonnets frits, souvent dégustés avec du sucre, d'ailleurs c'est délicieux, ou du chocolat fondant qu'on trouve dans les fêtes foraines? Top chrono, 10 secondes.
7: Les churros.
5: Churros.
2: Los churros.
5: Ce qui semble plutôt bien. Et...
2: Los donc, churros.
5: Originaire de quel pays?
8: Viva España.
5: Oui. Bah oui, ça vient d'Espagne, c'est les churros. Bravo, bravo, bravo. 5 points.
2: Alors, 12 pour Jérôme, 3 pour Agnès. Là, tout de suite, on va écouter Taylor Swift, mais ensuite, il y aura le bingo qui départagera nos candidats.
5: Excusez-moi, 12 pour Jérôme, non, c'est un sans faute pour Jérôme, vous pouvez juste
2: mais
5: préciser.
2: C'est magnifique, c'est un sans faute pour Jérôme. Voilà. Et vive Toulouse, j'ai envie de te dire.
9: Exactement.
2: Eh bien, Up a Light, Taylor Swift, vous écoutez ici. À tout de suite, mes petits chéris.

0: Taylor Swift avec une nouveauté, Hoplite sur ici.
1: Hoplite. Et là, tout de suite, mes petits chéris, c'est la réclame. À tout de suite.
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1: Ici, nous sommes avec Agnès qui a 3, Jérôme qui a 12. Alors, Agnès, dis donc, il paraît qu'en ce moment, t'es la mascotte de l'Hippo Club de Vincennes et que tu te trémousses sur de la musique électronique.
8: Oui, oh, oui, c'est merveilleux de travailler avec une jeune équipe complètement décalée, encore plus que moi. J'ai eu 76 ans le 2 mai, attention.
1: Oh là là là là, bon anniversaire. Et alors là, on danse là-dessus pour l'Hippo Club de Vincennes.
8: Voilà, voilà, c'était Auteuil aussi, on fait Auteuil. Auteuil et Vincennes, on fait les steeplechases, grands événements, et il faut aimer les chevaux, et je suis bien placée pour aimer les animaux, donc je suis ravie de travailler avec ces jeunes qui m'ont choisi comme mascotte pour les hippodromes de Paris.
1: Eh ben c'est génial, je veux les images, tu les envoies à Maître Coupez. Alors, pour t'encourager gagner ce bingo, je vais te mettre un petit coup de Charles Aznavour que tu adores et que j'adore.
8: Oh, j'adore.
9: J'habite seul avec maman.
0: C'est pas la même ambiance.
9: Dans un très vieil appartement.
0: Oui.
9: Rue Sarrazade.
0: C'est dans le 15e, une petite rue dans Paris.
9: J'ai pour me tenir compagnie.

0: Maman, travailler.
1: Et voilà.
2: Le marché.
1: On adore Charles Aznavour. Alors ma chérie, écoute bien. Il faut que tu me redonnes à mon top chrono un très vite, un maximum de couleurs foncées. Tout ce qui est couleurs foncées, tu me l'énumères. Tu as 10 secondes pour le faire. Max de couleurs foncées, top chrono, 10 secondes.
0: Noir, bordeaux, bleu, rouge.
1: Bon, alors, je vais te prendre le bleu parce que je suis gentille, mais c'est bleu marine qu'il aurait fallu me dire parce que il y a d'autres bleus. Bon, ça fait 3. Allez, 3, c'est bien. Il y avait aussi anthracite, bleu canard, carmin, rubis, vengé, fuchsia, vert bouteille et kaki, marron évidemment. Mais tu m'en as donné 3, c'est pas mal.
3: Bon, Jérôme, merci de jouer avec nous depuis ici, Occitanie. Tu fais quoi cet après-midi? Tu travailles toute l'après-midi là? Tu livres?
4: Oui. Toute la journée.
3: T'as pas de vacances un peu? T'as les ponts là qui arrivent pour le mois de mai, non?
4: Oui, mais je ne fais pas les ponts.
3: Ouais,
4: je prendrai peut-être les vacances du côté de Fouras.
3: De Fouras, bah oui, bah c'est le séjour hein, que l'on te propose. Tu connais un peu la Charente-Maritime ou t'as jamais eu l'occasion de t'y rendre?
4: Alors ici, je suis allé pas très loin et j'ai fait. Je suis allé pas très loin, oui. Je suis allé à Ronces-les-Bains, pas très loin de Fouras.
3: Ok. Ouais, ouais. Bah, je te souhaite de découvrir cette belle région et d'aller faire un tour autour du Fort Boyard avec croisière.
1: Oui, parce que c'est magnifique le Fort Boyard, c'est sublime. Ah, voilà. Oui. Moi, j'adore. D'abord, j'adore la Charente, j'adore la Charente-Maritime, j'adore La Rochelle.
3: Et, oui.
1: Et puis, je suis tout le temps en vacances là-bas. J'ai plein
3: d'amis
1: là-bas.
3: C'est vrai. On vous
1: et
3: voit
1: j'adore
3: souvent.
1: Le Fort Boyard.
3: Et le père Fouras adore cette chanson. C'est une énigme, eh oui. Pour t'encourager, AC/DC, Highway to Hell, on l'a dit, t'es un collectionneur. Tu veux chanter? Vas-y.
4: Oh là là, j'ai pas dit qu'ils peuvent.
3: D'accord. Collectionneur de vinyle, 1500 vinyles, des 45 tours, des 33 tours, AC/DC, Jimi Hendrix, tout ce que tu aimes. Bien, alors, nous allons donc tenter de marquer 10 points à présent. Elle a fait un petit score, hein. Elle a fait 3 il me semble. Il suffit de marquer 4, voilà, 4 bonnes réponses. Tu encaisses les 10 points, tu reviens vendredi pour jouer pour ce voyage. Voici ton défi, tu as 10 secondes, on reste dans les couleurs, pour nous citer un maximum, à l'inverse, de couleurs claires. Tout ce qui est couleurs claires. Top chrono, 10 secondes.
4: Le jaune, le pastel, le rose clair, le rose pâle.
3: Aïe.
1: Ben, ça fait...
3: Il y en a deux, voire trois.
1: Il y en a deux, mais pastel, c'est pas une

0: chérie. Et donc, on vous fait gagner deux nuits au camping 3 étoiles, le Cadoret, une croisière pour visiter le Fort Boyard, un repas au 31 Foura, ou évidemment la machine à café Malongo.
1: 32 dosettes, 6 verres en verre, comme à son habitude.
0: Alors, Agnès, à vendredi. Bravo, Jérôme, bravo, parce que tu as très bien joué. Vraiment, bravo. Ce jeu est très injuste. Agnès, à vendredi. Jérôme, on t'embrasse très fort.
1: Bisous.
0: Je remercie Diana à la technique, Céline à la réalisation, Laura au standard, Maître Coupez au savoir, Éric Bastien.
1: Oui, j'étais pas mal aujourd'hui, dans la drôlerie.
0: Mais Éric Bastien, à l'ego. Voilà. Allez, je vous embrasse tous, mes petits chéris.
1: J'adore l'ego, j'aime bien
0: demain.
1: Jouer. Ça y est, le l'ego. Alors,
2: on n'attend pas Fabien.
3: Mais je sais que vous savez tout. Mais aujourd'hui, plus qu'un autre jour, car vous avez reçu mon invité du jour. Formidable Fabien.
1: On lui a payé le café.
0: On adore Fabien.
3: Vous l'avez lu ou pas encore son bouquin?
2: Pas encore.
3: Alors, il est très émouvant, il est mélancolique, il est plein de tendresse comme lui. Il se raconte, Fabien Antoniadis, il le regarde pour une fois dans le rétro. Et il peut être frais, fier de ce qu'il a entrepris depuis.
1: Frère. Il est frais aussi.
0: Frère. Hein. Frère. Allez, ma Wendy chouchou.
3: Ça va bien se passer.
0: Ça va bien se passer.
3: Je vous embrasse, à demain.
0: À demain,
1: oh,
0: chérie.
1: Au Wendy Bouchy.
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1: Bastis, partant bleu, Wendy sur France Bleu. Mais ça, c'était avant, puisqu'on est sur ici. Qu'il est quelle heure?
0: Eh ben, il est 13h, vous écoutez ici la meilleure radio. Je vous aime, à demain.
1: À demain, Wendy Bouchard, pour ma France.
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3: Bonjour à tous, merci d'être à l'écoute de Ma France. Une France où les fans de foot sont en ébullition à quelques heures de la demi-finale. Retour de Ligue des Champions. On attend ce soir du foot en grand spectacle. PSG parviendra-t-il à s'imposer face au Bayern et à arracher son ticket pour la finale? Folie attendue dans les bars. Nous sommes près de Caen. 150 passagers toujours bloqués au large du Cap-Vert à bord du navire de croisière sur lequel circule l'antivirus responsable de la mort de 3 passagers. 3 autres personnes ont été évacuées vers les Pays-Bas et des infectiologues se rendent sur ce navire. À la une encore, un porte-conteneur affrété par l'armateur français CMA-CGM a été attaqué alors qu'il franchissait le détroit d'Ormuz. Était-il sous escorte américaine? Emmanuel Macron indique en tout cas que la France n'était pas visée. Au cœur de vos régions, on vous parle notamment de ce procès d'un dentiste bouché littéralement qui a mutilé des dizaines de patients. Témoignage édifiant de 2 d'entre nous. Nous sommes en Lozère. Et puis à 13h15, on parle à toute la France avec un réalisateur et scénariste de talent qui, pour la première fois, nous raconte son histoire à lui. Fabien Antoniadis, d'une cité HLM en région parisienne jusqu'au top du box-office avec Camping, Disco, 3 ou 4-0. Alors, on n'attend pas Fabien, c'est un récit plein d'anecdotes drôles et émouvantes. Pour un homme fan de foot, évidemment, on lui parlera aussi du PSG, son club de cœur. Et on commence cette édition avec des nouvelles qui filtrent difficilement du bateau de croisière toujours immobilisé au large du Cap-Vert et qui serait un foyer d'infection à la souche des Andes de l'antivirus. 3 passagers sont morts et les discours inquiétants se mêlent à des messages qui se veulent rassurants. Le risque pour la santé publique globale demeure faible. Voilà ce que dit ce matin le chef de l'Organisation mondiale de la santé. 3 autres personnes en attendant. 2 membres d'équipage souffrant de symptômes aigus, mais aussi un cas contact, ont été évacués à destination des Pays-Bas et 2 infectiologues sont envoyés à bord pour réaliser des tests sur les presque 150 passagers qui ont interdiction de débarquer depuis dimanche et pour lesquels l'angoisse est palpable. Écoutez Jack, c'est un passager américain. Il a publié une vidéo émouvante sur les réseaux sociaux.
5: Je suis actuellement à bord du MV Ondius et ce qui se passe en ce moment, c'est très concret pour tous les passagers ici. Nous ne sommes pas que des articles de presse, nous ne sommes pas que des titres de journaux. Nous sommes des gens avec des familles qui nous attendent à la maison. Il y a tellement d'incertitudes, c'est ce qu'il y a de plus dur. Tout ce que nous voulons maintenant, c'est nous sentir en sécurité et rentrer à la maison.
3: Et je vous rappelle que ce navire, le MH Ondius, reliait Ushuaia en Argentine à l'archipel du Cap-Vert. L'expédition a quitté Ushuaia le 1er avril et donc est immobilisée depuis dimanche près du port de la capitale capverdienne. Remettez-nous ça, titre Le Parisien aujourd'hui en France, en ce jour de match retour de demi-finale de Ligue des Champions. 3700 supporters du PSG ont pris la route pour Munich avant la rencontre des Parisiens, reçus ce soir par le Bayern à 21h. Et après le festival de buts de la semaine passée, 5-4 avec l'avant pour le PSG. On attend encore Bruno Salomon du grand spectacle. Vous êtes déjà à Munich où l'ambiance monte.

0: Évidemment, vous allez nous faire vivre ce soir cette rencontre. Deux équipes, les deux meilleures équipes de la saison qui remettent ça ce soir. C'est évidemment de part et d'autre, Bruno, une immense pression.
1: Oui, effectivement, une immense pression, mais avec beaucoup de plaisir. En tout cas, ça va attaquer dans tous les sens pour cette rencontre. Luis Enrique nous l'a annoncé hier. Pas question de baisser la garde face à cette équipe du Bayern Munich. Cette équipe du PSG vient pour gagner, tout simplement. Ils viennent chercher la victoire et donc la qualification pour une deuxième finale de Ligue des Champions. Et Warren Zaïre-Emery, le milieu de terrain du Paris Saint-Germain, qui était hier en conférence de presse, nous a dit, vous avez vu ce qui s'est passé la semaine dernière? Ça va être encore pire cette fois-ci. On va tout donner et on va laisser un petit peu la santé pour tenter de se qualifier face à cette équipe bavaroise.
0: Ah, ça c'est beau jusqu'au bout, les Parisiens qui vont se faire bouger, c'est certain, hein, par une équipe bavaroise que tout le monde annonce toujours comme grande favorite de cette compétition, Bruno.
1: Ouais, c'est la grande favorite, effectivement, mais elle commence un tout petit peu à trembler. Imaginez, ici, dans ce pays où on regardait le Paris Saint-Germain un petit peu avec dédain, désormais, le président du Bayern Munich a été obligé de se fendre d'un communiqué auprès de ses supporters pour leur dire qu'il allait falloir faire du bruit ce soir dans le stade et qu'il va falloir, faire terrasser cette équipe du Paris Saint-Germain en les poussant à la faute et en poussant derrière son équipe. Bref, on sent quand même que le 5-4 a un peu ébranlé cette équipe munichoise et on se dit que le Paris Saint-Germain a peut-être fait le plus dur en les battant une première fois.
0: Bon, on saura tout grâce à vous. Soirée spéciale dès 19h. Bruno Salomon, rencontre à suivre à 21h sur ICI Paris Île-de-France, sur notre appli et sur la chaîne YouTube 100% PSG. Autour de 23h, on saura qui du PSG ou du Bayern rejoindra donc Arsenal en finale de la Ligue des Champions. Merci Bruno, régalez-nous ce soir. Alors que les bars et les restaurants se frottent les mains comme à Hérouville, près de Caen, au Beau Jour, est spécialisé dans la diffusion des compétitions sportives et ça va être aussi du grand spectacle pour cet établissement. Paul Florquin.
2: C'est le gérant Mathieu Thomas qui en parle le mieux. La soirée était déjà survoltée la semaine dernière pour le match aller.
3: On s'attend à une grosse ambiance. Aux jours heureux, c'est le lieu pour les matchs. On a différents écrans éparpillés un petit peu partout dans l'établissement. Et à chaque fois, c'est vraiment une super ambiance. Donc effectivement, on prévoit pas mal de choses pour cette soirée-là. Voilà.
2: À commencer par une augmentation drastique des chaises et des tables dans son établissement. Habituellement, le mercredi soir, il ne sert qu'une centaine de personnes.
3: C'est sûr que c'est pas une soirée comme les autres. On est autour des 300-400 personnes pour le match de foot, donc en pleine semaine, on n'a pas toujours l'habitude d'avoir ce nombre de personnes.
2: Et qui dit plus de monde dit plus de consommation. Mathieu Thomas jette un œil au stock.
3: Fait en sorte d'avoir de la bière dans la réserve, parce que y a une grosse consommation. Et pour une soirée comme ça, faut prévoir à peu près deux fois plus, au niveau de la bière. Semaine dernière, on a passé une bonne quarantaine de litres, donc on s'attend un petit peu plus.
2: L'affluence l'oblige aussi à recruter plus de monde pour cette soirée foot.
3: Ouais, on double effectif à peu près. Le mercredi, habituellement, on est 7, on va passer à 14 personnes à peu près.
2: Et ça fait forcément plus de monde à payer, mais il ne s'en fait pas.
3: Ouais, non, mais ça, c'est pas grave, parce qu'il y a de l'argent qui rentre.
2: Mathieu Thomas en est certain, son établissement affiche complet pour le match de ce soir.
0: Bayern Munich dès 21h. À l'international, on observe une nouvelle phase de tension autour du détroit d'Ormuz. Les échanges de tirs se sont en effet multipliés ces dernières heures et un porte-conteneur français a été la cible d'une attaque directe, confirmée, Marine Legény, par l'armateur d'ailleurs, armateur français CMA-CGM.
4: Oui, le porte-conteneur San Antonio, visé par des tirs hier en fin d'après-midi. Il y a des blessés parmi les membres d'équipage. Des dommages sur le navire, indique CMA-CGM dans un très bref communiqué. Les blessés évacués sont actuellement soignés.
0: Une attaque au lendemain du projet Liberté qu'a lancé Donald Trump.
4: Oui, pour escorter les navires bloqués dans le Golfe et les aider à quitter le détroit d'Ormuz. Opération vite suspendue d'ailleurs, au bout d'un jour seulement, sur décision du président américain lui-même pour parvenir à un accord avec l'Iran. Était-il sous escorte américaine ce bateau au moment de l'attaque? Il va falloir préciser ce point-là. Concernant les réactions, en tout cas, ce midi, pas de panique selon Emmanuel Macron. La France n'était pas visée, c'est ce qu'a rapporté Maud Bréjon, porte-parole du gouvernement, en sortie du Conseil des ministres tout à l'heure.
5: Le bateau CMA-CGM n'était pas sous pavillon français. Il s'agissait d'un pavillon maltais avec un équipage philippin à qui nous faisons part, bien sûr, de toute notre solidarité. Ce n'est donc en aucun cas la France qui a été visés. Et le président de la République a tenu à le dire exactement dans ces termes lors du Conseil des ministres.
4: Voilà, le bateau marchand battait pavillon maltais, il n'y avait aucun marin français. Voilà ce que dit l'exécutif. Il s'agit du 4e incident de navire dans le Détroit en l'espace de 72 heures.
0: Marine Le Génie, merci. Et de son côté, dans une trêve plus qu'aléatoire, respectée par les États-Unis mais pas par l'Iran, Israël continue également son offensive contre les cibles du Hezbollah au Liban. L'armée a recommencé à frapper ce matin. Et dans ce contexte, les prix des carburants sont toujours au plus haut. À 16h30, les acteurs du secteur aérien sont conviés à Paris à une réunion au ministère des Transports pour faire le point sur l'état de l'approvisionnement en kérosène et pour préparer la saison d'été. Il est 13h08 et c'est un procès qui attire notre intérêt aujourd'hui devant le tribunal correctionnel de Mende. Celui de José Pereira Mendes, 61 ans, ancien chirurgien dentiste et qui encourt 10 ans de prison pour violence ayant entraîné mutilation, escroquerie et blanchiment. Entre 2018 et 2021, il aurait pratiqué des dizaines d'actes inutiles sur des patients à bas d'arrêt, notamment des extractions de dents saines et la pose d'implants sans nécessité. 45 victimes ont été recensées et Saïd Makhloufi pour Ici Garloser a rencontré deux anciens patients de ce dentiste bouché, des patients encore traumatisés.
6: Eric secoue une petite boîte en verre.
7: C'est les 7 implants qui sont tombés, oui, depuis 5 ans. Ils tombent les uns après les autres.
6: Des implants posés par son dentiste, José Pereira Mendes.
7: Ah, ça ressemblait plus à de la boucherie qu'à de la médecine, non ?
6: À l'époque, Eric rencontre le dentiste pour soigner une seule dent.
7: Et là, quand j'ai ouvert la bouche, direct, il m'a dit, il faut tout enlever.
6: Le dentiste lui en arrache 11 d'un seul coup.
7: En 2 heures, il m'a arraché toutes les dents qui me restaient et il m'a posé les 11 implants. Donc, je sais pas si vous voyez ce que c'est comme technique, la pose de 11 implants, c'est un peu la boucherie quand même. Ce qui est intéressant à noter, c'est qu'il a été remboursé le jour où il m'a fait le devis.
6: Patrick a vécu lui aussi une situation similaire.
8: Il m'a arraché 7 dents, il m'a mis 5 ou 6 implants le même jour. Je suis ressorti, j'avais une gueule en sang. Et moi, depuis, je me retrouve, j'ai pas de dents. J'ai eu des implants qui sont remontés, un en haut qui redescendu.
6: Une situation que Patrick subit depuis 5 ans, traumatisé.
8: Moi, je suis écœuré, j'ai peur du dentiste. Je vous le dis, j'ai une trouille phénoménale d'aller me refaire soigner les dents.
6: Et au-delà de l'aspect physique, mais là, en bas, vous avez plus de dents.
8: Ah ben non.
6: L'image que renvoie Patrick lui pèse énormément.
8: Il voyait les gens que j'ai pas de dents. En bas, il dit, mais qu'est-ce qu'il a, ce pauvre type, quoi. Il peut pas se faire soigner. Ben non, je peux pas me faire soigner. J'ai peur.
6: Une peur que Patrick espère surmonter grâce au procès.
0: Saïd Makhloufi pour Ici Garloser. Amazon va investir massivement en France, 15 milliards d'euros sur 3 ans. Le géant américain de l'e-commerce promet la création de 7000 emplois dans le cloud, l'IA et la logistique, 7000 CDI et donc de nouveaux centres de distribution qui vont sortir de terre. On termine cette édition en musique avec les Rolling Stones, nos seigneurs du rock qui ont annoncé hier 2 nouveaux singles d'un 25e album studio. Mick Jagger, Keith Richards, 82 ans chacun, ainsi que Ronnie Wood sont au rendez-vous. Et le batteur, Charlie Watts, mort en 2021, figure aussi sur ce disque grâce à une session d'enregistrement qui a été réalisée avant sa disparition parmi ses deux titres, In the Stars. Un 25e album des Rolling Stones attendu le 10 juillet.
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0: On poursuit notre actualité dans les régions avec dans le Finistère ce nouveau scandale dans un élevage porcin à Lannilis. Le préfet a suspendu l'activité dès hier en urgence après un signalement de l'association L214 qui pointe des infractions nombreuses, des mauvais traitements, images à l'appui. On y voit des cochons vivants côtoyer des animaux en décomposition dans une hygiène déplorable. Nicolas Olivier.
10: Des locaux insalubres, des cochons vivant dans l'obscurité au milieu des restes de cadavres. C'est ce qu'on découvre dans cette vidéo tournée au mois d'avril par un lanceur d'alerte. De la pure maltraitance, selon Sébastien Arsac, directeur des enquêtes pour L214.
11: On a des animaux qui sont en souffrance terrible dans cet élevage-là, qui deviennent même fous, hein, qui s'attaquent les uns les autres jusqu'à s'entretuer. Pour nous, c'est une situation qui est vraiment hors de contrôle.
10: Un constat visiblement partagé par les services vétérinaires.
11: C'est un élevage qui est passé entre les mailles du filet des contrôles et d'inspection. On comprend pas trop pourquoi de telles situations peuvent perdurer et visiblement pendant des années sans qu'il y ait de réaction plus efficace avant la diffusion de ces images-là.
10: L'exploitation fait partie de la coopérative Evelup, insiste le fondateur de L214.
11: On aimerait bien aussi qu'il y ait une responsabilité, qu'il y ait des engagements de grosses coopératives comme ça qui commercialisent des millions de cochons chaque année.
12: qu'ils puissent aussi s'engager à améliorer les conditions d'élevage intensif.
10: L'association précise que cet élevage de l'anilis perçoit environ 22 000 euros d'aide publique chaque année.
0: Vous n'aviez peut-être jamais entendu parler des canons français, ces banquets géants organisés dans des lieux d'exception dans notre pays pour valoriser le patrimoine et le territoire, le terroir français. Et une enquête de France Inter hier a pointé les participants racistes et des gestes pouvant s'apparenter pour certains à des saluts nazis, des attaques, disent les organisateurs, qui réfutent tout banquet partisan et politique. Voilà pourquoi à Montélimar, le maire, Julien Cornillet, refuse d'annuler l'événement prévu vendredi et samedi dans sa ville avec 2000 participants qui ont réservé leur place. Véronique Narbou a enquêté pour Isidre Mardèche.
13: Effectivement, Julien Cornillet, le maire de Montélimar, ne voit aucune base légale pour interdire la venue du canon français.
14: Le canon français est un événement qui a eu lieu dans de nombreux villes et départements de France. Il n'y a pas eu d'arrêté préfectoral qui l'ont interdit, donc c'est autorisé. Je ne vois pas au nom de quoi j'interdirais quelque chose qui est autorisé.
13: Ludovic Sébille estime au contraire qu'il faut interdire le banquet au nom des risques de troubles à l'ordre public. Il est membre du comité des luttes montilien et redoute des débordements, comme à la mi-avril en Normandie.
15: Il y a quand même eu des saluts nazis à Caen, donc c'est quand même pas rien. Les manifestations racistes ont été claires et établies. Et en plus, les valeurs diffusées par ce genre d'événement correspond pas aux valeurs républicaines.
13: C'est un procès d'intention, rétorque Géraud de la Tour. Le cofondateur du canon français réfute toute responsabilité dans les dérives de certains convives.
16: Que parmi tout le monde qu'on a, il y ait potentiellement des gens qui tiennent des propos problématiques et qui auraient échappé à la vigilance de nos agents de sécurité ou autres. Non, on peut pas nous en tenir responsables. Dans ces cas-là, il faut interdire tout rassemblement festif parce qu'on peut y trouver toutes sortes de propos.
13: Géraud de la Tour qui assure que ces banquets sont apolitiques, c'est spécifié dans la charte de l'événement.
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17: 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On n'entend pas le bruit des voitures. 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C'est les meilleurs gâteaux. 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Oh, c'est peut-être une des meilleures adresses du 9e pour venir se poser, se reposer, boire un thé, prendre un goûter, déjeuner. Quand il fait beau.
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0: Et dans Ma France, on vous raconte l'histoire d'un petit garçon qui a rencontré le cinéma un jour au pied de sa cité HLM à Villiers-sur-Marne. Michel Audiard est venu tourner auprès de Fabien Antoniente, finalement, heureux hasard. Il a 12 ans à l'époque, son cœur s'emballe dans cette mise en scène, ce ballet des métiers. Il comprend que la caméra pourra l'emmener toujours dans une autre réalité. Bonjour cher Fabien.
18: Bonjour.
0: Fabien Antoniente, et merci de nous raconter cette vie, la vôtre pour une fois. Si romanesque au fond, dans Alors, on n'attend pas Fabien, c'est la première fois que vous regardez le petit garçon que vous étiez.
18: Oui, c'est la première fois que j'ose regarder un peu dans le rétroviseur de ma vie, qui défile assez vite. Et puis un jour, ma maman a dû quitter l'appartement familial dans lequel on a grandi, et on s'est retrouvés des frères et sœurs à se séparer. Les objets qu'elle avait archivés pour nous, les objets de notre vie, et là en remuant les photos, j'ai éprouvé le besoin de raconter une vie quand même qui n'est pas ordinaire. Bien et sûr. Qui peut donner envie à plein de petits garçons, ou peut-être même des garçons plus grands, ou des filles plus grandes, de oser faire des choses.
0: Parce c'est ça qui est très beau. Oser. Absolument. Alors, tout commence en effet dans cet épisode, dans votre chambre d'enfant, alors que votre maman quitte cet appartement familial, et vous vous revoyez, petit gamin des Bornes-Marne, qui rêvait déjà en grand écran. Je racontais cette anecdote de Michel Audiard qui vient donc tourner, ça c'est le hasard de la vie, tout près de chez vous. Qu'est-ce que vous avez aimé tout de suite, Fabien Antoniente, dans le cinéma?
18: Bah dans le cinéma, je voyais des, parce que moi j'habitais une cité HLM en bordure d'une voie ferrée. Oui. La voie ferrée passait tellement près que j'avais l'impression qu'on était une famille de garde-barrière. Et puis de l'autre côté, il y avait un bidonville qui vivait des familles portugaises qui espéraient un jour repartir au pays. Oui. Et donc c'était notre terrain de jeu. Et puis un jour, un barnum est arrivé, des camions, des acteurs qui ont débarqué dans ce bidonville. C'était inouï. Donc il y avait Bernard Blyane, Girardot, Maurice Birot, Jean Carmet. Que des acteurs que j'admirais, puis c'était sur un film de Michel Audiard. Mmh. Et ce que j'ai aimé tout de suite, c'est que je regardais de plus en plus comment se passait un tournage, et j'allais de moins en moins à l'école, et je regardais des gens qui se marraient entre eux, qui étaient heureux de travailler entre eux. Donc c'est cette envie de rire et cette envie de transmettre le rire, nous qui ne rions pas beaucoup, parce que mon père était un déraciné qui venait d'Algérie, les pieds noirs, comme on les appelait, et il s'autorisait pas beaucoup à rire, donc j'ai compris que je pouvais m'en sortir un peu par le rire.
0: Oui, cette légèreté qui vous a conduit à devenir réalisateur, vous, le fils de Marcel, français venu d'Algérie, en effet, d'Alphonsine, d'Ille-et-Vilaine, une maman qui, écrivez-vous, Fabien Antonienne, vous a permis de la voir en grand, cette vie, justement. Même si on parlait peu de cinéma, même si à l'usage on parlait peu de votre métier, est-ce que vous diriez, comme Claude Lelouch, que le cinéma, c'est plus beau que la vie ?
18: Oui, parce que ça nous permet d'imaginer en XXL et de voir nos rêves en XXL. Mmh. C'est possible. Et donc je me suis toujours parce que en fait ce que j'aime dans la vie.
0: Vous êtes un bon vivant, c'est pour ça que
18: non,
0: vous posez
18: la question. J'aime, finalement,
0: la croquer,
18: je vais vous dire ce que j'aime, c'est que tout est possible. Quand je vois les Français, je me dis tout est possible. Cette envie d'être fraternité. Oui. Quand je vois les Jeux Olympiques, ils étaient heureux. Quand je vois le Tour de France, je vois une France heureuse. Et quand je vois des gens dans la difficulté, des inondations, tout le monde s'entraide. Donc pour moi, je fais partie des gens qui voient le verre à moitié plein, oui, plutôt qu'à moitié, oui, vide. Oui. Et donc je me dis que tout est possible. Donc là, ma vie de cinéma, elle est possible. Et il est possible de rendre sa vie aussi belle qu'au cinéma, quand on en a vraiment envie.
0: Oui, et ce qui est très beau chez vous, Fabien Antonien, ça c'est une formule de vos parents aussi, qui disaient que vous aviez attrapé le sirop de la nuit, puis le sirop de la rue. En vérité, et vous venez de le dire, vous transpirez l'âme française. Vous aimez la France des terroirs, vous aimez le Tour de France, le vélo, la radio qui vous a biberonné, vous écoutiez Europe 1,
18: oui,
0: des
18: beaucoup,
0: gamins,
18: beaucoup.
0: Cette liberté française, cette âme française que vous avez retranscrite dans tous vos films, avec mélancolie, tendresse, délicatesse, humour, évidemment. Et vous êtes en ça, justement, profondément issu de ce rêve français. Vous diriez,
18: oui,
0: ça ainsi aussi ?
18: Oui, j'en rajouterai un mot, moi. Mmh. Et puis l'insolence. Oui. Parce que l'insolence qui est un caractère aussi français, un peu frondeur. Un peu, j'ai aimé Coluche, j'ai aimé Jacques Martin.
0: Complètement.
18: Dans mon enfance.
0: Jean-Yann
18: qui pour moi, un maître fondateur. J'adore sa devise. Un peu anarchiste. C'est un art, quoi. Oui. Ni Dieu, ni maître, même nageur. Voilà.
0: L'insolence et le cash. Parce que ce qui est fort avec vous, dans un milieu de cinéma qui parfois peut être un peu policé, un peu mondain, c'est que vous avez toujours dit les choses, Fabien.
18: Oui, c'est toujours été, c'est un peu la marque de fabrique, mmh, sincérité. Mmh. Mais je pense que le spectateur, les gens, sont toujours, sentent toujours les choses. Si tout d'un coup ils font de vous, enfin, ils décident que c'est un succès, c'est qu'ils sentent les choses. Donc, ils ont observé dans les films comme Camping une certaine sincérité, oui, une certaine authenticité à ce qu'on parle des gens de classe moyenne, habillés peut-être en maillot de bain ou en tongs, mais ils ont senti cette sincérité.
0: Bah, ils ont senti que vous sentiez bien les choses, voilà, Fabien Antonienne. Voilà. Alors, vous citez Camping, évidemment, mais même quand vous faites Jet Set, vous sentez bien les choses. Dans Turf, même si ça ne fait pas partie de vos grands succès, vous avez dépeint aussi justement la France dans Disco, dans 3 et dans 4-0 aussi, cette France du foot qui palpite et qui parfois vient de rien.
18: Ben oui. Mmh. Ouais, parce que quand j'ai découvert ce que c'est que ce carré vert magique qu'un stade avec des spectateurs, des joueurs, avec des maillots de toutes les couleurs, il y a une magie. Et surtout, moi, j'entendais les gens dans les tribunes avec ce phrasé un peu à la Audiard, qui disait quand on faisait un petit pont, mais du grillage ou voilà, il y avait mais une soutane pour pas prendre un petit pont. Mmh. Et ces expressions, moi, j'adorais les entendre parce que bon, on les avait pas à la maison.
0: Oui.
18: Et donc c'était un territoire où je pouvais être un peu parler autrement. Quoi.
0: Et puis ceux qui se ressemblent s'attirent. Alors vous citiez ceux qui vous ont inspiré, de Jacques Martin à Coluche ou Jean-Yann, et puis l'ADN que vous partagez avec la plupart de vos amis, avec Franck Dubosc, évidemment, pour lequel vous avez beaucoup d'amitié, beaucoup d'estime, avec Mathilde Seignier, qui est une amie magnifique, Philippe Guillard aussi, oui. Tout ça dans un milieu un peu particulier. Est-ce que vous vous sentez faire partie de ce qu'on appelle cette famille du cinéma, ou vous avez votre famille à vous, Fabien ?
18: On appartient forcément à la grande famille du cinématographe, mais c'est une famille, on dit que c'est une grande famille, mais enfin, on est surtout des orphelins. Donc moi, j'ai recréé ma famille aussi à l'intérieur de cette famille. Mmh. Bon, je suis peut-être parfois le vilain canard, parce que je suis un peu différent, mais je vois qu'il y a beaucoup de sympathie autour du livre, par exemple.
0: Oui.
18: Et donc, j'en fais partie.
0: Il y a de la sympathie autour du livre, Fabien Antonienne, parce que vous avez raison de raconter votre histoire, qui raconte aussi vos films. Et je parlais de mélancolie, je parlais de tendresse. Vous, que parfois on a un peu cantonné, caricaturé à des films popus, alors que populaire, c'est très beau, précisément. Est-ce que finalement, quand vous regardez dans le rétro, précisément, Fabien Antonienne, vous, qu'est-ce que vous vous dites ? Que vous avez pris une petite revanche, que vous êtes fier du parcours accompli, tout simplement ?
18: Non, le mot revanche, c'est pas là. Mais je suis content quand même d'avoir pu transmettre une espèce de joie de vivre à des gens qui n'ont pas toujours l'occasion de se marrer. Moi, souvent on m'interpelle, on me dit « Ah, continuez de nous faire marrer, vous faites du bien. » Ouais. Parfois, j'ai l'impression d'être un Médoc, et ça me fait plaisir d'être un Médoc, parce ouais. que voilà. Et puis surtout, je voulais dire que parfois on a des hauts, des bas. Mmh. Parfois décollant. Mais il y a un moment où on croit que plus rien ne peut arriver. Et je voulais leur transmettre cette phrase. Quand il n'y a plus d'espoir, toujours penser au homard dans le vivier du Titanic.
0: Mais bravo, bravo, parce que non, mais ça, je sais que c'est quelque chose vraiment. C'est une formule à laquelle vous pensez beaucoup, Fabien Antonienne, parce que un échec. Ok, c'est dur, c'est un coup dur. Mmh. Et des échecs, vous en avez eu dans ce métier. Mmh. Mais vous êtes toujours dans le mouvement. Il y a toujours un projet derrière.
18: Voilà. Mmh. Voilà.
0: Et ça, c'est ce qui tient.
18: Ben, c'est ce qui tient, et puis bon, on se lève le matin, on pose le pied par terre, on se dit ben, ce que je vais faire, c'est important. Puis un projet, il faut savoir que ça dure deux ans et demi,
0: oui.
18: Donc il faut se lever tous les matins en se disant ce que je fais est très important. Mmh. Donc voilà, il faut qu'on y croit.
0: D'ailleurs, vous aimez les gens, on le disait, vous aimez la France, et je crois savoir que vous êtes tombé amoureux du Cantal et que vous avez envie d'y inscrire une prochaine intrigue, Fabien Antonienne.
18: Oui, oui, oui. Ouais. Je suis tombé amoureux du Cantal, de la nature qui est encore épurée, pas trop visité par le tourisme, et donc ça m'a fait beaucoup de bien cet été. Je suis allé du côté de Morse, et j'ai des châtaigneraies du Cantal, et en fait j'ai un projet autour des randos et la détox digitale, parce qu'on est tous un peu dirigés par des algorithmes. Il est temps de s'en débarrasser.
0: Bravo.
18: Parfois
0: les terroirs, les territoires, vous qui adorez la Côte Basque, évidemment, la radio, nous y sommes, et vous l'aimez tant, le cinéma ô combien, la liberté d'expression et le foot, le PSG. Alors ça, je voudrais qu'on termine, évidemment, parce que vous êtes là en ce jour de match incroyable. Comment on appréhende, comment on vit une soirée comme celle qui s'annonce quand on est amoureux du PSG, Fabien Antonienne?
18: Déjà, on se réveille, on se dit comment qu'on occupe la journée. Bon, là, je suis content de venir chez vous.
0: Voilà, c'est bien.
18: Mais en fait, on attend cette heure-là. Du mieux qu'on peut, et puis il y a des moments où on se dit ah bah ça va passer, des moments où on se dit ah ça va pas passer. Bon, bref, mon cœur souhaite que ça passe. Ça peut passer si jamais cette équipe résiste et que une des deux flèches, Dembélé ou Gvara, aligne vite à un but.
0: Ouais.
18: Après là, s'il y a un but à l'extérieur, on sera quand même content.
0: Ouais, vous la vivez où cette soirée, ce soir à la maison,
18: avec quelques copains, autour, dans une pizzeria où on a l'habitude de se retrouver pour des matchs importants.
0: Ouais, ça se passe aussi entre potes, évidemment, cet amour du PSG dont vous n'oubliez pas qu'il a été conçu par des potes, justement. Et vous les citez dans ce livre-là.
18: Ouais. C'était une bande de potes qui avaient tous mis la main à la poche, dont Jean-Paul Belmondo, dont Daniel Echter, et donc ils ont créé ce maillot bleu et rouge. avec les initiales d'une radio d'une concurrente. Et en fait, c'était un maillot qui me faisait rêver. C'était les débuts du Paris Saint-Germain. Je dormais avec le maillot, moi. Donc, j'ai encore ce souvenir de l'épaisseur, de la feutrine, du tissu. C'était des maillots en coton. Oui. Voilà. Donc, c'est un souvenir sensoriel.
0: Et puis, le ballon vous a accompagné à la sortie de l'école.
18: Le ballon, parfois, beaucoup. Il rebondit du bon côté, parfois pas du bon côté. Ça
0: ouais.
18: dépend.
0: Ouais, c'est ça. Bon, le ballon, le vélo, le cinéma. Fabien Antoniane qui se raconte dans On n'attend pas Fabien. Alors, du HLM au box-office aux éditions Stock. Vous nous dites finalement, comme un grand cri d'amour, qu'il faut profiter de cette vie. Merci des rires, des soleils, des émotions que vous avez pu jalonner aussi dans la nôtre avec tous vos films, Fabien Antoniane. Comme fils, vous témoignez, comme père, vous témoignez, comme amoureux, comme ami, comme copain, comme confident. Mmh. Vous êtes tout ça.
18: Bah oui. Mmh. Bah on est tous tout ça. Mmh. Mais ça fait du bien de revoir parce que les échecs ou les critiques parfois vous donnent pas l'estime que vous devez avoir de vous-même.
0: De vous.
18: Donc ça m'a permis d'avoir une petite estime. Peut-être provisoire parce que je suis un inquiet de nature.
0: Vous continuez en tout cas à croire au cinéma avec des films peut-être un peu moins chers, mais vous n'êtes pas de ceux qui sont aspirés pour terminer par ce modèle Netflix ou par celui des plateformes. Fabien Antoniane.
18: Je pense qu'il faut de tout. Moi je regarde beaucoup.
0: Oui.
18: Je regarde tous les programmes. Mais moi, j'ai envie de faire encore quelque part de mêler l'envie sauvage que j'avais dans mes premiers films avec une certaine maintenant expérience.
0: Oui. Merci Fabien, merci beaucoup. Alors on n'entend pas Fabien Antoniane. Pour la première fois, vous regardez un petit peu et on vous regarde avec ceux qui ont jalonné votre parcours. Ça commence avec vos parents dans cette cité HLM au bord d'une voie ferrée à Villiers-sur-Marne. Et puis on retrouve tous ceux que vous avez mis en lumière dans vos films. Hommage à Mylène Desmongeau, à Brasseur évidemment, et puis aux amis de camping et des autres. Merci cher Fabien.
18: Merci à vous, cher Wendy.
0: Et à très bientôt. Soyez à l'écoute de notre radio de proximité. L'info locale, la musique, la bonne humeur, c'est au programme. À demain, 13h.
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10: Bonjour la bienvenue, c'est Fabien avec vous jusqu'à 16h, avec un seul mot d'ordre, du plaisir. Et on écoutera tout à l'heure Jean-Jacques Goldman. On s'envole ensemble dans une minute, car tout de suite voici notre petit rituel, une offre d'emploi dans les deux Charentes.
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10: Avec une offre d'assistant d'éducation en Charente à Chabanais, c'est un poste au sein du collège Jean de la Quintigny à pourvoir dès maintenant et jusqu'au vendredi 3 juillet sur un temps partiel de 75%. Condition, vous travaillerez au sein d'une équipe de 5 personnes. Mission, surveillance des élèves sur différents temps scolaires, cantine, études, récréation, traitement aussi des situations de vie scolaire. Alors en revanche, c'est un contrat en CDD de 2 mois, débutant à accepter. Pour postuler, envoyez dès maintenant vos candidatures au collège Jean de la Quintigny. Quintigny, Chabanais en Charente. Allez, bonne chance à vous et bel après-midi à l'écoute de ICI La Rochelle.
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0: Jean-Jacques Goldman, envole-moi, content d'être avec vous. C'est Fabien de retour sur votre radio locale ici La Rochelle. À suivre, votre chronique, ici ça marche. On découvre dans moins de 10 minutes une créatrice de vêtements pour bébés. Elle est en Charente et elle a trouvé un truc super sympa, innovant. Je ne vous dis rien, non. Restez avec nous, c'est dans moins de 10 minutes car le temps de s'écouter quand même un peu de musique. On écoute Oria sur Émondaine. Bon début d'après-midi.
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2: En Charente, à Bronzac, ça marche pour la créatrice de vêtements pour bébés. Un point, c'est tout. Bonjour Charlotte.
3: Bonjour.
2: Comment a commencé l'aventure pour vous du site internet Un point, c'est tout?
3: L'aventure a démarré il y a quelques années. Il y a quelques années déjà, j'étais enceinte de mon enfant. Et je me suis dit, pourquoi pas coudre pour les autres mamans et pas que pour mes enfants.
2: C'était quoi le concept au départ?
3: C'était de pouvoir habiller les bébés, leur trouver des tenues confortables, évolutives, parce qu'on sait très bien que ça nous coûte une fortune d'habiller nos enfants. Et quand ils sont petits, ça change toutes les semaines presque. Donc du coup, voilà, c'était l'idée d'avoir des vêtements qui durent dans le temps.
2: Et c'est le cas donc aujourd'hui, c'est ce que vous proposez?
3: Oui, c'est ce que je propose, des petits pantalons qui grandissent avec bébé. C'est ce qui fait le succès de ma marque. En fait, il y a une taille qui se déplie au fil du temps et au fil des centimètres que prend bébé. On déplie la taille, ce qui fait que le vêtement lui va pendant plusieurs mois.
2: Combien de commandes par mois votre site internet Un point c'est tout cumule?
3: Je dirais une dizaine.
2: De plus en plus, chaque année, vous remarquez que les commandes se multiplient?
3: Oui, les commandes se multiplient. Après, je vends aussi sur des marchés de créateurs. Donc ça aussi, c'est quelque chose qui est assez agréable. Ça permet de rencontrer les clients, de voir, ça permet aux mamans de toucher les vêtements, d'appréhender un peu le produit mieux que sur un écran. Alors là, ça va être cet été maintenant sur les marchés comme le marché de nuit de Montbron, qui est un très très gros marché.
2: Alors vous êtes créatrice de vêtements pour bébés sur le site Un point c'est tout. C'est vous qui faites tout 100% maison?
3: Oui, tout 100% maison. Je dessine les patrons en fonction des idées des vêtements que j'ai envie de créer. Ensuite, je découpe et je couds. Voilà, les vêtements et les petits accessoires qui sont assortis pour que maman ou les grandes sœurs, les grands frères puissent coordonner leur tenue ensemble.
2: Si on se connecte là, on va sur le site www.1.c'estout.fr. Et qu'est-ce que l'on voit sur ce site internet?
3: Vous allez avoir donc les pantalons, les petits gilets qui sont assortis, mais aussi les chouchous, les bandeaux pour maman.
2: Il y a quelque chose quand même qui vous anime encore aujourd'hui, quelque chose qui fait que vous avez clairement pas envie de vous arrêter?
3: C'est de voir les petits bébés habillés avec mes vêtements. Je trouve que c'est tellement satisfaisant. Et puis les mamans qui viennent, qui reviennent, qui me recommandent à leur entourage. Donc c'est un bonheur de pouvoir créer pour les autres.
2: Qu'est-ce que vous allez créer aujourd'hui comme vêtements?
3: Aujourd'hui, je vais continuer à découper et à coudre des nouvelles collections pour l'été.
2: Alors on vous laisse tranquille, travailler, Charlotte. Moi, ça m'a fait plaisir en tout cas de découvrir votre travail, vos créations. Un point, c'est tout. Merci beaucoup, Charlotte.
3: Je vous remercie. Je vous souhaite une très belle journée. À bientôt.
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0: Lola Ayoun, Messi, retour de la musique dans moins de deux minutes avec le chanteur Daniel Lavoie. Il nous chantera Il s'aime, et ça c'est sur votre radio locale ici La Rochelle. Bel après-midi.
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2: Ici La Rochelle, bienvenue, il est 14h. Et sans plus tarder à 14h, voici toute l'actu.
3: Des nouvelles de ce bateau touché par l'hantavirus. Les trois cas suspects ont débarqué au Cap-Vert pour être transférés aux Pays-Bas. Un autre passager est à Zurich en Suisse. Le navire doit ensuite faire route vers les Canaries. Des infectiologues sont attendus à bord. Trois personnes sont mortes, je vous le rappelle, depuis le début de la croisière, selon l'OMS. Les distributeurs de carburant n'ont pas réalisé de marges abusives depuis le début de la guerre au Moyen-Orient. Le gouvernement va publier les chiffres précis cet après-midi et doit faire de nouvelles annonces, on le sait, des annonces d'aide en début de semaine prochaine. Les acteurs du secteur aérien sont conviés, quant à eux, à 16h30 au ministère des Transports. Un couple d'origine allemande retrouvé mort dans leur maison à Sarreguemines en Moselle hier. C'est le parquet qui l'annonce. La femme a reçu plusieurs coups de couteau. La piste du féminicide est privilégiée. Un homme mortellement fauché en Seine-Saint-Denis alors qu'il tentait de fuir à pied sur un axe routier très fréquenté, l'autoroute A86, après avoir refusé de se soumettre à un contrôle de police. Elisabeth Borne quitte la direction de Renaissance, le parti fondé par Emmanuel Macron. Elle a l'intention de rester simple adhérente, mais va créer en parallèle sa propre structure politique. L'ancienne première ministre le dit désormais clairement, elle ne se reconnaît pas dans la liste portée par Gabriel Attal. Et puis du football, bien sûr, avec le deuxième acte ce soir d'une demi-finale déjà légendaire de Ligue des Champions. Le Bayern et le PSG s'affrontent à 21h à Munich avec un petit but d'avance pour les Parisiens.
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2: Il pleut bergère aujourd'hui. La météo dans les deux Charentes avec un ciel bien gris. On retrouve encore des orages, principalement du côté de la Charente. Il y a quand même une pointe de soleil à l'ouest de la Charente-Maritime. Alors pour les températures, comptez au meilleur de la journée 14 degrés à Villemain, 15 degrés à Saintes et de 16 degrés à La Rochelle. Mais attention, bonne nouvelle pour demain, la journée sera bien mieux avec le retour du soleil dans les deux Charentes. En attendant, belle journée avec ICI La Rochelle.
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0: 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Allez, ne bougez pas, à suivre vos trois chansons françaises à la suite. On écoutera, entre autres, dans un instant, Téléphone avec Argent trop cher. C'est dans 2 minutes. Belle journée.
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1: Bienvenue ici La Rochelle, toutes les heures, c'est vos infos pratiques dans les deux Charentes. Voici un bon plan pour tous les jardiniers amateurs. C'est ce vendredi 8 mai à Bruyé, près de Royan, Charente-Maritime. Venez faire le plein de nature avec le Troc et Plantes, place du marché dès 9h. Alors vous pourrez bien sûr échanger, partager et repartir avec des plants sans obligation d'en emporter. Et surtout, c'est un moment convivial organisé par cette belle association Abana de Bruyé. Donc, allez-y, faites-vous plaisir. D'autres infos pratiques un peu comme celle-ci, c'est dans une heure avec ici La Rochelle.
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0: Vos chansons préférées, c'est toute la journée. Ici La Rochelle, comment ça va pour vous aujourd'hui en ce mercredi 6 mai? À suivre, les infos de 15h dans un petit quart d'heure. Mais avant, on écoutera Julien Clerc, Vanessa Paradis et The Police. Ça arrive très très vite sur votre radio locale. Bienvenue.
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1: Bonjour chez vous, bienvenue chez nous, ici La Rochelle, il est 15h. Allez, voici toute l'actualité.
2: Une réunion aujourd'hui au ministère des Transports à 16h30 avec le secteur aérien. Le ministre reçoit les compagnies pour évoquer les perspectives d'approvisionnement en kérosène et la préparation de la saison d'été. On demande que les droits des passagers soient respectés, dit Philippe Tabarot. Les représentants des aéroports assurent qu'il n'existe aucun risque identifié de pénurie pour le moment, ni d'annulation massive de vols pour cet été. Deux membres d'équipage et un cas contact débarqués au Cap-Vert. Ils étaient sur ce navire de croisière, foyer suspecté d'antivirus. Le navire accostera sur l'île de Tenerife dans les Canaries. Sauf cas critique, tous les passagers étrangers seront rapatriés après leur arrivée, indique le gouvernement espagnol. Le chef de l'OMS ne pense pas que la situation soit similaire au début de la pandémie de Covid-19. On apprend cet après-midi la disparition de Pierre-François Veil, président de la Fondation pour la mémoire de la Shoah et fils de Simone Veil. L'ex-avocat est mort à l'âge de 72 ans. Un bateau de l'armateur français CMA-CGM attaqué hier soir dans le détroit d'Ormuz, un navire battant pavillon maltais avec à bord un équipage philippin. Ce n'est en aucun cas la France qui a été visée, a souligné Emmanuel Macron lors du Conseil des ministres en fin de matinée. Le PSG ira-t-il en finale de la Ligue des champions de foot? Verdict en fin de soirée. Le Bayern et le Paris Saint-Germain ont rendez-vous ce soir à 21h à Munich pour le deuxième acte d'une demi-finale déjà légendaire. Tenant du titre, les Parisiens ont un petit but d'avance après leur spectaculaire victoire 5-4 mardi dernier.
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1: Il pleut bergère aujourd'hui. La météo dans les Deux-Charentes avec un ciel bien gris. On retrouve encore des orages, principalement du côté de la Charente. Il y a quand même une pointe de soleil à l'ouest de la Charente-Maritime. Alors pour les températures, comptez au meilleur de la journée 14 degrés à Villemain, 15 degrés à Saintes et de 16 degrés à La Rochelle. Mais attention, bonne nouvelle pour demain, la journée sera bien mieux avec le retour du soleil dans les Deux-Charentes. En attendant, belle journée avec ici La Rochelle.
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0: Merci de nous rejoindre, c'est ici La Rochelle, ambiance musicale sur votre radio locale. À suivre, trois chansons françaises à la suite. Alain Chamfort, Amel Bent et Daniel Balavoine, Laziza, ça arrive dans une petite minute.
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1: Ici La Rochelle, votre radio locale dans les Deux-Charentes, avec tout de suite vos infos pratiques. Envie de vous acheter des vêtements sympas, pas chers, et de faire une bonne action? Sachez que la ville de Saintes et l'association familiale vous invitent à leur grande friperie vendredi et samedi prochain. Vous serez accueillis de 9h à 17h dans le Hall Mendès France, une friperie organisée en soutien aux aidants des sinistrés des inondations à Saintes. C'était en février dernier. N'hésitez pas donc à aller faire un petit tour. Bel après-midi avec Ici La Rochelle.
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0: vos chansons préférées, c'est Ici La Rochelle. Eh oui, avec tout à l'heure également Daniel Gimeneau, de 16h à 19h. Et cette semaine, un joli cadeau dans le jeu de l'énigme. Une expérience Charente Tourisme, dans un atelier de coutellerie pour deux personnes à Saint-Savinien, en Charente-Maritime. En attendant, retour de la musique avant les infos de 16h. Alors, bel après-midi avec Ici La Rochelle.
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0: c'est parti, voici toute l'actualité.
1: Le Charles de Gaulle se dirige vers le détroit d'Ormuz, annonce le ministre des Armées. Le porte-avions français va se prépositionner dans la région du Golfe en cas de déclenchement d'une mission. Le détroit d'Ormuz, où le porte-conteneur de l'armateur marseillais, la CMA-CGM, a été visé par des tirs hier soir. Détails sur ici.fr. Les distributeurs de carburant n'ont pas réalisé de marges abusives depuis le début de la guerre au Moyen-Orient. Le gouvernement va lancer d'ailleurs une opération transparence à ce sujet. Un baromètre sera publié chaque semaine pour que les Français puissent suivre l'état de la situation. Le risque présenté par le foyer d'antivirus identifié sur un bateau de croisière est faible pour le reste du monde, selon le patron de l'OMS. Pour lui, la situation diffère du début de la pandémie de Covid-19. Le navire doit mettre le cap vers Tenerife, dans l'archipel des Canaries, où il doit accoster dans un délai de 3 jours. De là, les passagers rejoindront leur pays respectif. 3 personnes, je vous le rappelle, sont mortes depuis le début de cette croisière. C'était un homme d'une immense dignité. Salut cet après-midi la présidente de l'Assemblée nationale. On a appris la mort de Pierre-François Veil à l'âge de 72 ans. Le fils de Simone et Antoine Veil présidait la Fondation pour la mémoire de la Shoah depuis juillet 2023. Et puis du foot, bien sûr. Deuxième acte ce soir d'une demi-finale déjà légendaire de Ligue des Champions. Le Bayern et le PSG s'affrontent à 21h à Munich avec un petit but d'avance pour les Parisiens.
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3: Le ciel reste bien nuageux, météo France confirme, des averses toujours possibles cet après-midi, température plutôt fraîche à 16 degrés seulement sur le vieux port à La Rochelle. Pour demain, jeudi, un temps ensoleillé annoncé par Météo France, quelques nuages inoffensifs qui passent en journée. Les températures du matin, 13 degrés en maximale à Sainte-Marie-de-Ré, comptez 20 degrés pour l'après-midi à Rochefort, 19 degrés pour Angoulême.
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3: Et pas besoin de prendre la température, on est sûr qu'on va passer un bon moment avec les Bee Gees.

0: Night Fever, ici La Rochelle, les Bee Gees.
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0: La vieille des années 80, bonjour tout le monde. Dans un instant, nous envoyer avec Cindy Lauper. Ou encore cette nouveauté, les deux voix du Sud-Ouest qui s'allient, Pascal et Francis, Cabrel et Obispo, pour faire pleuvoir l'amour. Et nous faisons pleuvoir les cadeaux, le belles expériences que vous partagez grâce à nous. Et avec notre partenaire Charente Tourisme cette semaine, oui, c'est une superbe occasion pour vous de découvrir l'art séculaire de la coutellerie. 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Vous allez pouvoir participer à toutes les étapes de la fabrication et vous personnaliser ce couteau de grande valeur. D'ailleurs, l'expérience que nous proposons a quand même une valeur de 300 euros déjà. Alors, nous avons deux invités pour cette finale de vendredi. Chantal de Bernay, Saint-Martin, Jean-Luc de Saint-Just-Luzac. Qui sera celle ou celui d'entre vous qui va accrocher le billet aujourd'hui? On va le savoir. Au jeu de l'énigme, toujours pareil. Des indices pour géolocaliser un lieu, une ville, où nous attend notre ambassadeur. Lier les deux, c'est tout notre propos. Allez, le premier indice pour lancer nos recherches au 05 46 50 67 68. Ici, il avait l'œil du tigre en signant 700 œuvres. Quelle est cette ville, mes amis? Ici, il avait l'œil du tigre en signant 700 œuvres. 05 46 50 67 68, c'est parti. Bonne chance à tous, on vous attend pour vos propositions.

Le temps n'a pas d'emprise sur ce tube signé Cyndi Lauper. Par contre, le temps tourne, ça tourne, l'horloge tourne. Dans une demi-heure maintenant, nous serons avec notre ambassadeur qui nous attend quelque part dans une ville de Charente ou de Charente-Maritime. Une expérience unique à partager avec nous. C'est à gagner hein, cette semaine. Une chance sur cinq de gagner pour deux personnes votre stage, votre immersion dans la coutellerie avec un artisan, maître artisan coutelier. C'est Fer de Lance, l'atelier Fer de Lance à Saint-Savinien qui vous permettra de réaliser votre propre couteau, un couteau griffé, un couteau à huître avec un manche construit de vos mains avec des coquilles d'huîtres recyclées. Très très beau cadeau à gagner. Et surtout une expérience unique. Une valeur de 300 euros quand même. Nous avons déjà Chantal de Berdet-Saint-Martin. Nous avons Jean-Luc de Saint-Just-Luzac. J'attends de savoir qui sera celle ou celui qui aura le troisième billet pour la finale vendredi. Un premier indice. Alors, il faut toujours prendre mes indices au sens propre comme au sens figuré parfois. On va aller chercher. Voilà. Mais les mots-clés sont dans l'indice que je vous donne. Ici, il avait l'œil du tigre en signant 700 œuvres. C'est un premier indice, il y a des mots clés dans cet indice. Faites vos recherches et moi je vous attends au 05 46 50 67 68.

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Et c'est La Rochelle, on est en bonne compagnie avec Alain Souchon. Un quart d'heure. Et notre ambassadeur sera avec nous depuis cette ville que nous recherchons maintenant depuis 16 heures, avec cette perspective de vous offrir une place en finale pour gagner une expérience unique avec votre radio ici La Rochelle et Charente Tourisme. Vous allez pour deux personnes être accueillis par Jérôme Artisan Coutelier, maître coutelier dans son artisan fer de lance à Saint-Savinien, et vous allez réaliser vous-même votre couteau à huître, une œuvre unique, personnalisée, cadeau d'une valeur de 300 euros. Premier indice pour géolocaliser cette ville ici, il avait l'œil du tigre en signant 700 œuvres. J'ajoute deuxième indice. Ici, j'abrite l'un des premiers palais des congrès à avoir été construit en France. Ici, j'accueille l'un des premiers palais des congrès à avoir été construit en France. Quelle est cette ville ? 05 46 50 67 68.

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0: Avec le retour des beaux jours, bricolage et jardinage reprennent, mais quelques règles sont à respecter pour le confort de tous. Angoulême, le brûlage des déchets verts est interdit, taille et lagage. Donc pensez à les déposer en déchetterie. Côté bruit, les travaux sont autorisés, rappelons-le, en semaine de 8h30 à 12h, de 14h30 à 19h30. Le samedi de 9h à 12h, 15h, 19h l'après-midi, et bien sûr dimanche et jour férié que le matin de 10h à midi.
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0: Même si le prix du carburant explose, on pense déjà aux vacances, Michel Polnareff.

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1: Le chant est libre, chanté Patrick Fiori, ici La Rochelle. Loge de l'énigme arrive à son terme, son dénouement. On va savoir où nous attend notre ambassadeur cet après-midi. Et cette ville, nous l'avons découverte grâce à ces deux indices que je vais vous redonner. Ici, il avait l'œil du tigre en signant 700 œuvres. Ici, j'habite l'un des premiers palais des congrès construits en France. Eric est à Saujon. Bonjour Eric.
2: Bonjour Daniel.
1: Bon Eric, je sais pas ce que vous avez fait comme connerie Eric, mais là vous êtes en corvée de pluche là, qu'est-ce qui se passe là?
2: Ah ben non, pas du tout, je prépare mes petites pommes pour faire mes constats de pommes pour demain pour aller au marché de Royan.
1: Ouais, mais il faut les éplucher quand même les pommes.
2: Je suis en train de les préparer après ils vont aller au sucre. Après je les cuis, puis demain matin je ferai les constats.
1: 15 kilos voilà. 15 kilos.
2: Ouais, à peu près, une quinzaine de kilos, ouais.
1: Ah voilà. C'est bon, ça les constats. Bon, ça très bien. Ça se mange bien.
2: Très bien,
1: exactement. Eric, alors, qu'est-ce que vous ont inspiré ces deux indices?
2: Alors, le premier, rien du tout. Ah. Voilà, parce que je ne vois pas du tout. Enfin, là, je n'ai pas vu. Et puis, c'est le Palais des Congrès. Là, ça m'a fait. Enfin, j'ai tilté sur Royan, dans la ville
1: de Royan. Sur Royan, il a dit. Bah oui, voilà. C'est effectivement la bonne réponse. Bravo. Voilà. Inauguré en 1957, après des travaux, il a retrouvé son âme, ce Palais des Congrès, qui aujourd'hui s'appelle Palais Royan Événement, qui a été classé monument historique en 2024 et qui accueillera l'événement que notre ambassadeur va venir nous présenter dans un instant. Et le premier indice.
2: Oui, c'est quoi le premier?
1: Ici, il avait l'œil du tigre en signant 700 œuvres. Si je vous dis Royan et si je vous dis Pablo.
2: Ah oui, Pablo Picasso.
1: Alors d'accord. Pourquoi l'œil du tigre? Pourquoi il avait l'œil du tigre? Bah, c'est vrai qu'il chômait pas le Pablo. Hein, entre 39 et 40, il signe quand même 700 œuvres durant son séjour à Royan. Et pourquoi l'œil du tigre? Parce qu'il avait loué une chambre à l'hôtel du Tigre.
2: D'accord, tout simplement.
1: Tout simplement, voilà. Tout simplement. Précisons que maintenant ce n'est plus un hôtel, mais le bâtiment existe toujours et c'est la résidence du Tigre qui est située à l'angle boulevard Albert 1er et boulevard Clémenceau. Voilà, cher Eric.
2: D'accord. Bon, voilà, on n'en sait plus.
1: Mais c'est un peu le propos.
2: On en a appris. Voilà. On a appris des choses.
1: Ben, on espère, en tous les cas, on y travaille. Bon, là, vous êtes bien équipé pour éplucher les pommes, mais peut-être un couteau pour ouvrir les huîtres, ça serait pas mal, ça, Eric.
2: Ah, tout à fait, ce serait pas mal, ça, franchement,
1: Ah, c'est un cadeau assez original, c'est vrai.
2: À faire soi-même, en plus, ça va être génial.
1: Exactement. Donc là, c'est avec l'atelier Fer de Terre à Saint-Savinien. Vous allez pouvoir, avec la personne de votre choix, fabriquer. Quand on dit fabriquer, vous allez avec l'accompagnement de l'artisan coutelier Jérôme, participer à toutes les étapes de la fabrication de ce couteau griffé, couteau à huîtres avec manche en coquille d'huître recyclée. Très beau cadeau personnalisé, une œuvre unique. Précisons que le stage coûte déjà 300 euros. Bon, bah écoutez Eric, on croise les doigts et il faut faire attention avec le couteau. Mais peut-être qu'on vous rappellera vendredi si le sort vous désigne. En tous les cas, on rappelle, vous êtes à quel marché Eric?
2: Au marché de Royan, marché central de Royan demain. Voilà. Pas toute la semaine, mais aussi demain en particulier.
1: Demain il y sera. Pour les bonnes croustades d'Eric. Bon, mais bravo, félicitations.
2: Merci à vous.
1: Peut-être à vendredi, on vous embrasse. Ciao.
2: À peut-être à vendredi, ciao, bonjour.
1: Et nous sommes avec notre ambassadeur Jean-Marie Baïlif qui est avec nous. Bonjour monsieur l'ambassadeur.
3: Bonjour.
1: Ambassadeur du Pinot, puisque vous êtes responsable de la communication du Comité National du Pinot des Charentes, vigneron également à Saint-Palais-de-Fiola, domaine du Chêne, c'est bien ça Jean-Marie?
3: C'est bien cela, domaine familial, et donc nous sommes producteurs de Pinot des Charentes.
1: Très bien. Alors bon, je ne sais pas si vous avez trouvé les indices qui nous menaient jusqu'à vous, mais bon, on parlait bien de l'œil du tigre. Alors, nous avons un réalisateur qui a fait des recherches et qui est tombé sur une carafe Rocky, vous voyez, de cognac. Je ne sais pas si vous connaissez la carafe Rocky, ça vous parle ou pas?
3: Non. Il y a une multitude de carafes et de bouteilles qui existent.
1: C'est celle-là.
3: Voilà, non, on ne les connaît pas toutes.
1: C'est dire toute la palette. Oui, ben là, voilà. Les cognacs Paul Giraud, voilà, on les salue s'ils nous écoutent, qui propose donc cette fameuse carafe Rocky l'œil du tigre. Voilà, la boucle est bouclée. Bon, revenons à nos moutons, revenons à ce rendez-vous qui se profile. Ce sera donc la fête du Pinot, 15 et 16 mai, où ça, à Royan Atlantique, dans ce formidable palais des congrès, avec une multitude, une grande palette également pendant deux journées. On est 100% Pinot, mais bon, on va décliner, on va déguster, il y aura des ateliers, de belles expériences. C'est toute la richesse, effectivement, de ce terroir qui va s'exprimer, hein.
3: Tout à fait. Le 15 et 16 mai à Royan, nous organisons une première qui est donc Royan Atlantique Fête le Pinot en collaboration avec l'Office de Tourisme. Et donc l'idée, c'est une quinzaine de producteurs seront présents ce jour-là. C'est une première. L'idée, c'est de mettre en avant la culture vivante du Pinot dans notre région, montrer cette belle diversité parmi les productrices et les producteurs, mais diversité également parmi les pinots. De multiples pinots différents pourront être dégustés, et puis montrer également la diversité dans la façon de consommer, les manières de consommer, de déguster les pinots des Charentes.
1: Alors le pinot, ça se déguste, ça s'apprécie, mais ça se sent. Parce qu'il va y avoir une expérience olfactive qui va être proposée avec Héloïse, qui est créatrice de parfums. Alors ça, c'est plutôt original.
3: Tout à fait. L'idée, c'est effectivement de jouer sur les sens, de montrer toute cette...
1: Attention, jouez pas trop sur les sens en ce moment. Hein.
3: Mais c'est vraiment de montrer la richesse des pinots des Charentes et cette diversité que beaucoup de gens de la région immédiate ou proche pensent connaître. Ah, mais le pinot, on a tout découvert. Mais non, ce n'est pas vrai. La plupart d'entre nous connaissent un ou plusieurs pinots. Mais ce n'est rien au regard de toute cette multitude de pinots qui existent. Ah, et donc, oui. En fait, on veut faire déguster les pinots auprès des producteurs qui seront présents. Vous pourrez déguster, vous pourrez acheter si vous le souhaitez, et vous pourrez au cours de ces deux jours participer à de nombreuses activités avec bien sûr la créatrice de parfums, mais également déguster des cocktails qui seront élaborés par un barman. Vérifier, déguster, découvrir les accords du pinot avec le fromage ou les fromages les chocolats.
1: Mais pas avec n'importe qui, parce qu'il y a quand même un vice-champion du monde, artisan fromager à Royan. Le monsieur, là, c'est Grégory Giraudon, qui va nous faire des accords, enfin fromage et pinot tout à fait exceptionnels.
3: Parce que c'est vrai. Mais ce sont tous des professionnels locaux.
1: Ouais, oui, c'est ça, là.
3: Bien sûr.
1: Ben oui, ben non. On aurait pu aussi citer les chocolat de Marion Chocolat, artisan chocolatier à Royan, qui sera présent également. Mais c'est vrai qu'on pense peu à associer. Alors, le pinot et le chocolat, je l'avais. Le pinot et le fromage, je l'avais pas.
3: Ah, mais alors là, je vais pas faire toutes les possibilités des pinots et du fromage, mais où vous pouvez aller avec toute certitude, tous les pinots blancs, vous les associez avec les fromages à pâte dure.
1: D'accord.
3: Ça fonctionne tous les fromages à pâte dure. Et la meilleure façon, un des plus connus, c'est effectivement le comté, mais avec un gouda. Vous pouvez expérimenter cela. Vous prenez une petite bouchée de fromage que vous dégustez. Ensuite, vous prenez une petite gorgée de pinot que vous dégustez. Et une fois ces deux choses faites, vous prenez une petite bouchée de fromage que vous gardez en bouche, un peu de pinot, et vous mâchez le fromage en gardant le pinot en bouche. Et là, parfois, c'est une synergie, une explosion aromatique est intéressante.
1: Bon, voilà, vous nous avez réveillé l'envie de déguster. Voilà, tout le monde a envie maintenant d'avoir.
3: Ah oui, parce qu'on peut.
1: Bouche. Oui, ben oui, ben là, on est pas encore à la maison.
3: C'est énorme, les fromages de chèvre, le Brillat Savarin, la Mimolette. Enfin, voilà, il y a plein de fromages divers et variés que vous pouvez associer. Et là, vous aurez un atelier vraiment qui sera dédié à cela. Ça va être une merveille.
1: Voilà, le pinot blanc, c'est plutôt les pâtes dures, on l'a bien compris. Hein.
4: Entre autres, mais pas que.
1: Mais pas que, voilà. Bah, en fait, vos propres goûts.
4: Mais je ne vais pas tout dire.
1: Mélangez, allez-y. Pensez au pinot et au fromage. Bon, allez, c'est gratuit. Les rencontres avec les producteurs, il y a une quinzaine qui sont présents.
4: Une quinzaine de producteurs pour cette première. On verra pour les éditions prochaines. Et puis, chose que je n'ai pas dite, c'est la soirée du 15,
1: oui,
4: où il y a également une soirée jazz.
1: Une nocturne à partir de 20h.
4: Une nocturne, bien évidemment.
1: Avec Drumless Trio pour une session jazz élégante et chaleureuse. Là aussi, c'est gratuit. Et puis, vous pourrez donc déguster ces planches apéritives et tester, voilà.
4: Exact.
1: Ce que vous venez de nous dire. Bon, on a noté.
4: Vous pouvez venir seul, accompagné, en famille, avec des amis. Et donc, tous seront bien les bienvenus. Et nous vous attendons donc les 15 et 16 mai à Royan.
1: Royan Atlantique, faites le pinot. Merci d'avoir été là avec nous cet après-midi.
4: Merci beaucoup.
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0: Et c'est ainsi que Christiane, décédée à l'âge de 89 ans, a légué à deux communes de Charente-Maritime le montant de deux assurances-vie, soit 71 000 euros pour la commune de Chambon, où sa mère était née, et 71 000 euros, toujours dans la plaine d'Aunis, pour la commune d'Ardières, d'où elle était originaire. À Chambon, la mairie a déjà décidé d'investir cet argent dans la réfection de la toiture de l'église. À Ardières, seule certitude pour l'instant, un arbre sera planté à la mémoire de la généreuse donatrice. La mort de Pierre-François Veil, fils de Simone Veil, il était président de la Fondation pour la mémoire de la Shoah. Il est décédé à l'âge de 72 ans. Avocat, homme d'engagement, héritier et passeur d'une mémoire qu'il n'a cessé de faire vivre avec dignité et exigence, Pierre-François Veil aura consacré sa vie au service du droit, de la justice et du souvenir, a réagi Emmanuel Macron dans un communiqué de l'Élysée. Le pape Léon XIV pourrait venir en France fin septembre. C'est la conférence des évêques de France qui l'annonce aujourd'hui dans un communiqué. Le programme envisagé prévoit que le Saint-Père pourrait faire étape à Paris et à Lourdes. Mais à vélo, c'est une opération nationale créée en 2020 pour que le mois de mai soit l'occasion de mettre le vélo à l'honneur un peu partout en France. Ainsi à Rochefort en Charente-Maritime était inauguré ce matin le plateau Savoir rouler qui se tient à proximité du Stade Rouge. C'est un parcours d'initiation à la circulation à vélo destiné aux enfants. Un espace pédagogique sur quelques 1400 mètres carrés. Sur place, le plateau reproduit les difficultés que l'on peut rencontrer en circuit urbain. On en reparle dans les infos de 18h. Toujours dans le cadre de Mai à vélo, la communauté d'agglomération de Royan-Atlantique organisait ce mercredi après-midi un atelier de remise en selle pour permettre de reprendre confiance dans l'utilisation du vélo. Ça se passait dans la cour de l'école primaire de la Clairière à Royan. Une deuxième session est d'ores et déjà prévue le 27 mai. Et puis dans la Mille Race, les voiliers en course sont actuellement dans la remontée du golfe de Gascogne. Si Violette d'Orange a tenu la tête pendant plusieurs heures ce mercredi, elle est repassée en troisième position. C'est le bateau massif de Sam Goodchild qui pour l'instant est aux avant-postes. L'arrivée de la course est prévue vendredi à Concarneau à partir de 13h.
1: J'espère que pourra déguster là-bas la spécialité locale. Vous connaissez bien la Bretagne.
0: À Concarneau, le Queen Amman. Non, celui-là.
1: Non, on m'a dit qu'il y avait un plat très épicé qu'on consommait là-bas à base d'haricots rouges et que l'on sert dans le Finistère. Ça vous parle pas?
0: Non, moi je connais le chili con carne à base d'haricots rouges, mais là ça me parle pas.
1: C'est le chili con carne.
0: Ah oui, d'accord. Elle est pas très bonne, hein?
1: Ah, je sais pas, j'ai pas goûté.
0: Non, mais je vous le dis.
1: D'accord, très bien. Vous en reprendrez quand même un petit peu. Pour demain, nous aurons un temps ensoleillé, nous dit Météo France. Quelques nuages inoffensifs qui devraient passer en journée. Mais c'est du beau temps annoncé pour demain. Avec des températures pour les maximales, ce sera sur les îles. À Saint-Georges-d'Oléron, 13 degrés le matin, 20 degrés pour Royan l'après-midi, comptez jusqu'à 19 degrés à Angoulême.
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1: Exercice maintenant, calcul mental, Frédéric Coleman et Jones.

0: Et c'est La Rochelle, 1, 2, 3, Frédéric Goldman. Ed Jones.
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0: 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Vous êtes à l'affût le matin en matinale et en fin d'après-midi dans votre 16-18 et vous traquez le disque rayé. Il va arriver dans les prochaines minutes. Soyez très attentifs. Notez bien le mot rayé du disque. Vous reconstituez la phrase complète pour vendredi. Bien sûr, vous vous inscrivez sur ici.fr si le sort vous désigne. 10 000 euros pour partir en vacances. Fait rêver. Hein. On a l'habitude de demander la lune chez nous et on l'obtient, comme Christophe Maé qui arrive maintenant.

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1: Le son de France Gall arrive dans un instant.
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1: Testé, approuvé chaque après-midi sur votre radio ici La Rochelle. Et en ce mercredi, Chloé Bidet, vous avez décidé de nous parler d'un sujet qui nous agace tous en ce moment.
4: On est embêté toutes les semaines, si ce n'est tous les jours, par ces démarchages abusifs, que ce soit par appel, SMS, messages vocaux, avec parfois aussi des photos envoyées de colis, de faux livreurs. Et il y en a un petit peu ras-le-bol. Pour les spams vocaux ou les SMS, vous pouvez notamment utiliser le 33700. C'est gratuit ou ça coûte le prix d'un SMS selon votre opérateur. Ça prend vraiment 2 minutes. Dès que vous recevez un spam, vous faites copier et vous l'envoyez dans un nouveau message au 33700. Vous avez d'ailleurs tous les détails sur le site Service Public. Et ces signalements répétés d'utilisateurs permettent donc de stopper un minimum ces numéros. Je rappelle quelques petites règles aussi au passage. Le démarchage n'est autorisé que du lundi au vendredi de 10h à 13h et de 14h à 20h. C'est interdit le week-end et les jours fériés. Il est interdit aussi pour un démarcheur d'appeler plus de 4 fois la même personne sur une période de 30 jours. Et si vous avez refusé le démarchage auprès de votre interlocuteur, eh bien on ne peut pas vous recontacter pendant au moins 60 jours. Et si ces règles sont enfreintes, il s'expose à des amendes. C'est parfois bien de le rappeler.
1: Absolument, parce que je pense que c'est absolument pas respecté. Donc vous avez une solution à nous proposer, Chloé. Ça se passe sur notre téléphone directement.
4: Et il existe une application qui s'appelle Ça raccroche. La bonne nouvelle, c'est qu'elle est disponible sur iOS et Android. Elle est conçue pour bloquer les appels indésirables. Franchement, elle est très simple d'utilisation et surtout très efficace. Et c'est ça qui nous intéresse. Elle bloquerait environ 15 millions de numéros indésirables, recensés notamment par l'ARCEP, cette autorité administrative indépendante, mais aussi par les signalements des différents utilisateurs. Donc franchement, c'est bien pratique. L'application est donc gratuite. C'est assez léger et surtout, elle respecte votre vie privée. Donc je vous conseille de foncer et de l'installer sur votre smartphone si, comme moi, vous êtes embêté régulièrement, plusieurs fois par semaine. Ça devrait vous alléger un petit peu. L'application Ça raccroche, c'est testé et approuvé par votre radio ici La Rochelle.
1: Absolument testé, approuvé, à retrouver sur ici.fr. On continue, on fait acte de résilience avec France Gall.

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0: Ici, La Rochelle, je vous l'avais promis. Le disque hier. Eh bien oui, on vient de l'écouter. Vous êtes inscrit bien sûr sur ici.fr. Vous reconstituez la phrase avec chaque mot rayé dans chaque disque. Et à vous les vacances, les holidays, les vacationnes. 10 000 euros pour partir quand vous voulez, où vous voulez, avec votre partenaire Bellambra. Elle n'est pas en voyage, elle est bien là, mais elle va collecter à travers le monde les dernières infos musicales. Voici Émilie Mazoyer.
1: Salut tout le monde. Émilie au rapport pour votre dose quotidienne d'actualité musicale. Un jeune rappeur et chanteur devient officiellement vieux aujourd'hui. Bon, non, on va pas dire vieux, disons adulte. Yeah.

0: Né le 6 mai 1986 à Kinshasa, Gims fête ses 40 ans. Belle étape et bon anniversaire. La cérémonie des flammes, l'équivalent des victoires, mais pour les musiques de Jones, l'a sacré artiste masculin de l'année. Et c'est mérité, Gims a été le chanteur le plus écouté en France en 2025. Concernant sa mise en examen pour blanchiment aggravé, il est placé sous contrôle judiciaire, ce qui ne change rien à ses projets de tournée d'été. Gims sera tête d'affiche de grands festivals comme les Solidays, les Franco de la Rochelle et les Vieilles Charrues. Olivia Ruiz vient de sortir aux éditions Lattès un nouveau roman intitulé « Vamos ».
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0: « Vamos », le troisième roman d'Olivia Ruiz, raconte l'histoire de Lola, une femme de 45 ans qui décide de partir parcourir le monde pendant un an avec son petit garçon, Ennio. Phénomène du rap américain depuis les années 90, Snoop Dogg, bientôt 55 ans et 35 millions d'albums vendus, a donné le feu vert à un projet de film sur sa vie.

0: la vie de Snoop Dogg, contrairement au film sur Michael Jackson, ça va pas être possible d'édulcorer le récit. Déjà parce que Snoop est encore en vie, et aussi parce que les histoires de gangs, de drogue, de meurtres, de prison, et de filles aussi, il y a du bon temps dans la vie de Snoop. Bref, toutes ces histoires sont déjà racontées par le principal intéressé dans ses tubes. Il n'y a plus qu'à mettre tout ça en images. Début du tournage cet été, les producteurs prévoient une arrivée dans les salles en 2028. Véronique Sanson prolonge sa tournée et ça se passe de nouveau avec votre radio préférée. Ici est la fière partenaire des nouvelles dates de Véronique Sanson. 12 concerts d'octobre à décembre dans les Zéniths partout en France. 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
2: 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Par contre, on n'a pas de place pour le concert de Lewis Capaldi. C'est un petit peu loin quand même, c'est à Londres. Hyde Park, on va casser la tirelire déjà pour vous offrir les vacances. Donc là, c'est compliqué. Bon, ben, comme on peut pas, on écoute l'ami Lewis Capaldi. Le voici maintenant.

0: Lewis Capaldi, which you the best. Je suis en train de regarder les places de concert pour l'ami Lewis Capaldi. C'est le 11 juillet, c'est à Londres, si vous voulez vous organiser, c'est Hyde Park, en pleine nature. À partir de 262 € la place, des dents. Il faut se le mériter,
1: c'est
0: le Lewis.
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0: Accident signalé sur le secteur de la nationale 141. On fait de la route ensemble avec de gros ralentissements actuellement à Jansac-la-Palue en Charente. On n'est pas loin de Cognac, avenue d'Angoulême. Plusieurs accidents d'ailleurs qui perturbent fortement la circulation sur ce secteur. Vous restez extrêmement vigilants sur place. Jansac-la-Palue, avenue d'Angoulême.
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0: Peu importe où vous soyez, on écoute Maxime Le Forestier.

0: quand même. Chante M. Pokora.
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0: Comme tous les mercredis, la carte blanche dédiée au 7e art, jour de sortie. Nous sommes avec la directrice des CGR de La Rochelle, Pamela Nicoli. Bonsoir Pamela.
3: Bonsoir à tous.
0: Joli manteau rouge, vous allez nous amener sur un autre espace rouge, Red Carpet. C'est le fameux
3: Festival de Cannes. Oui, effectivement, je n'ai pas fait exprès, mais vous ne le voyez pas, mais j'ai un manteau rouge de la couleur du tapis du Festival de
0: Cannes.
3: Donc oui, pourquoi je vous parle de ça? Parce que dans 5 jours, tic-tac, c'est l'ouverture de ce fameux festival qui a tous les ans lieu au mois de mai pendant la quinzaine, on appelle ça la quinzaine du festival, qui a lieu donc sur la Côte d'Azur et ça devient le centre du cinéma mondial, et pas que, il y a la mode aussi. Alors on va parler de cette édition 2026. Président, c'est un Coréen, Park Chan-wook. Et oui, c'est lui qui avait eu des palmes avec Oldboy notamment. C'est un immense réalisateur sud-coréen qui est donc devenu hyper célèbre, Old Boy, Mademoiselle ou Decision to Live. Son cinéma est connu pour son style visuel très violent, mais des fois élégant et psychologique. Il n'est donc pas un inconnu parce qu'il avait donc reçu le Grand Prix pour Old Boy en 2004, le prix du jury pour Sœur en 2009 et le prix de la mise en scène en 2022. Bref, c'est un habitué des prix à Cannes. Donc il fait partie du jury, c'est donc le président et à ses côtés, il y a pas mal de femmes. On a Demi Moore, auréolée d'un Golden Globe de la meilleure actrice pour son rôle de The Substance. Cocorico, la réalisatrice de The Substance, c'est Coralie Farja, française, qui était venue à La Rochelle. D'ailleurs, a présenté son film au CGR Dragon. On a l'actrice irlandaise-éthiopienne Ruth Nega, qui avait été nommée aux Oscars pour Loving en 2017. On a une réalisatrice et scénariste belge, Laura Vendel, pour L'intérêt d'Adam, qu'elle avait réalisé. La réalisatrice et scénariste chinoise Chloé Zhao, couronnée de l'Oscar du meilleur film et de la meilleure réalisation en 2021 pour Nomadland. Et récompensée de plusieurs prix pour son dernier film en date, Amnet. Voilà, ça c'est les côtés des filles. Chez les hommes, on a un scénariste et un réalisateur chilien, Diego Cepedes. On a l'acteur ivoirien Isaac de Bankole qui a fait Black Panther, Muganga dernièrement, qui est très très bien d'ailleurs, je le précise, s'il y en a qui veulent le voir. On a un scénariste écossais qui travaille avec Ken Loach depuis plus de 30 ans. Et on a l'acteur suédois, Stellan Sarsgaard, qui est dans Dune et Valeurs sentimentales. Donc ce jury aura la lourde tâche de visionner 22 films. Ils vont pas pouvoir faire trop la fête parce que les projections commencent dès 7h30 du matin, en compétition, 22 films. Et pour choisir la nouvelle Palme d'Or qui succédera à Un simple accident de Jafar Panahi, remis l'année dernière par le jury de Juliette Binoche.
0: Réalisateur iranien d'ailleurs.
3: Exactement, qui est encore d'ailleurs cette année en compétition avec Histoire parallèle, qui sera à La Coursive, messieurs dames. Oui, je parle de mon concurrent et ami La Coursive de La Rochelle. Alors pourquoi le Festival de Cannes existe? Petite genèse, il est né dans un contexte très politique à la fin des années 30. La Mostra de Venise, alors principal festival européen de cinéma, est accusée d'être influencée par les régimes fascistes italiens et allemands. La France veut donc créer un festival indépendant, libre et international. Donc le festival devait avoir lieu en 1939. Mais il est interrompu presque immédiatement par le début de la Seconde Guerre mondiale. Le vrai lancement du festival aura donc lieu en 1946. Voilà, pourquoi Cannes? Alors au début il y a eu Biarritz, Vichy, et c'est Cannes qui va l'emporter, tout simplement parce qu'il y a déjà des grands hôtels de luxe, qu'il y a un climat idéal, il fait toujours beau là-bas, ou quasiment, et c'est une image relativement élégante avec une clientèle déjà internationale sur la ville. Le pari est donc gagné. Aujourd'hui, le Festival de Cannes est probablement le festival du monde le plus connu, avec les Oscars, bien évidemment, du fait du cinéma, mais aussi parce que sur le red carpet, il y a beaucoup, beaucoup de stars qui défilent pour la mode, les robes et ainsi de suite. Et si on parle du Festival de Cannes, on va très brièvement parler de Thierry Frémaux. On ne peut pas ne pas l'évoquer. Thierry Frémaux est au Festival de Cannes depuis plus de 25 ans. C'est lui qui gère le festival. Il est arrivé en 2000 comme délégué artistique et devient en 2007 le délégué général du festival. C'est l'homme qui pilote la sélection officielle et qui façonne en grande partie l'identité du grand festival. C'est celui qui est connu pour défendre un cinéma très international, très très auteur. Et on lui reproche parfois une programmation un petit peu trop élitiste avec des films un tout petit peu trop compliqués. Et là, je vais finir sur 2-3 polémiques du Festival de Cannes. En 68, le festival a donc été interrompu, c'est le plus grand scandale dont on se souvient du festival. Godard et Truffaut qui ont décidé de stopper en solidarité avec les étudiants et les grévistes, donc pas de festival. Ensuite, on a eu des films qui ont été hués, parce qu'à Cannes, on sait très bien que ça peut être des salves d'applaudissements et ça peut être aussi des films qui sont complètement hués. Maurice Pialat, si vous ne m'aimez pas, je ne vous aime pas non plus. Eh ben, en 1987, personne ne l'aimait. Salve de huée. Ou alors avec Sofia Coppola qui nous avait présenté sa Marie-Antoinette sur fond de musique pop, une esthétique très moderne. autant pour elle, mais ce film n'avait pas fonctionné. Et alors, elle a eu une, dans la salle, une salve de sifflets et des huées qui l'ont fait sortir de la salle. Et petite information, il faut savoir qu'à Cannes, les films sélectionnés passent obligatoirement par le cinéma. On n'en est pas encore à l'époque où Netflix a le droit de présenter des films à Cannes. C'est le dernier rempart et c'est un rempart français. Tous les films à Cannes seront donc présents dans les salles de cinéma. Et cette année, on a un Pedro Almodovar avec Autofiction en compétition, ou le dernier film de Jeanne Henry qui ne sort qu'au mois de septembre, Garance. C'est l'histoire d'une actrice alcoolique. En tout cas, vous pourrez découvrir le Festival de Cannes dès le 12 mai, mardi soir, dans tous les cinémas de La Rochelle, Coursive, Dragon et Les Minimes. Dès 18h30, on projette la cérémonie d'ouverture avec le film La Vénus électrique en projection en avant-première.
0: Et puis on précise que 14 films sont soutenus par la région Nouvelle-Aquitaine et sont en compétition pour ce Festival de Cannes. Retrouvez l'intégralité des cartes blanches dédiées au 7e art de Pamela Nicoli sur l'appli ici.

0: Et c'est La Rochelle avec le Spandau Ballet. On a fait un peu de ménage dans nos souvenirs, les années 80. Et voilà ce qu'on a ressenti pour vous cet après-midi. Through. La vérité, c'est sur le terrain avec toujours cette perspective malgré tout pour le Stade Rochelet d'aller se chercher une place dans les 6. Ça va être compliqué, c'est vrai, et ça passe par une performance du côté du Racing dimanche. On va en parler avec l'ancien entraîneur du Stade Rochelet. Il connaît bien l'entraîneur du Racing puisqu'ils ont formé le duo magique des années 2000-2014 à la tête du Stade Rochelet. Patrice Collazo connaît bien Fabrice Ribérol qui sera notre invité. Et puis on sera dans les coulisses également des supporters ciel et blanc avec Johan qui est community manager pour le Racing. Elle viendra nous rejoindre également pour nous éclairer sur ce match qui se jouera dans cette enceinte fermée. C'est très spécial hein, cette arena à Paris, ça réussit pas trop Rochelet. Bon, on va en parler en détail avec nos invités, puis on aura aussi le clin d'œil comme tous les mercredis, le SA15 qui poursuit sa saison en pro D2. De très beaux programmes, vous restez bien avec nous.
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0: Et c'est La Rochelle à l'heure du Spritz. On a dégusté ce Lilicube et ce voyage en Italie.
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0: Ici, c'est une belle soirée qui s'annonce. Merci de la passer avec nous. Il est 18h. Le journal avec vous, Catherine Berchowski.
2: Une douzaine de pompiers interviennent en ce moment même en centre-ville de Lumeau, près de La Rochelle, pour un feu de maison. L'incendie s'est déclaré au premier étage avec risque de propagation aux maisons voisines. Les pompiers sont sur les lieux avec une grande échelle, une ambulance, deux lances et deux fourgons incendie. Et puis un accident vers 17h a eu lieu en Charente entre un scooter et une voiture au niveau du rond-point de la Tâche sur la Nationale 141 à hauteur de Jansac-la-Palue et Château-Bernard. À l'arrivée des secours, le pilote du

0: la ville natale de Christiane Toulouse, décédée début avril. Dans son testament, cette femme, mariée à un militaire, sans enfant, a fait don de 2 assurances vie aux 2 villages chers à son cœur. Un double cadeau tombé du ciel, Éric Le Bihan.
1: Et pour en savoir un peu plus sur la généreuse donatrice, il a fallu faire appel à la mémoire des anciens de Chambon et consulter quelques documents. Née à Ardillères, Christiane Toulouse a vécu il y a très longtemps à Chambon, le village de sa mère. Elle est partie faire ses études au Liban avant de se marier à un militaire. Christiane Toulouse n'a jamais eu d'enfant. Les aînés de Chambon se souviennent d'une grande et belle femme. Il faudra désormais rajouter généreuse pour la décrire. Alexandra habite à Chambon depuis 20 ans.
2: C'est quelqu'un qui, je suppose, a été attentive à tout ce qui a été fait à Chambon, notamment au niveau de l'école et tout. Et c'est un formidable coup de pouce qui est fait pour notre petite commune de Chambon. J'ai aucun doute sur le fait que la municipalité va très bien gérer les choses.
1: L'équipe municipale s'est engagée à entretenir et fleurir régulièrement le caveau familial de Christiane Toulouse, qui repose au cimetière de Chambon-Bourg. Et un jour, pourquoi pas, donner le nom d'une rue à cette grande et belle femme au grand cœur.
0: Notez que la maire de Chambon sera l'invitée d'ici La Rochelle demain matin. Angélique Peintre témoignera de sa surprise et de son émotion après ce don. L'occasion de rendre hommage à Christiane Toulouse. Rendez-vous donc à partir de 7h45 demain matin. Quant à la commune d'Ardillères, le maire a annoncé qu'un arbre serait planté prochainement pour rendre hommage à Christiane Toulouse. Impossible pour l'heure de savoir à quoi va servir la somme reçue. Le porte-parole du collectif Bassine Non Merci, Julien Leguet, condamné ce mercredi par la cour d'appel de Poitiers à 6 mois de détention à domicile. En cause, les manifestations d'octobre 2022 à Sainte-Soline dans les Deux-Sèvres pour opposé au projet de bassine d'irrigation en Deux-Sèvres et Charente-Maritime. Julien Leguet a été reconnu coupable notamment de participation à un groupement, menace de destruction, vol d'une pelle et pour des inscriptions sur un panneau. Il devra donc porter un bracelet électronique. Le militant anti-bassine se dit particulièrement choqué de cette peine qu'il trouve démesurée. Il envisage de se pourvoir en cassation. Vous n'avez pas fini d'entendre parler de vélo ce mois-ci, car c'est l'opération Mais à vélo. Elle est née en 2020 de la volonté d'encourager au plan national l'usage du vélo. Partout dans le pays et dans nos deux Charentes, de nombreux rendez-vous sont organisés autour du vélo. Ce matin, par exemple, la ville de Rochefort inaugurait un plateau baptisé Savoir rouler. Il s'agit d'un circuit pédagogique sur 1 400 m² en accès libre, implanté à proximité du Stade Rouge. Il s'adresse en priorité aux enfants en bas âge qui viennent se familiariser avec la pratique du vélo et les règles de sécurité en milieu urbain. Marilyn Michaud est éducatrice sportive sur le parcours Savoir rouler.
3: Sur ce nouveau plateau, on va pouvoir maintenant intervenir avec les tout-petits andrésiennes, comme avec les élémentaires. Ce qu'ils peuvent apprendre ici, les tout-petits de 3 ans, c'est un peu plus compliqué parce qu'ils ne savent pas lire. Mais sur les élémentaires, effectivement, je ralentis, je fais attention des deux côtés, la zone 30, et de rouler bien à droite, respecter les céder le passage et les stops, comme on peut le voir ici. Et on a fait venir les enfants de la PMI, de la crèche, halte-garderie et la maison de l'enfance. Et les enfants ont pu évoluer comme ils le souhaité sur le plateau, en libre service, on va dire. C'est des enfants que j'ai toute l'année, donc je fais évoluer avec sur des séances bien précises. Et ce plateau va permettre encore de faire évoluer ces séances et de pouvoir guider les enfants justement dans un milieu qu'ils vont appréhender plus grand par la suite.
0: Des propos recueillis par Thomas Noiseux. Le plateau pour apprendre à savoir rouler a coûté 225 000 euros à la ville de Royan. Et puis toujours dans le cadre de Mai à vélo, la communauté d'agglomération de Royan Atlantique organisait ce mercredi après-midi un atelier de remise en selle pour permettre de reprendre confiance dans l'utilisation du vélo. Ça se passait dans la cour de l'école primaire de la Clairière à Royan. Une deuxième session est prévue le 27 mai. À la veille d'un nouveau week-end prolongé, Bison Futé annonce un trafic dense sur les routes dès demain. La journée est classée rouge dans le sens des départs sur les grands axes à partir du début de l'après-midi jusqu'en début de soirée. La circulation devrait notamment être très soutenue, notamment sur les routes en direction de la côte atlantique. Dans le sens des retours, la journée est classée orange avec, là encore, les axes en direction de la côte atlantique qui devraient être très empruntés dès le milieu de l'après-midi. Il est conseillé d'éviter l'axe Bordeaux-Poitiers entre 15h et 19h.
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5: Avec pour demain une journée bien ensoleillée, annoncée par Météo France, avec des températures le matin qui seront plutôt douces sur les îles, notamment à Sainte-Marie. 13 degrés le matin, nous aurons 9 degrés à La Rochelle, ça monte jusqu'à 20 degrés.

0: l'après-midi et 19 degrés pour Angoulême.
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0: Bonsoir à toutes et à tous et bonjour à vous qui nous écoutez en podcast, en téléchargement, vous qui vous abonnez gratuitement à nos contenus 100% rugby dans nos deux Charentes. L'horizon pour nos Rochelais, c'est l'Arche de la Défense et cette arène avec ce toit. Pour accueillir les Rochelais, le Racing est en train de se préparer à un choc important pour cette course à la place tellement désirée, cette sixième place. On va en parler avec Joanne qui est communauté manager pour le Racing. Mais avant de prendre la direction de Paris-Nanterre, un petit crochet par les volcans auvergnats. Et on est ravis d'accueillir Fabrice Ribérol. Salut coach.
3: Bonjour, bonjour à tous.
0: J'ai le plaisir de t'avoir. Alors je sais que tu as modifié un peu ton emploi du temps pour être au plus près des supporters, supportrices du Stade Rochelais. Et tu le sais, laissé une empreinte indélébile dans leur cœur, dans leur esprit. Tu es l'homme de la remontée, cher Fabrice.
3: Oui, bah c'est dans mon cœur aussi. 2014 restera une année extraordinaire à ce niveau-là. Oui, c'est vrai, des moments, des beaux résultats sportifs, un moment inoubliable à Chamond-Delmas, cette tête finale contre Agen, et puis le retour sur le port. Et donc oui, ça restera quand même un moment très très fort dans ma vie sportive et ma vie familiale qui a été marquée par cet événement aussi.
0: Alors tu as retrouvé tes volcans chers à ton cœur parce que tu étais venu avec Patrice Collazo qui lui arrivait du Racing, toi tu arrivais de l'ASM. Mais t'as quand même aimé ton passage dans le secteur, notamment sur l'île de Ré. D'ailleurs, est-ce que c'est vrai que c'est lors d'un repas avec Patrice Collazo et sa famille que vous avez décidé de vous installer sur l'île de Ré après ?
3: Oui, tout à fait. Parce que la première année, on était à Nuages-sur-Mer. Et quand on était chez eux, on a visité tout et ils ont dit mais pourquoi vous venez pas à côté de nous? Et c'est vrai que ma femme a trouvé l'endroit magnifique. Après, c'est difficile de pas trouver ça beau. Et puis on a vécu donc 3 ans sur l'île de Ré avec mes filles qui en gardent un bon souvenir. Ma grande s'est mise au surf. Enfin voilà, ma petite s'est mise à la voile avec moi. Donc c'était des c'est la vérité de cette évolution de Nuel à passer rapidement à Saint-Martin de Ré.
0: Et la famille Collazo qui a laissé un très bon souvenir à Sainte-Marie et sur la Noue. Oui, effectivement, également, on se rappelle de la famille Ribérol. Et tu avais un gros faible, paraît-il, pour les fruits de mer. Tu l'as toujours, je pense.
3: tout ce qui tourne autour de la table, j'ai un gros faible. À mon grand regret, tout ce qui accompagne les fruits de mer, tout ce qui fait aussi les liens forts.
0: C'est important,
3: j'avais lié une amitié avec Jacques qui tenait la poissonnerie à Lannou. J'ai des moments forts comme ça autour de des simples choses, la table, les apéritifs, exactement la vie, les amis, avec ça, et on est les plus heureux du monde, c'est sûr. Et à Sainte-Marie, j'ai trouvé ce qu'il fallait.
0: C'est ça. Bon, et puis t'es revenu, bien sûr, chez toi, là-bas, du côté de l'ASM Roumania rugby féminin. Et quel appétit féroce vous avez, et notamment cette année, leader d'élite 1, avec effectivement le Stade Toulousain qui vous talonne, et puis les Lions bordelaises qui sont comme ça en embuscade, mais qui sont quand même un petit peu en retrait. Hein. Ça sent bon le titre quand même, ça, Fabrice. Hein.
3: Ça sent bon la qualification. La demi-finale à la maison est assurée. Et après, c'est très bien que sur deux matchs, tout est possible. Alors, la demi à la maison, j'espère qu'on la négociera bien. Et puis après, si on passe cette étape-là, il y aura encore la finale à Biarritz. Alors, on fait une très belle saison. On a encore 3 matchs pour maintenir cette première place, dont un déplacement à Toulouse qui sera très intéressant. Mais voilà, on est très satisfait de l'évolution du rugby féminin, l'évolution du club, du jeu proposé aussi. On est passé 2 fois sur Canal+, il y a eu des très bonnes prestations. On a donné envie aux gens de venir nous voir, de regarder. La semaine dernière, il y avait l'équipe de France à Clermont-Ferrand, c'était à guichet fermé, 19 000 personnes. Donc il y a un engouement derrière le rugby féminin et on est très fiers d'être aussi des acteurs de cet engouement pour les partenaires et puis pour les supporters aussi.
0: Bon, on espère que nos Rochelaises d'élite 2 viendront ferrailler avec toi les filles d'Alex Barès. Et ça nous permet de faire le lien avec cette équipe de France, puisque Alex Barès coach aussi l'équipe de France des moins de 21 ans, avec ce match du côté de Bristol pour la fin de ce tournoi. Et puis donc l'angoumoisin François Ratier que tu as retrouvé. Vous étiez à la bourre, vous étiez tous les deux, vous tirez la bourre pour décrocher le titre. titre. Bon, il n'y a pas de rancune, il n'y a pas de voilà.
3: Ah non, voilà, non, c'est, je c'est... suis très bien où je suis. Donc, je mettais pas ma vie en jeu sur ce poste-là. Oui. Ça aurait été une super expérience. Je suis très content que ce soit quelqu'un issu des clubs qui a fait ses preuves dans un club, qui a obtenu le poste de sélectionneur. Oui, voilà. Et puis, je t'avoue que ça aurait été tellement de chaboulement pour ma vie pro et ma vie familiale que finalement, quand après réflexion avec ma femme, on se dit c'est pas mal quand même que je sois resté à Clermont.
0: Bon, en tous les cas, vous êtes retrouvés à Clermont où on travaille très bien, où le rugby féminin excelle depuis des années. Et d'ailleurs, il y a moult joueuses de l'ASM Roumania qui composent ce 15 de France et notamment la première ligne.
3: Ah oui, bah depuis 2021, notre titre en première division, on est dans le dernier carré, voire finaliste à chaque fois. Donc ça veut dire qu'on a quand même des qualités collectives et individuelles. Cette année, bon, on est sur les 5 fixes en équipe de France, il y a 3 recrues. C'est la première année qu'on recrute des internationales. Ça prouve l'attractivité du club aussi. Et donc aujourd'hui, on a la fierté d'avoir 5 filles qui représentent l'ASM et qui performent avec l'équipe de France, notamment la première ligne, notre ailière Anaïs Grandeau aussi. Voilà, et qui vont aller en Écosse en espérant gagner, et après qui joueront le grand chelem contre l'Angleterre à Bordeaux la semaine prochaine.
0: Ah, la perfide Albion qui va encore se mettre sur la route. Est-ce qu'elles vont arriver cette fois-ci? On sent que bon, voilà, il y a le côté bête noire, mais il faut que ça tombe, il faut que ça s'arrête, c'est cette série-là.
3: J'ai vu les matchs dans l'Angleterre, je t'avoue que je suis quand même inquiet parce que quand même l'Angleterre joue très bien. L'équipe de France est en construction, donc il faut quand même leur laisser le temps. Oui. L'Angleterre, c'est le même coach depuis le titre de l'an dernier, donc avec la même ossature, même s'il y a des renouvellements, c'est des filles à gros potentiel, donc ça sera pas simple. Mais bon, on a quand même de la qualité individuelle, la qualité collective se met en place progressivement, et je pense qu'il faut, ça va être dur, il faut être patient avec cette équipe de France, il faut que Ratier et son staff mettent en place leur projet de jeu aussi. C'est pas simple hein, en quelques semaines de mettre en place un projet de jeu, parce qu'ils ont que quelques semaines de travail et il faudra un peu plus de temps pour eux, je pense.
0: On est avec Fabrice Riverol, désormais l'entraîneur, le manager de cet ASM Roumania qui performe dans cette élite 1. Et on est ravi d'être avec toi aussi parce que tu vas nous parler. Alors toi, tu étais trois quarts quand tu jouais, hein, c'est ça Fabrice hein?
3: Trois quarts centre, exactement.
0: Trois quarts centre, voilà. Et tu vas nous parler d'un pilier. Patrice Collazo, tu as travaillé avec lui de nombreuses années, qui lui désormais est au Racing. Alors c'est vrai qu'il y a beaucoup de... Dans le milieu professionnel, il y a des expériences que l'on fait, on garde un bon souvenir, mais après on passe à autre chose. Tu crois qu'il y a encore dans sa tête, à Patrice Collazo, La Rochelle, un peu un sentiment de vouloir prendre une revanche, genre de choses, ou est-ce que c'est vraiment, c'est évacué?
3: Non, la revanche, je crois pas, mais il a quand même une accroche fort avec La Rochelle. C'est La Rochelle qui lui a donné la chance de s'exprimer en tant qu'entraîneur et de réussir comme il fait aujourd'hui dans le monde professionnel. Donc, il a beaucoup, je pense, beaucoup d'affection pour ses années à La Rochelle. Il a gardé de bons rapports avec tout le monde aussi. J'ai vu que les supporters étaient contents de le retrouver et tout. Bien donc, sûr. Il a quand même fait... nous, on a fait monter le club en top 14. Et lui, après, a fait avec Xavier Garbajosa, qui m'a remplacé, a fait monter le club au niveau de la demi-finale, d'être européen aussi. Donc, il y a du travail qui a été fait de qualité avec tout son staff. Et voilà, je pense qu'il a gardé un très... Je suis sûr, un très bon souvenir de La Rochelle. Et puis maintenant, il est à fond dans son projet avec le Racing, donc c'est des étapes en tant qu'entraîneur. Après, on n'a pas non plus d'animosité particulière. Voilà, je sais que oui, La Rochelle est dans son cœur, ça c'est certain.
0: Absolument. Et bon, il aura à cœur de performer parce que c'est un match important. Et on va conclure avec ça, Fabrice Riverol. Tu suis bien évidemment ce sprint final de Top 14 et c'est vrai que c'est impressionnant la qualité des effectifs. On parle des filles à l'ASM Roumania, mais que dire des hommes de Christophe Furios qui sont allés faire un gros match à Toulouse et qui sont replace complètement dans cette course pour ces phases finales. Hein.
3: Alors oui, là je t'avoue que c'est un résultat qui a surpris beaucoup ici, parce qu'on s'attendait à, et notamment en bout de 10 minutes, à 21-0, on s'attendait vraiment à ce que l'ASM reparte avec les valises pleines. C'est ça. Et là, c'est remarquable dans l'état d'esprit, d'être capable de renverser la situation contre Toulouse à Toulouse. Là, je pense que ça va marquer la saison et ça peut être fédérateur pour la fin de saison, pour aller chercher cette qualification, parce que comme tu l'as dit, c'est vraiment très serré. Le Racing derrière, La Rochelle Rochelle juste derrière, tous les points vont compter. On le savait depuis le début de saison, hein, que ça fait des années que la qualification est très serrée en top 14. Et là, encore une année de plus où ça va se jouer sur des détails, sur des points de bonus par-ci, par-là gagnés. Et chaque équipe a eu des périodes creuses, des défaites à la maison. La Rochelle a connu ça, la SM aussi. Mais maintenant, il faut marquer le maximum de points sur les trois journées qui restent. Ouais.
0: Absolument, et ça passe par ce match dimanche du côté de l'Arena à Nanterre, à Paris. Fabrice Rirol, respect pour le travail que tu effectues à l'ASM Roumania, et on espère vraiment pouvoir te retrouver avec tes filles à De Flandre la saison prochaine en élite 1.
3: J'attends ce moment avec impatience. Ça, j'ai dit avec Alex, on s'est croisé régulièrement. Ouais. J'ai dit, j'attends ce moment avec impatience que La Rochelle monte en élite 1 et de revenir à De Flandre avec le maillot jaune et bleu. Ça serait un bon moment et ça serait un grand plaisir de retrouver tout le monde.
0: Bon, bah super, on t'embrasse. Merci d'avoir été avec nous.
3: Merci, c'est gentil. Merci pour l'appel.
0: Bonne fin de saison. Salut Fabrice Ribeiro.
3: Merci. Et puis,
0: on va filer du côté du Racing. Joanne nous y attend pour nous éclairer sur les hommes de Colazo. Le match s'annonce titanesque dans cette arène dimanche. Ce soir, 21h05, vous vivrez le match en intégralité avec nous. On se retrouve juste après ça.
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2: 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Difficile d'imaginer La Rochelle sans ses tours. Fruit d'un vaste programme de fortifications médiévales édifiées à partir du XIIe siècle, elle continue d'offrir une vue imprenable sur la ville et l'océan. Si la tour de la chaîne avait une fonction défensive, la tour de la lanterne, elle, fit office au fil du temps de phare, puis d'amère, mais aussi de prison.
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0: Et nous sommes dans cette perspective de ce choc entre le Racing 92 et le Stade Rochelais. Nous sommes à Joanne, communauté manager pour le Racing, les ciels et blancs. Salut Joanne.
10: Bonsoir.
0: Un match qui s'annonce presque décisif, j'ai envie de dire. Peut-être un petit peu plus pour le Racing. Je m'explique, le Stade Rochelais finalement arrive dans cette course, dans ce sprint, un petit peu comme invité de la dernière minute. Il faudra faire un 100% pour nos Rochelais et puis attendre aussi des contre-performances des concurrents directs. Par contre, pour le Racing, ce match, eh ben, c'est un match qui tout double presque, j'ai envie de dire, pour cette course dans ces phases finales. Qu'est-ce que tu en penses, Joanne ?
10: C'est sûr qu'on a une fin de saison qui est très très chargée, là, avec des grosses équipes tous les week-ends. Maintenant, donc il nous reste quand même Toulon ensuite, l'ASM, Toulouse.
0: Et vous recevez trois fois.
10: Et on reçoit trois fois. Et c'est vrai que peut-être que La Rochelle, c'est l'équipe sur laquelle il faut vraiment miser pour marquer un maximum de points, rester invaincu à domicile. Et puis, disons que sur les quatre équipes, c'est peut-être celle qui est la plus fébrile. Donc, il ne faut pas se louper.
0: Bon, Patrice Colazo connaît bien le Stade Rochelais. Il l'a entraîné. Il entretient des liens très importants avec le club. On est avec Patrice, avec Fabrice Rirol, avec qui ils avaient fait le duo dans les années 2013-2014, l'année de la montée en top 14. Je pense que Patrice a prévu donc le gros dispositif pour accueillir comme il se doit Rochelais, non ?
10: Ah bah, il faut l'espérer, oui. En tout cas, nous, on l'attend, ce gros dispositif. Et puis, de toute façon, Patrice, c'est pas trop le genre à laisser passer des matchs. Donc, je pense que la semaine de coupure a permis de bien préparer les choses. En tout cas, on l'espère, parce que, comme vous le disiez, c'est vrai que c'est un match hyper, hyper important.
0: Alors bon, une ambiance particulière dans cette aréna que tu connais parfaitement bien. C'est pas une surface ou un contexte qui réussit particulièrement au Rochelais.
10: Oui, C'est vrai que La Rochelle, c'est pas forcément l'équipe qui brille le plus chez nous. Autant il y a des équipes vraiment qui performent parce qu'ils envoient les joueurs adéquats. La Rochelle, jusqu'à présent, n'a pas gagné à l'Arena. On espère que ça va durer. Et c'est vrai que c'est une surface qui convient plus à d'autres équipes, comme l'équipe de Bordeaux, par exemple, ou des choses comme ça. Donc, on va voir. On espère que les Rochelais ne vont pas l'ambiance de dimanche.
0: On compte sur les ciels des blancs pour mettre le feu, grosse ambiance. Avec bien évidemment, on est dans une salle de spectacle la plus grande d'Europe. Puisqu'on parle de spectacle et de concert, nous on a, et tu le sais bien, Johan, un homme à la baguette qui connaît bien le Racing, qui connaît bien cette arène et qui revient pleine balle là pour cette fin de saison. Tu vois de qui je veux parler, Johan?
10: Tu parles du petit Breton.
0: Avec des grandes jambes, Nolan Le Garec.
10: Ouais.
0: Ah ouais, sacré demi de mêlée, qui a aussi beaucoup travaillé pour son jeu au pied. Il est de plus en plus performant entre les perches. C'est peut-être le facteur X pour les Rochelais?
10: Oh bah, de toute façon, oui, avoir Nolan dans son équipe, c'est clair que c'est un atout. Tous les entraîneurs sont unanimes sur ses qualités, sur son sérieux, sur tout. C'est clairement un très grand joueur déjà et encore en devenir, puisqu'il n'est pas si vieux que ça. Donc, bien sûr qu'il connaît parfaitement la maison et qu'il a suffisamment d'ego pour avoir envie de se mettre en avant.
0: Bon, mais il y a des forces vives, bien évidemment, chez toi au Racing. Patrice Collazo, c'est l'homme aussi de la puissance. Et vous avez une sacrée armada de gros porteurs, bien évidemment. Mais pas que. Le Racing, c'est aussi des maîtres à jouer. Je pense à des Suns, je pense à des Carbono, je pense à des Springs également. On sait aussi être à la manœuvre et avoir aussi des fulgurances artistiques.
10: Oui, on a quelques jeunes joueurs aussi très très dynamiques et très positifs, notamment cette saison. On voit Max Spring qui a pris le capitana et qui est vraiment très performant en ce moment. La jeune charnière aussi. Il est clair que il y a de quoi faire. Après, il va falloir être un petit peu plus discipliné que sur certains matchs parce qu'il y a vraiment un effectif pour faire de belles choses. Maintenant, ça reste encore parfois un petit peu en deçà de ce qu'on pourrait attendre.
0: Mais attention, la discipline, effectivement, oui. Ce sera une clé de cette rencontre. C'est vrai que le Racing, c'est l'institution. Bon, il y a dans l'institution une institution qui vous quitte, Ficou, qui va partir, et d'autres qui restent, notamment votre ailier qui est magnifique, le WAM Netouvi, là, qui se dirige vers une prolongation.
10: Oui, a priori, il devrait rester avec nous, et c'est vrai que c'est on a quelques Fidjiens comme ça qui sont assez efficaces et qui mettent un peu de vitesse et de puissance. C'est pas que voilà, c'est des ailiers qui sont assez puissants et on est ravis qu'ils restent avec nous. On attend bien sûr la confirmation, mais dans les tuyaux, ça a l'air d'être plutôt parti pour.
0: On prépare ardemment la saison prochaine. On a des grosses ambitions, comme chaque année, j'ai envie de dire, Racing, bien évidemment. Patrice Collazo, c'est l'homme qui avait fait venir au stade Rochelet Winnie Antonio. Il avait ramené dans ses valises, des grosses valises d'ailleurs à l'époque. Il payait pas trop cher en taxes au niveau des avions, parce qu'il faut le ramener, le garçon. Là, visiblement, le dévolu du staff du Racing se porterait sur un certain Serou Ourou, troisième ligne polyvalent, pisté par le Racing, qui joue avec les Reds, qui s'impose en super rugby et qui fait vraiment saliver beaucoup de clubs et notamment le Racing. T'as des infos sur ce recrutement ou pas?
10: Pas plus que ça. C'est dans les tuyaux. Après, à voir. Ça pourrait effectivement être très intéressant pour l'équipe qui a gagné déjà pas mal en puissance, mais je ne peux pas confirmer quoi que ce soit. Ouais.
0: À suivre. Bon, ce que tu peux nous confirmer, c'est que dimanche, il y aura une grosse ambiance dans cette aréna.
10: Oui, là, en plus, les supporters ont de plus en plus envie de profiter de cette aréna.
0: Eh oui, ça va être les dernières fois.
10: Voilà. Bah oui, il nous reste peu de matchs au final dans cette enceinte. Les matchs du dimanche soir sont parfois un peu compliqués, mais plus pour ceux qui se déplacent. Donc on peut penser effectivement que l'affluence sera au rendez-vous.
0: avec effectivement sûrement plus de ciel et blanc que de jaune et noir, même si effectivement certains Rochelais feront le sacrifice de déplacement, mais c'est vrai le dimanche soir c'est toujours compliqué. Après, c'est quand même pas la porte à côté, Nanterre.
10: C'est ça, puis c'est que souvent on travaille le lendemain, quoi. Donc c'est vrai que dimanche soir, c'est pas évident.
0: Il paraît qu'il y a des gens qui travaillent, évidemment.
10: Il paraît.
0: Il y en a certains. En tout cas, toi, tu seras bien en place dans les tribunes. Ça démarre toujours, il y a toujours beaucoup de musique, beaucoup d'ambiance, la bodega. Après, c'est vrai que c'est quand même un show particulier là-bas chez toi.
10: Oui, c'est une ambiance particulière. Après, certains y adhèrent plus ou moins parce que c'est pas exactement la même ambiance que dans les autres stades de rugby, mais c'est quand même une expérience qui est magnifique et il faut en profiter un maximum.
0: Et on en profitera un maximum. Merci d'être venu nous rendre état de ce match, Joanne. On t'embrasse, bon match. Et on vivra l'intégralité, nous, depuis La Rochelle et partout sur votre radio. Ici La Rochelle, on prendra l'antenne un petit peu avant 21h. Vous ne raterez rien de ce Racing Stade Rochelet, tellement important pour la suite des aventures de l'eau maritime. Restez bien avec nous dans un instant, le son de Gaëtan Roussel.
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0: dernier son ici La Rochelle de Gaëtan Roussel, Tout s'en va.
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0: Pour demain, Météo France le confirme, c'est le retour du soleil. Un temps bien ensoleillé, même si quelques nuages inoffensifs passeront en journée. Les températures du matin, 9 degrés attendus à Rochefort, 20 degrés l'après-midi pour Saintes, comptez 19 degrés pour Cognac-Angoulême.
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0: Et comme tous les mercredis, ici c'est Chanzy jusqu'à 19h, le SA15, le championnat de Pro D2 qui arrive à son terme. Il reste deux matchs pour nos Charentais et un qui se profile à Armandie, lieu historique du rugby hexagonal. C'est le club d'Agen qui reçoit les hommes d'Alexandre Ruiz, le SA15 qui se déplace à Agen avant d'accueillir la ville d'Alexandre Ruiz, le club de Béziers qui n'est pas encore sauvé. Entre 100% rugby spécial SA15, c'est maintenant. Et nous sommes avec une pépite du club, un jeune joueur, un gif comme on dit, un joueur issu de la formation française qui évolue au poste d'ailier, au poste d'arrière. Katambe Toumba est avec nous. Salut Katambe.
3: Salut.
0: T'as fait toute ta formation SA15.
3: Oui, ça fait plus de 10 ans que je suis au SA15. J'ai commencé au club. Et ça fait un bon moment que je suis au club. Ouais, je suis un pur produit du club.
0: Ta première feuille de match avec le groupe professionnel à seulement 18 ans, tu te rappelles?
3: Oui, je me rappelle. Ouais, c'était à Oyonnax la saison dernière.
0: 14e journée des championnats, tu as pu découvrir la Pro D2. Le step, le gap, il est important entre ce que tu avais connu avec les espoirs et puis cette Pro D2.
3: Oui, le step il est vraiment important, mais surtout que pour mon premier match, ça faisait peu de temps que je m'entraînais avec l'équipe professionnelle. Donc le gap, oui, ça m'a fait bizarre, mais j'ai pu mesurer à peu près où j'en étais par rapport au niveau professionnel, et c'est une vraie expérience.
0: Alors, il y a une académie qui se structure de plus en plus. D'ailleurs, on va saluer le travail de Tanguy Kerdrin, l'entraîneur des Avants du SA15, qui va basculer en fin de saison vers un rôle de directeur sportif de l'association. Il sera plus en lien avec la formation, avec les jeunes. Il fera un peu la relation. Enfin, en tous les cas, il accentuera cette relation avec les jeunes prometteurs du SA15 et les pros. Hein.
3: Oui, en gros c'est ça. Il va nous aider à, comme on dit, comme ils disent, à nous propulser vers le niveau professionnel. Du coup, oui, l'année prochaine, Tanguy, il sera en charge de tout le travail qu'il y a autour de la Blast Academy, tout ça.
0: Absolument. Et puis on va saluer l'arrivée d'un ancien international, Julien Le Dévédec, en provenance de Périgueux. Je crois qu'il avait été aussi du côté de Clermont, un homme d'expérience aussi qui va donc rejoindre le SA15. Alors, raconte-nous un petit peu ton quotidien, parce que toi, t'es tout jeune, hein. T'as quoi, t'as 19, 20, 20 ans?
3: J'ai 19 ans, là, 19 bientôt ans. 20 ans le mois prochain.
0: Ouais. Lolo, qu'est-ce que tu es vieux. Et donc, ta vie, elle est entre les entraînements, mais surtout les études. Raconte-nous un petit peu comment ça se passe pour toi.
3: Donc, pour moi, j'ai les entraînements avec le groupe professionnel et quelquefois avec les espoirs. Donc je peux rater les cours pour aller aux entraînements. Sur des demi-journées, souvent c'est le matin les entraînements, donc je rate le matin de cours. Et après, une fois que je sors de l'entraînement, je me précipite en cours pour essayer d'en rater le moins possible. Et quand il y a des partiels ou des cours que je peux pas rater, je suis obligé de rater les entraînements. Et on a de la chance d'avoir un coach qui met beaucoup l'accent sur les études et le double projet, donc c'est pas un problème de rater certains entraînements pour pouvoir aller en cours.
0: T'es dans quel cursus toi-même?
3: Je suis en licence 2 de STAPS, en mention management du sport.
0: D'accord, donc tu comptes après ta carrière rester dans l'univers du sport, hein?
3: Oui, en gros c'est ça, ouais.
0: Donc tu es juste donc à l'orée de tes 20 ans, ta carrière elle est devant toi. Je vais faire une petite parenthèse sur ces joueurs qui n'arrivent pas à raccrocher les crampons et qui sont de plus en plus nombreux, et notamment des internationaux qui repoussent toujours plus loin la retraite. Toi tu te vois à peu près jouer jusqu'à quel âge? À peu près, comme ça la louche, quand on fait...
3: Bon ben, là pour l'instant je suis loin, mais oui. La louche, ouais. On vise au moins les 35 ans.
0: Voilà, 35 ans. Ah, il y en a qui en plus, hein, tu vois, je pense par exemple.
3: Ah oui, il y en a qui en plus.
0: Hein. Ah bah oui, il y a notre Lévanie Bautier à 37 ans et ouais. toujours là, ferraillé, toujours guerrier, qui a été appelé dans la préliste des Fidjiens et qui est pas prêt, hein, qui est pas prêt de s'arrêter. Ça, c'est incroyable, 37 ans, inoxydable. Et puis il y en a un qui est quand même exceptionnel. Bon, bah c'est pas un joueur top player dans un grand championnat ou dans une grande sélection, mais c'est un certain Robert James Adams, troisième ligne norvégien, qui a disputé une rencontre de Rugby Europe Conférence en 2025 contre l'Estonie. 49 ans le garçon. On imagine mal à cet âge-là être encore sur les terrains, parce qu'on connaît l'exigence et vraiment c'est vrai que c'est un sport très dur quand même, le rugby, faut pas se mentir. Hein.
3: Ah ouais, c'est un sport très dur. Voilà, 49 ans, j'ai un peu du mal à me projeter, moi, ouais, personnellement, mais après, on verra. Hein, mais ouais, 49 ans, c'est ça force le respect.
0: Bon, en tous les cas, on n'en est pas là. Donc toi, tu évolues à plusieurs postes. T'as préférence pour l'aile ou l'arrière? C'est quoi, si on devait te demander de choisir?
3: Moi, si on devait me demander de choisir, je choisirais l'aile, parce que de formation, je suis quand même un ailier, mais j'ai pu évoluer dans les catégories plus jeunes en tant qu'arrière. Ça m'a fait évoluer sur plein de points, plein d'aspects techniques. Mais là, pour l'instant, pour jouer à l'arrière au niveau professionnel, il me manque quelques qualités. Il me manque quelques qualités pour pouvoir jouer.
0: On m'a dit que t'avais un frère jumeau.
3: Ah oui, j'ai une sœur jumelle, oui. Ah. Une sœur jumelle, ouais.
0: D'accord. Et qui, elle est dans le sport aussi?
3: Elle est dans le sport, ouais. Elle est plus du côté de l'athlétisme. Elle se débrouille pas mal du tout, même peut-être mieux que moi au rugby, et ouais, elle est très très forte dans son domaine.
0: Bon, c'est dire que toi, tu es pas mal aussi au niveau de ta course de vitesse. Ça doit quand même aller assez vite, j'imagine.
3: Oui, ça va. Ça, c'est, j'ai pas à me plaindre. C'est un de mes points forts.
0: Ouais, t'as déjà des chronos comme ça? T'es assez proche des performances de Louis Bielbarré, par exemple?
3: Oula, Louis Bielbarré, je suis encore un peu loin, mais on va essayer de s'en rapprocher. Ouais.
0: Alors, question idiote, tu m'excuseras, mais c'est pour être plus rapide que t'as changé de coiffure?
3: Bon, mais ça aide pas beaucoup non plus d'avoir les
0: une
3: grosse
0: photos,
3: masse de cheveux, ça prend un peu le vent.
0: Je vois mais... des photos, t'avais quand même une sacrée touffe là, t'avais des sacrées
3: touffes. Oui, ça. Ah, ouais, mais ça empêche pas de courir vite.
0: Ah, c'est bien, parce que ça n'a aucune incidence, tant mieux. Bon, alors, et les essais, alors là, tu comptabilises, t'es aussi quelqu'un des stats, t'es quelqu'un qui a beaucoup de, voilà, qui apporte beaucoup d'importance à tes stats, justement.
3: Pour moi, les stats individuelles, ça vient après le collectif. Dans un premier temps, l'important, c'est quand même de gagner. Puis après, si possible, de marquer. Ça, c'est tous les ailiers veulent marquer. Hein. Ça,
0: absolument, c'est important. Bon, en tous les cas, toi, Espoir, tu fais partie aussi de cette génération qui est allée chercher le titre.
3: Ah non, moi, je suis un peu plus jeune que ça. Ouais. Non, je suis un peu plus jeune.
0: T'étais juste avant, après. T'étais la classe avant.
3: Je suis arrivé 2 ans après.
0: Ah, 2 ans après, bah ouais. Donc voilà, on s'est gagné aussi au SA 15 avec ses espoirs qui avaient performé beaucoup, donc avait intégré l'équipe première. Bon, on te garde encore quelques petites minutes, tu vas nous parler de ce déplacement à Agen, de cette fin de saison, et puis voilà, des ambitions aussi pour la saison prochaine. Tu restes avec nous, on espère qu'il y aura plein de belles choses à partager, un petit peu comme le chante tout de suite Eros Ramazzotti.
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0: Bella Cosa, ici La Rochelle et Ross Ramazzotti. Ici c'est Chanzy jusqu'à 19h. Nous sommes avec le jeune ailier arrière du SA15, Katumbe Tumba. Il nous attend, on se retrouve juste après ça.
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0: Un ailier peut en cacher un autre. Katumbe Tumba est avec nous. Katumbe, on se projette sur cette soirée de vendredi. Armandie, c'est donc le déplacement à Agen. Bon, cette Pro D2 n'a pas délivré encore tous ses qualifiés pour les phases finales. Bon, pour le SA15, c'est pas pour cette année encore. Bon, Van, assuré de jouer cette demi-finale et cette réception, et puis à deux journées de la fin de la phase régulière, pour cette 29e journée et avant-dernière journée de Pro D2, tu vois qui toi dans les 6? Tu penses que Brive peut aller chercher sa place dans le top 6?
5: Je suis peut-être pas un bon pronostiqueur, mais je pense que oui, Brive va aller chercher sa place. Ouais.
0: Tu les vois dedans. Ouais. Alors, il y a d'autres prétendants, bien évidemment, lutte acharnée pour cette deuxième place. Il y a du Colomiers, il y a du Provence, il y a Valence Rugby. Bon, Valence Roman, pardon. Tout cela va être très très serré. Et il y a un match aussi qui aura son importance pour le SA15, qui se déplace chez Agen. Agen qui n'a pas grand chose à aller chercher cette année, puisque bon, ils sont légèrement proches de vous, puisque là, en termes de classement, le SA15 pointe à la 9e place et Agen est à la 7e place. Bon, voilà, on sait que là-dessus c'est figé, ça bougera pas des masses. Donc tu vas nous parler malgré tout de ce déplacement, mais c'est vrai que il y a un autre match qui peut déjà sceller plus ou moins l'avenir du SA15. Mont-de-Marsan, s'ils perdent à Colomiers, ce qui a priori n'est pas foufou, hein, c'est même envisageable, ça voudrait dire que vous scellez votre maintien en Pro D2.
5: Ouais, c'est ça. Faudrait que, dans l'idéal, le Stade Montois aille perdre contre Colomiers, et ça nous arrangerait, ouais, d'un point de vue comptable.
0: Voilà, donc c'est mathématique. Hein. S'ils perdent, ouais. Ça veut dire que voilà, le SA15 sera maintenu officiellement en Pro D2. C'est bon, voilà, mathématiquement, donc ça acterait même le maintien de Dax, de Nevers et d'Aurillac. Voilà. Et puis alors, donc il y a aussi un match qui va avoir une importance particulière, puisque après, donc il y aura Béziers qui viendra du côté du SA15. Et Béziers est en confrontation directe avec Biarritz. C'est-à-dire que bon, Béziers est 14e avec 48 points, Biarritz 13e avec 49 points. Autant dire que pour la relégation, ce match va valoir de l'or. Et je pense qu'Alex Ruiz va le suivre avec grande attention.
5: Oui, je pense que c'est un match à suivre même pour nous. Le résultat est important, bon, plus pour eux que pour nous, parce que nous on est quand même 9e, et comme on l'a dit tout à l'heure, si le Stade Montois perd à Colomiers, contre Colomiers, c'est bon. Mais oui, ça va être un match important pour Biarritz et Béziers.
0: Ah bah, qui va,
5: on va suivre le résultat.
0: Ouais. Essayer de sauver sa place en Pro D2, bien évidemment. Et c'est pas la même musique si tu es relégable et si tu viens à Chanzy dans 15 jours. Ce déplacement à Agen, il s'est préparé comment cette semaine, Katumbe?
5: Il s'est préparé comme un match, comme tous les matchs de la saison. On a à cœur d'aller jouer et de faire un résultat là-bas, et de bien finir la saison.
0: Bien finir la saison. Tu feras partie du groupe qui fera le déplacement du côté d'Agen?
5: Oui, je ferai partie du groupe. Je serai à l'aile.
0: Ah, tu seras titulaire?
5: Je serai à l'aile, ouais.
0: Ah, ça, c'est bon, ça. Est-ce que tu peux nous mettre un petit essai comme ça pour la fin de saison, surtout dans ce stade historique d'Armandie? Ça serait bien, ça. Hein, qu'est-ce que tu en penses?
5: Ouais, pour commencer, on va essayer, ouais.
0: à démarrer tes stats là. Tu vois, ça serait plutôt bien. Bon, ben écoute, on te souhaite plein de belles choses pour la suite de ta carrière. On espère t'avoir régulièrement chez nous. En tous les cas, on suit avec attention ce déplacement du SA15. C'est l'avant-dernière journée de Pro D2. C'est vendredi et c'est à Agen. Merci d'avoir été avec nous et bon match.
5: Merci beaucoup, bonne soirée.

0: Les idées de Louis Bertignac et ses visiteurs. Les années 80, plus et encore, 100% années 80, c'est Laurent Petit-Guillaume qui vous attend pour vous ambiancer entre 19 et 20 heures. Allez, à tout de suite.
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0: Ici, c'est une belle soirée qui démarre. Merci de la passer avec nous, les 19h. Et voici le journal de la rédaction.
2: Dans l'Aisne, une collégienne de 14 ans a été retrouvée morte ce matin à Fer en Tardenois, tuée de plusieurs coups de couteau. Bonsoir Coralie Moreau.
3: Bonsoir.
2: Alors qu'est-ce qu'annonce le parquet de Soissons ce soir dans son communiqué ?
3: Alors, une enquête est ouverte pour assassinat et un suspect a été arrêté. En fait, l'alerte a été donnée vers 8h ce matin. L'adolescente se rendait au collège à pied quand elle a été violemment attaquée. Elle a appelé à l'aide, mais à l'arrivée des secours, elle était déjà décédée. Son corps gisait dans la rue. Il portait la trace de nombreux coups de couteau, notamment au niveau du cou. Tout de suite, un dispositif exceptionnel a été mobilisé. Plus de 85 gendarmes assistés d'équipes cynophiles, de drones et de militaires. Et il y a moins d'une heure, donc un suspect a été interpellé. Un jeune homme de 23 ans, sans profession, qui vit chez ses parents. Selon le procureur de la République de Soissons, il pourrait s'agir du petit ami de l'adolescente, mais leur lien reste à préciser, ajoute le communiqué.

0: après-midi. Roland Lescure, de son côté, le ministre de l'économie, assure ce soir qu'il n'y a aucune crainte de pénurie de kérosène en mai et juin. Sans doute peu de risques pour la suite et donc pour l'été. L'Espagne donne son feu vert pour accueillir le bateau de croisière touché par un foyer d'hantavirus. Maladie qui a coûté la vie à 3 passagers. Le navire devrait accoster d'ici 3-4 jours sur l'île de Tenerife aux Canaries. Ce matin, 3 personnes malades à bord du bateau ont été débarquées au Cap-Vert et vont être évacuées vers les Pays-Bas. Le risque présenté est faible pour le reste du monde, selon l'OMS, pour qui la situation diffère du début de la pandémie de Covid-19. Le virus se propage par la salive, mais on est bien loin du risque de propagation comme celui du Covid. C'est ce qu'explique aussi Anne Lavergne, chargée de recherche à l'Institut Pasteur de Guyane.
1: Ça passe principalement par la salive, mais il faut réellement qu'il y ait des contacts très très très proches, très étroits entre les personnes. C'est pas du tout un niveau de diffusion qui avait pu être observé pour le Covid. C'est complètement différent. Pour qu'il y ait une contamination interhumaine, et c'est vraiment dans des conditions bien particulières, il faut vraiment une vraie proximité. Les quelques clusters ou des clusters qui avaient été identifiés, c'était souvent sur des groupes intrafamiliaux, intradomiciliaires, avec des personnes qui sont très très proches, dans des endroits très clos, très fermés, avec des grosses densités de personnes. Ça se diffuse pas comme ça. Là, en plus, les personnes, elles sont isolées dans leur cabine. Il n'y a aucune raison que ça puisse diffuser et qu'il y ait beaucoup plus de cas.
0: Toutes les dernières infos sur ce bateau de croisière à retrouver sur ici.fr. Un préavis de grève, attention, est déposé pour le 10 juin prochain à la SNCF par les 4 syndicats, CGT Cheminots, Sudrail, UNSA Ferroviaire et CFDT Cheminots. Ils déclarent, je cite, l'état d'urgence face à la multiplication des drames, les restructurations et les difficultés de pouvoir d'achat. Le pape Léon XIV pourrait venir en France fin septembre avec dans le programme envisagé des étapes à Paris et à Lourdes. C'est ce qu'annonce la conférence des évêques de France dans un communiqué aujourd'hui. Et puis le PSG ira-t-il en finale de la Ligue des champions de foot? Verdict en fin de soirée. Le Bayern et le Paris Saint-Germain ont rendez-vous ce soir à 21h à Munich pour le deuxième acte d'une demi-finale déjà légendaire. Tenant du titre, les Parisiens ont un petit but d'avance après leur spectaculaire victoire. On s'en souvient, 5-4 mardi dernier. Bonsoir Bruno Salomon.
2: Bonsoir Marine.
0: Alors vous êtes sur place pour ici. Est-ce qu'on va avoir droit, Bruno, à un deuxième match de légende?
2: Écoutez, Marine, en tout cas, on n'imagine pas le contraire, puisque ces deux équipes ont vraiment cet ADN de vouloir attaquer. Les Allemands, c'est vraiment leur truc, presser et attaquer. Le but, ils ont marqué plus de 160 buts cette saison contre tous les adversaires. Ils n'ont perdu que 3 fois, mais l'une des 3 fois, c'était face au Paris Saint-Germain, le PSG, qui a quand même réussi à mettre 5 buts à cette équipe de Munich. Et du côté du Paris Saint-Germain, l'ADN désormais du Paris Saint-Germain, c'est Luis Enrique qui l'a apporté dans cette équipe du Paris Saint-Germain, c'est de dire on vient à l'extérieur pour gagner et donc aussi attaquer. Bref, les ingrédients sont là pour avoir un match explosif à nouveau. Les supporters bavarois sont déjà en train d'arriver, le stade est déjà en train de se remplir et les supporters parisiens aussi sont là. Bref, ça s'annonce pour une nuit de folie.
0: Merci beaucoup Bruno Salomon, on peut vous retrouver pour suivre cette soirée sur la chaîne YouTube 100% PSG.
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5: Avec pour demain une journée bien ensoleillée annoncée par Météo France, avec des températures le matin qui seront plutôt douces sur les îles, notamment à Sainte-Marie, 13 degrés le matin, nous aurons 9 degrés à La Rochelle, ça monte jusqu'à 20 degrés l'après-midi et 19 degrés pour Angoulême.
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6: Bonsoir à tous. La mémoire, c'est génial. Il suffit parfois d'un refrain sorti du passé pour que ressurgisse un lieu, une personne, une émotion, un paysage, un moment de vie, quoi. C'est la magie des tubes et ce soir, ils seront tous Quadra. 100% années 80, ça commence comme ça.

0: Africa, c'était le groupe Toto.
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0: Et ce titre sorti en 1982 a dépassé le cap des 1 milliard de vues sur YouTube. Et pourtant, le clip n'est pas tombé à la renverse. Hein. C'est la magie de la mélodie, des voix, du refrain entêtant. Voilà, c'est ce qu'on appelle un tube. Et ici, vous êtes sûr jusqu'à 20h d'en écouter des vrais, des durs, qui durent. Encore un exemple, 1980, le producteur de disco, l'italien Giorgio Moroder, produit un titre pour le groupe rock américain Blondie pour la BO du film American Gigolo. Résultat, tube mondial, c'est génial, c'est Call Me.
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0: L'ambiance des années 80, ça continue sur votre radio. Ici La Rochelle, juste après ces petites infos.
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2: Le 15 mai prochain, le cinéma Galaxy à Château-Bernard-Cognac vous propose une grande soirée concert sur scène, un concert tribute à Phil Collins.

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1: Mylène Farmer, c'était Maman à tort.
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1: Et après la star, l'idole Mylène Farmer et son premier tube sorti en 1984, on va s'offrir un tube de révolte devenu l'hymne des manifestations antisociales du groupe de hard rock français Trust, sorti en 80. Pour l'anecdote, le guitariste du groupe raconte que ce titre a été écrit en 5 minutes et enregistré à Londres en 5 minutes aussi. Il a depuis été repris par beaucoup d'artistes, même Florent Pagny l'a enregistré pour l'album Récréation. Mais la bonne version, c'est celle-là.
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0: Chagrin d'amour, c'était chacun fait ce qui lui plaît. Ici. 1981, ce titre considéré comme le premier rap français plaît tellement aux nouvelles radios libres récemment autorisées que certaines le diffusent 9 fois par jour. Donc pas étonnant, 1 200 000 exemplaires s'écoulent en à peine un an. Joli score qu'on souhaite au groupe Skip the Use, invité d'Émilie Mazoyer dans un instant, c'est Décibel. Mais avant cela, un petit tour dans les années 80. Michel Berger, il n'y a pas de honte, juste après ça.
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1: Belle soirée à tous, vous écoutez votre radio ici, il est 20h.
2: Il est 20h, c'est l'heure de Décibel, toute l'actualité musicale avec ce soir un groupe qui nous a fait chanter très fort depuis leur premier album, Can't Be Late, c'était il y a bientôt 15 ans, disque de platine et récompense aux victoires de la musique. L'album rock de l'année, c'était eux.

0: est de retour avec Love and Anxiety, cinquième album à découvrir ce soir dans les Cibels.
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0: Salut à toutes, salut à tous et merci d'avoir choisi ici pour votre mercredi soir. J'espère que tout va bien pour vous. Puis si vous avez passé une journée pourrie, bah écoutez, dites-vous que vous avez fait le plus dur. Il est déjà 20h01. Nous, on est ensemble en direct jusqu'à 21h pour faire le tour de l'actu musicale. La chanson anniversaire du jour, ce sera Étienne Dao, puisque son album Tirer la nuit sur les étoiles a 3 ans aujourd'hui. La découverte, c'est un jeune artiste qui vient de Belgique et qui s'appelle Teddy Bear. Normalement, il devrait vous plaire. Le thème du blind test ce soir, bah c'est les chansons qui parlent de musique, des déclarations d'amour à la musique même. Si c'est un thème qui vous inspire, alors appelez dès maintenant pour jouer avec nous. 0810 055 056, c'est le numéro du standard où vous attend Alexandra. 0810 055 056. À gagner ce soir, eh bien c'est le nouvel album de mes invités, Skip the Use. 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

0: l'anxiété, ça peut être une émotion douce.
1: Je pense que c'est en surface. Hein.
2: Ouais, c'est ouais. Ça. C'est l'idée, c'était sur cette chanson. Elle est un peu pour le coup celle-là, elle est très bigarrée comme on dit. Mais l'idée, c'était de mettre en musique l'anxiété. C'est plutôt les couplets.
0: Ouais. Et le refrain que j'ai passé là.
2: Ça parle et l'effet d'un médicament. Donc en fait c'est quelqu'un qui bon là on a pris un peu l'histoire de quelqu'un qui a une phobie un peu de la foule, des gens, l'oppression, et puis ça monte et puis il prend ce médicament et hop c'est le refrain et là c'est ouf. Et puis après bah comme tous les médicaments au bout d'un moment ça fait plus effet et puis ça revient et ça recommence et c'est comme ça qu'on parle de l'anxiété.
0: Love and Anxiety, donc c'est deux émotions, deux sentiments que vous mettez en contradiction, parce qu'on aurait tendance à dire love and hate, l'amour, la haine. Pourquoi l'amour et l'anxiété comme ça, face à face?
2: Parce qu'on trouve qu'en fait cette balance, elle équilibre un peu tous les rapports humains. L'amour, la haine, ça fait un peu partie de la même famille. Hein. D'ailleurs, on passe souvent de l'un à l'autre et
0: c'est
2: en
0: vrai.
2: Regardant des parts, et voilà.
0: Oui.
2: L'anxiété, c'est autre chose. C'est une vraie balance qu'il y a dans tous les dans la parentalité, dans le couple, dans la politique, dans la sociologie, que sais-je. C'est toujours cette balance là. Et comment l'équilibre que je vais avoir entre le love et l'anxiety chez moi va pas être le même que chez toi pour un sujet qu'on peut partager. Et c'est tout l'enjeu du débat de pourquoi toi, je vais donner un exemple très concret. Nous, on adore faire du live. On a un groupe de rock, on adore ça. Ça a jamais été stressant pour nous. Un concert, c'est la récréation.
0: Donc alors jamais d'anxiété dans ce cadre-là.
2: En tout cas, la montée d'adrénaline, l'anxiété, on va la prendre comme une sorte de coup de fouet qui va faire qu'au premier morceau, on va être à fond. Et puis dans le même festival où on va jouer, on va avoir des artistes qui vont se mettre à vomir,
0: oui,
2: avec machin.
0: Ouais.
2: Pour le même, on vit pas du tout la même chose. Et eux, leur balance. Et ils n'ont pas moins de love d'être là. C'est juste que leur balance est différente. J'ai donné cet exemple-là, mais il y en a plein d'autres.
0: En tout cas, ce qui est très intéressant aussi, je trouve, c'est que l'album de 2019, qui était l'album de la reformation de Skip the Use, il y avait déjà une espèce de balance, past and future. Et je me dis que, voilà, depuis que le groupe est reformé, c'est important. L'équilibre, la balance, c'est un truc, Matt, auquel tu fais plus attention qu'avant, peut-être?
2: Alors, je sais pas, c'est une question que je me suis jamais trop posée. Mais, en vrai, c'est une question que nous, on se pose concrètement dans notre vie de tous les jours.
0: Ouais.
2: Hein, la santé, et la santé mentale, c'est des choses dans la vie d'un artiste qui sont super importantes.
0: Oui. Non, je te posais la question parce que je me suis dit que peut-être, du coup, la première, la séparation de Skip the Use, c'était peut-être aussi justement ça, un manque d'équilibre, et que depuis que le groupe est à nouveau ensemble, il y a cette recherche d'équilibre, peut-être aussi pour être plus heureux dans le groupe tous.
2: En fait, c'est même pas qu'on s'est, c'est pas vraiment une séparation, c'était plus une pause. Mais
0: oui.
2: Par contre, t'as raison sur un point, c'est qu'on a fait une pause parce qu'on était frustrés de plein de choses qu'on pouvait pas mettre en place et qu'on avait envie de mettre en place parce que le groupe il marchait fort et que du coup c'était 100% de notre temps et on s'est dit on a besoin de faire ça, on a besoin de réaliser ça, donc il faut qu'on mette en pause ce qu'on fait pour pouvoir le réaliser, pour pouvoir aussi en tirer profit au sein du groupe. Et en fait avec Yann, au bout de 2-3 ans, on s'est appelé, moi je suis prêt, moi aussi, et on est reparti. Donc
0: c'était pas une séparation.
2: Ouais, voilà, c'était plutôt un moment. Mais tu vois là, entre Human Disorder et Love and Anxiety, il y a eu.
0: C'est passé plus de 3 ans.
2: Il y a eu le même temps en fait.
0: Ouais, exact.
2: Juste qu'on l'a utilisé à autre chose, quoi.
0: Enzo, toi t'es le batteur de Skip the Use. T'es arrivé justement.
1: J'arrive à ce moment-là.
0: En 2019, ouais. C'est ça, au moment de Past and Future. Tu dirais que c'est un truc important dans le fonctionnement de Skip the Use, prendre son temps. Quand on a justement, alors toi t'étais pas dans le groupe à cette époque-là, mais quand on est allé vraiment à toute berzingue sur les deux premiers albums, tu sens que c'est important dans le groupe?
1: En fait, j'étais pas là à ce moment-là, mais par contre j'étais là quand on a fait aussi une pause après Human Disorder, le dernier album. On a fait quand même 2 ans et demi de pause et je pense que c'était important pour tout le monde de souffler, de faire d'autres choses. C'était une pause de la même façon, hein. C'est juste qu'on est revenu avec la même formation.
0: Ah, t'as pas chômé, toi, hein, t'es parti en tournée avec Oshi.
1: Ouais, tout à fait. Ouais. Bah,

0: Comme je dis, on a fait vraiment des choses différentes. Moi, j'ai fait une tournée que je pensais pas faire, j'avais pas prévu de faire du tout. Et au final, c'était top. J'ai rencontré des nouvelles personnes, j'ai vu une autre façon de travailler. Matt, il a créé sa boîte. Nelson, il a fait de la musique aussi. Yann aussi. Et je pense que c'était important pour tout le monde. Finalement, à la fin du Man's Order, on ressentait déjà ce truc-là de frustration, de beaucoup tourner sans arrêt, puisque finalement, à part le Covid, on n'avait pas arrêté depuis 2019. Donc c'était important de faire cette pause pour pouvoir avoir les idées fraîches pour faire ce nouvel album. Ouais.
1: T'as monté ta boîte de quoi, Matt?
2: Moi, j'ai une boîte de je fais de la musique, de films, de pubs. Tout ce qui tourne autour du son, de la
1: et musique à l'image.
2: Voilà, exactement. Donc en fait, je faisais déjà ça aux États-Unis quand j'étais aux États-Unis, mais j'étais en freelance.
1: Ouais.
2: Et puis je sais pas si c'est les 40 ans ou les mais c'est avec ma femme on s'est dit tiens, on va monter notre boîte et puis faire pareil mais avec notre éthique, et puis surtout embaucher des producteurs et transmettre des choses, former des jeunes. Et puis voilà, on a fait ça et puis ça permet aussi d'avoir un pied dans le concret et dans la vraie vie. Et je pense que c'est ultra important. Comme moi qui aime écrire aussi et composer et écrire sur la vie et sur c'est important de la vivre.
1: Réellement. Ah oui, pour écrire sur la vie, il faut la vivre. Ouais, mais
2: et je pense que quand on est en tournée, on est tellement dans un monde parallèle.
1: C'est ça. Ouais.
2: Que du coup, c'était hyper important pour moi d'être de l'autre côté de la barrière, quoi, tout simplement. C'était très cool. Surtout pour, de toute façon, cet album, on n'aurait pas pu l'écrire et le penser si on n'avait pas cette vie-là.
1: Ouais. Alors, Love and Anxiety, on a parlé de l'anxiété, de comment aussi s'en débarrasser un petit peu. L'amour maintenant, alors il y a un diptyque de chansons que j'adore dans l'album, d'ailleurs elles sont l'une après l'autre. Ça pourrait même être une seule chanson un peu longue, donc elles sont séparées en deux. Il y a First Love et Second Love. Alors First Love, c'est le premier amour avec le cœur plein d'espoir, où on se dit mais ça va durer toujours et elle est super.

0: C'est ça les 40 ans, Matt. C'est la sagesse amoureuse.
1: C'est marrant parce que souvent on nous parle de ce diptyque et je le dis aux auditeurs, c'est, ça peut être avec la même personne.
0: Bien sûr.
1: C'est ça qui est intéressant, c'est que enfin, ça fait 10 ans que je suis avec ma femme. Entre le coup de foot dans la rue et ce qui était aussi intéressant dans ces deux chansons, c'était dans First Love où on parle du coup de foot, de la spontanéité, de la violence aussi, parce qu'il y a toujours cette histoire de balance. Hein. C'est pas 100% love.
0: Et beaucoup d'anxiété quand t'as un coup de foudre. Les papillons dans le ventre, en fait, c'est de la trouille.
1: C'est de la trouille. Et puis surtout, on n'a pas d'expérience, on est inexpérimenté. Et puis surtout, la passion se mélange très vite à l'addiction. Et là, il y a d'autres choses qui arrivent. La jalousie, la possessivité, parce qu'on connaît pas et on est la dépendance amoureuse, parce qu'on a, c'est tellement un shoot violent d'adrénaline qu'on a l'impression que quand la personne n'est pas là, on est capable de rien. Et puis, le second love, on a l'expérience. Maintenant, on sait ce qu'on veut plus, on sait ce qu'on veut encore. Ouais. On a moins de spontanéité, faut le reconnaître. Mais on a un peu plus d'expérience et c'est l'un et pas mieux que l'autre. C'est juste deux étapes. Et en plus, à la base, ça devait être un triptyque. Peut-être dans la réédition, on le fera. Il y avait Last Love, le troisième, où là, je voulais vraiment écrire sur les gens qui sont ensemble depuis 40 ans, où là, c'est encore autre chose. Là,
2: on se place
1: dans autre chose.
0: Comme
1: nos parents qui, et là, c'est encore autre chose. C'est qu'est-ce qu'on a construit ensemble? Les enfants, les petits-enfants. Ouais. Et avant de faire de la musique, moi, j'étais un infirmier, je travaillais en maison de retraite, j'ai vu des gens, ils étaient ensemble depuis 60 ans c'est encore autre chose. Et ben, on a pas eu le temps, peut-être dans la réédition. Mais c'est rigolo de voir un peu l'évolution et que même des gens qui sont ensemble depuis 60 ans, ils ont eu à leur première année les mêmes galères qu'on a, tu vois. Donc c'est ça qui est intéressant en fait.
0: Mais oui, parce qu'en fait c'est le même mot, c'est l'amour, mais c'est pas la même chose.
1: Il évolue.
0: Donc c'est bien. Ouais. First Love et Second Love, vraiment je vous recommande sur l'album de Skip the Use, le nouveau Love and Anxiety. Et puis alors je me tourne vers Enzo pour un batteur, c'est sympa non, des chansons d'amour qui vont pas à deux à l'heure. Ça c'est quand même une spécificité de Skip the Use, c'est que tu peux quand même jouer très fort sur des chansons d'amour.
2: Ouais, c'est ça. Non, c'est vrai qu'il y a plein de tempos différents et ces morceaux-là. En plus, je me souviens qu'on en avait discuté ensemble de ces morceaux-là, parce qu'à la base, il y avait que First Love, enfin qui n'était pas encore First Love, mais qui était un morceau et qui terminait par un truc qui avait rien à voir avec le morceau. Et je disais à Matt, ça serait marrant que ça enchaîne sur un autre truc. Et lui, il a continué le truc et c'est comme ça aussi qu'est né les deux côtés de la chanson, First Love et Second Love. Donc c'était marrant.
0: Et alors, Say That You Love Me, là, c'est encore un regard hyper intéressant sur l'amour, où en fait, quand on dit, oh là là, j'aimerais tellement être aimé, j'aimerais tellement vivre une histoire d'amour, peut-être au fond, en fait, on a juste envie que quelqu'un nous dise, je t'aime.
1: Ouais, voilà, c'était un peu l'idée de ça. Et
0: c'est bien vu, hein.
1: Et de dire, et même des gens qui sont très haineux. Tu vois, moi alors c'est une chanson musicalement qui arrivait justement par Enzo.
0: Ouais.
1: Et après chercher un peu des top lines et tout et un texte.
0: Les top lines c'est des mélodies.
1: Des mélodies, des trucs. Et après j'ai regardé je me suis perdu sur internet une fois et j'ai regardé une vidéo, tu sais, d'un procès.
0: Ouais.
1: Tu sais, il y a souvent des vidéos comme ça où les mecs font un peu n'importe quoi, ça fait un peu un buzz sur les réseaux. Et du coup, j'ai regardé ça en me disant, putain, il y a des mecs, il y a des oufs où ils se mettent à insulter tout le monde à leur procès, ils s'en foutent tout seuls. Et en fait, je me suis dit, mais en fait, ce gars-là, et je me suis dit que ce mec-là, il pouvait se retourner et dire, mais putain, ouais, je fais de la merde, mais dites-moi juste ce que vous aimez, même si vous le pensez pas. Parce qu'en fait, j'ai vraiment besoin de ça. J'ai vraiment l'impression d'être une merde. Et je sais que tu le penses pas, je sais que tu me détestes, mais juste dis-le-moi, j'ai besoin de l'entendre. Et après, je me suis dit, putain, mais c'est intéressant de prendre ce point de vue-là d'un gars qui dit, oui, je sais que tu le penses pas, c'est pas grave, tu pourras le reprendre après. Mais moi, là, j'ai besoin de l'entendre, parce que sinon, je vais arriver dans quelque chose. Et je me suis dit, bah, peut-être tous ces gens à qui on n'a rien dit, souvent, c'est de la remise en question.
0: Ouais.
1: C'est facile de critiquer, mais qu'est-ce que t'as fait, toi, quand t'as pu tendre la main à ce que tu l'as fait? Et du coup, Say That You Love Me, voilà, on l'a emmené là-dedans.
0: Say that you love me, dis-moi que tu m'aimes, même si c'est un mensonge. En tout cas, j'aime cette chanson, ce riff, une guitare géniale. C'est Skip the Use.

0: Say That You Love Me, c'est sur le nouvel album de Skip the Use, Love and Anxiety. 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Alors, Skip the Use avec nous ce soir, il y a Matt, il y a Enzo et il y a des dates de concert. Ça y est, vous avez fini votre résidence pour préparer les concerts?
1: Ouais, c'est bon.
0: Ok, non, parce que c'est quand même un dossier, Skip de Use sur scène. Bah, tu le disais tout à l'heure, au bout de ma première question, déjà tu me parlais de monter sur scène. Voilà, ça vous fait envie. Si vous êtes très très pressé, il y a tous les festivals d'été, vous faites les plus gros, hein, les Papillons de Nuit, bah, très très bientôt, Solid Days, Poupée, Terre du Son, les Francofolies, etc. Grosse tournée de festival. Et puis, bah, y a votre tournée à vous, Skip the Use, le 5 décembre au Zénith de Paris. Vous passez par Bruxelles aussi en février 2025. Puis il y a plein de nouvelles dates qui vont être annoncées. Donc, tout roule.
2: Bah ouais, écoute, on est, bah oui. J'avoue, on est très très très content. Vraiment, on est content.
1: On est presque prêt.
2: On a, bah après, on est notre concert. Hein, je dis aux gens, ça va pas changer. Hein, on est toujours dans. Nous, on fait des concerts interactifs. Donc, en fait, on fait le concert que les gens ils ont envie de voir.
0: Ouais.
2: Donc c'est voilà, on va pas appuyer sur une barre d'espace et dérouler un show. Donc il y aura le show de Papillon de Nuit, ça sera pas le même qu'au Franco, qui sera pas le même qu'à Solidaise, etc. Et ça on kiffe parce que bon, sinon on se fait chier, hein, nous on fera chier de faire toujours la même chose. Puis c'est tellement génial parce que l'énergie que nous renvoie les gens, bah c'est l'énergie du soir et on la prend et on donne voilà.
0: Et alors ça, cette énergie des gens quand vous montez sur scène, vous la sentez tout de suite. Il faut la décoder quand même, il faut comprendre oui qui est en face, qu'est-ce qui s'est passé dans la journée, dans la ville où tu es, qui est sans doute une ville que tu connais pas forcément et tout. C'est une science, ça, quand même.
2: Bah, on aime bien les gens. Hein. Ah, on aime ça. Bien les gens. Donc, à force, bah, oui, c'est des choses. Oui, alors, ça a fait des. C'est des concerts. C'est là. Alors, l'album nous permet vraiment de monter. Là, je veux c'est de pas spoiler le show, mais c'est vrai que là, on est là, on part avec quelque chose avec lequel on a un peu jamais fait avec le groupe. On a vraiment un vrai spectacle qu'on. Parce que le disque nous permet de le faire. Donc, c'est trop génial. Mais on reste Skip et on gardera ce côté en live où on peut avoir de la spontanéité, où on peut se dire ah ben on avait prévu de jouer ça ce soir, mais visiblement il faut qu'on joue celle-là qu'on n'avait pas prévu de jouer. Et c'est pas grave, on va la faire. Donc c'est
1: on est tout le temps en réaction à ce qui se passe devant nous. C'est hyper important. Je pense qu'à chaque fois il y a 30 secondes, une minute d'adaptation où on analyse un peu la situation et des fois on se rend compte que le show qu'on a prévu pour ce soir-là. Enfin, quand je dis le show, c'est la setlist.
0: Ouais, ouais.
1: Ça sera soit pas suffisant, soit trop. On adapte en fait en fonction de ce qu'on voit. C'est hyper important. L'idée, c'est pas que les gens qui viennent deux fois nous voir, ils voient la même chose, quoi.
0: Ouais, c'est ça. Oui, mais c'est pour le public, puis c'est pour vous aussi. Du coup, ça reste intéressant et un peu dangereux, quoi. C'est chouette.
2: Bah ouais, et puis c'est le live. Ouais. C'est le live. C'est
1: rien de dangereux. Hein. On fait que s'amuser. Hein.
2: on rigole bien et on a bien de la chance d'être rigolé entre potes avec les gens et puis de susciter la prise d'opposition, susciter le débat. Moi, c'est là où tout prend sens.
0: Ouais.
2: Où après, tu peux parler avec des gens et puis moi, j'adore qu'on me dise. Putain, c'est marrant, c'est pas du tout comme ça que je voyais les choses. Et là, ça m'intéresse, parce que là, je vais grandir de la discussion que je vais avoir, et c'est génial, tu vois.
0: Ouais. Alors, votre chanson signature, j'en parlais tout à l'heure, celle qui a récolté aux Victoires de la Musique un énorme succès, et tout, c'était Ghost en 2012. Et la signature de Ghost, c'est le cœur d'enfant. Le cœur d'enfant, ça m'intéresse. Alors déjà, petit blind test sur vos connaissances en tube avec cœur d'enfant. En Amérique dans les années 70.
2: Ah, moi je suis nul en blind test.
1: Mais moi je vois les noms là-haut, je crois. Donc,
0: ah oui.
1: Donc je peux tout dire ce qu'il y a.
2: C'est Alice Cooper.
0: C'est Alice Cooper.
1: Chorale, ok, il est écrit entre parenthèses. Je sais pas si c'est le titre de la chanson. Mais...
0: En Angleterre.
1: Ça, c'est facile.
2: C'est incroyable.
0: Ça, c'est fou.
2: Ce
0: hein.
2: titre est
0: c'est le même producteur, en fait. Il avait fait Schools Out d'Alice Cooper. Et après, il s'est dit, purée, ça marche bien aux Amériques. On va essayer en Angleterre. En France, bah, de grands moments de variété française avec des chœurs d'enfants.
2: Ah, quand on aura 20 ans.
0: Je regarde pas. Tu l'as chanté à l'école aussi. Hein. Quand on aura 20 ans, en l'heure de ville.
1: C'est quoi
2: Pierre Bachelet. Mais je crois que quand c'est sorti, j'étais déjà un peu grand, moi.
0: Mais non, t'as quel âge? T'es comme moi? T'es né au début des années 80?
2: Non. Moi, je suis né dans les 70s, moi.
0: Non, ah ouais. Il ne les fait pas. Hein. Ouais. Il porte beau, ouais, Matt Pastor. Ouais, et Cabrel aussi l'a fait.
3: Si c'est vrai qu'il y a des gens qui s'aiment.
1: Non. Ça ne connaît rien, à part une feuille.
3: Alors, il faudra leur dire.
0: Oui, mais toi, t'es né en quelle année,
1: Jeanne? 98. Oh, Coupe du Monde. Ouais. Zizou.
0: C'est l'année où j'ai eu mon bac, je suis dégoûtée.
2: 97, moi.
0: T'es beaucoup trop jeune.
2: 97. Ouais.
0: Incroyable. Mais oui, 1 et 2 et 3-0. Bravo, voilà. Enzo. Tout ça pour dire que donc, moi, la chorale de Skip the Use, je l'aime. J'étais très colère quand j'ai entendu le remix de Mossiman, parce que ça commençait comme ça et j'étais pas contente. Je dis, c'est qui cette vilaine qui remplace mes enfants?
2: T'inquiète, ils arrivent après,
0: ils arrivent après.
2: C'est la patience.
0: Ça y est, ils sont revenus.
2: Super meuf d'ailleurs qui a chanté là.
0: Mais oui, pardon, évidemment, je l'embrasse, elle chante divinement. Hein, ouais, mais oui, ma réaction, ça a été, mais où sont les gosses?
2: T'inquiète.
0: Et donc, les chœurs sont de retour sur le nouvel album Love and Anxiety. Il y a une chanson qui s'appelle Bull.
2: Ah oui.
0: Et dessus, j'ai trouvé alors que tout était puissant. C'est-à-dire quand toi tu chantes, il y a Shane aussi. Il va falloir le présenter, dire qui il est.
2: Alors Shane, c'est le vainqueur de la Nouvelle École, l'émission de rap qu'on a rencontré. Alors c'est très drôle. On l'a rencontré à une soirée où on était, et puis nous, on est, bon, ceux qui nous connaissent, hein, on n'est pas forcément très très soirée, et au bout d'un moment, on se barre, et puis bah lui, il venait de gagner le, donc c'était un peu la star de la soirée, quoi. Puis on s'arrache, et puis je me casse, je prends mon beurre pour rentrer, et là il court, il sort, et puis il vient me voir, il fait ah ouais, j'adore le Skip the Use, et puis sur le coup je me dis bah, et j'avais pas vu la Nouvelle École, et donc je me dis bah ok merci, puis je me dis un peu je fous de ma gueule ou quoi, puis là il voit un peu à ma tête que il me chante des chansons mais des vieilles.
0: Donc il connaît vraiment.
2: Putain, il connaît vraiment. Puis après on
0: c'est
2: commence
0: rare,
2: à parler.
0: C'est rare les rappeurs, oui, qui ont
2: mais moi je savais même pas que c'était
0: quoi.
2: Un rappeur, j'étais là, ouais. Et puis on parle et puis je me dis putain, le mec est redoutablement cool, en plus il était avec un de ses potes, c'est sympa. Et puis il me dit donc ouais, bah, j'ai gagné à la Nouvelle École, je fais un SMS à ma fille qui me déchire, qui me dit mais putain t'es vraiment naze et tout, et puis je me barrais, et là le beurre il arrive, et puis je lui dis, tu sais quoi, nous on est comme, enfin on fait la musique, vas-y, viens, on va au studio, on fait de la musique, t'as l'air trop cool, machin, et il a fait ok, et il est venu en studio, et c'était chambé, et on est reparti avec donc cette chanson, que, alors, il a rajouté donc ce couplet, il s'est mis dans la chanson,
0: ouais.
2: c'est une chanson particulière, Boule.
0: Boule, ça veut dire taureau.
2: Ouais, c'est une chanson sur un sujet assez particulier. Enfin, c'est une façon, c'est toujours un prisme un peu particulier. C'est une chanson que j'ai écrite il y a longtemps. J'étais aux États-Unis il y a longtemps et je voulais écrire une chanson sur le. À la base, c'était un peu un regard féminin. Quand je parle, je voulais être une meuf. Et c'était l'expression américaine « Don't fuck with the bull so you get the horn ». C'est « N'embête pas le taureau parce que sinon tu te prends les cornes ». Et c'était la nana, je voulais écrire une chanson sur la nana qui dit « Ah, tu t'es bien foutu de ma gueule, attends ». Tu sais, ce côté genre « Attends ».
0: Oui.
2: Et c'est vraiment une chanson sur ça. Sur ça et en même temps sur le « J'ai souffert en fait ». En fait, tu m'as fait mal en fait. Et ça part de attends, tu vas voir, et tout doucement, plus le personnage parle, plus c'est mais en fait tu m'as fait souffrir, et je trouvais ça, et donc Shane s'est complètement mis dans le sujet où il a, et donc je le remercie encore parce qu'il s'est mis un peu dans cette vulnérabilité là,
0: ouais.
2: Et ce qui est assez rare pour les rappeurs,
0: c'est
2: surtout
0: vrai.
2: Aujourd'hui de se montrer de montrer cette facette là. Et du coup,
0: les chœurs apportent aussi une part féminine.
2: Exactement. Et puis le côté aussi l'espérance de se dire. Et puis j'ai deux petites filles et que j'espère qu'elles diront aux gars Don't fuck with the bull, so you get the horns.
0: C'est Skip the Use. C'est sur le nouvel album. C'est une tuerie. Ça s'appelle Bull.

0: Alors ça, c'est du beau skip de Youth. Bravo messieurs, bravo. L'album, c'est Love and Anxiety, qui est disponible. Cinquième album de Skip the Youth. La chanson que vous venez d'entendre, c'est Bull. Et pour en savoir un peu plus et reposer la question qu'on a posée à Matt, à tous les albums de Skip the Youth. Alain, tu fais une chanson en français? À tout de suite.
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0: L'anniversaire de Tirer la nuit sur les étoiles, le coup de cœur Teddy Bear et un blind test autour des chansons qui font des déclarations d'amour à la musique. Voilà ce qui vous attend dans la suite de Décibels. Pour jouer au blind test avec nous, un seul numéro, celui du standard d'ici, 0810 055 056. Alexandra vous y attend. Et moi, je retourne voir, comme promis, mes invités du soir, Skip the Youth. Enzo et Matt de Skip the Youth qui sont avec nous. Matt étant le chanteur et aussi le parolier officiel du groupe, on t'a très souvent demandé « Et alors, les chansons en français? Pourquoi vous chantez pas en français ?» etc. Reconnaissons quand même que dès le deuxième album, il y a eu « Être heureux ».
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0: Et c'est vrai que depuis, pas trop de chansons en français chez Skip the Use. Pourquoi? Dites-nous pourquoi. On sait que t'es parfaitement bilingue, et ça s'entend quand tu chantes, ça s'entend quand t'écris, et puis t'as vécu aux États-Unis et tout, mais pourquoi?
1: Ben, en fait, déjà, nous, on vient de Lille. Ça commence, je pense, à la base, on vient de Lille, on est à 20 km de la Flandre, en Belgique, où on parle pas français.
0: C'est vrai.
1: Et c'est... nous, quand on était petits, c'est là où il y avait les meilleurs trucs. C'est pas compliqué. Gand, Lille, ça doit faire... je suis pas très bon là-dedans, mais ça doit faire 25-30 minutes de bagnole. Alors 30-40 km, tu vois, je sais pas. Ouais. Et à Gand, il y avait Case Choice, il y avait Soul Wax, il y a Charlotte DeVitte, il y a Amélie Lenz. Et c'est à 40 km. Et si tu veux, nous, quand on a commencé les groupes, quand on était très jeunes... J'ai commencé en 1993 et on allait jouer là-bas. Et en fait, bah, quand tu chantais en français, tu pouvais pas aller jouer en Flandre.
0: Non.
1: Et c'était là où c'était le mieux. Et j'ai tout de suite capté de me dire, putain, en fait, quand tu chantes en anglais, c'est cool, tu peux aller jouer partout. Parce qu'on jouait là-bas, on jouait en Hollande, on jouait en Allemagne, on jouait en France, on jouait, enfin.
0: Ouais,
1: donc, à la base, c'était juste un passeport pour jouer un peu partout. Et puis après, en grandissant, nous, c'est vrai qu'on utilise plutôt la langue. T'as capté depuis le départ. Nous, c'est vraiment les chansons. Quand on a fait Être heureux, c'est parce qu'il y a eu les attentats de Charlie Hebdo. C'était pas, ça se passait à Paris. Ça avait mis la France, donc c'était normal pour moi de le faire en français,
0: ouais.
1: Parce que c'était et en plus à l'époque j'étais aux États-Unis. J'étais là, waouh. J'étais aux États-Unis et j'ai été faire une manif. Donc il y a eu plein de manifs à travers le monde.
0: Oui,
1: le clip
0: soutien,
1: d'Être heureux, c'était que ça. Ouais, on avait fait une manif à Los Angeles et avec tous les Français, et tout le monde était autour de la France. C'était normal de la faire en français.
0: En français, ça avait du sens.
1: Quand c'est des sujets qui sont internationaux. Et puis après, il y a eu tout un truc, ce qui n'est pas du tout ta question. Mais l'évolution de la France, depuis 15 ans qu'on existe, je l'ai aussi vu arriver. Et c'est vrai que de plus en plus, on nous demandait, mais pourquoi vous chantez pas en français? Alors moi, je répondais, pourquoi on devrait chanter en français? Ben, vous êtes français. Je dis, ah oui, mais alors, enfin, je veux dire.
0: Et tu manges que de la blanquette.
1: Il y avait un côté. Et puis, tu sais, ça devenait un spirit un peu chelou qui arrivait un peu partout. Et moi, je suis un peu taquin, tu vois. J'étais là, je fais ah bon, ben pourquoi je veux dire, en France, il y a des gens, il y a plein de langues en France. En Bretagne, le breton, l'occitan, le chuti chez nous. Et on est tous français, c'est ça qui est. Pourquoi je devrais défendre l'idée de l'identité nationale? J'ai rien contre la francophonie. Moi, j'écris plein de chansons, j'écris des chansons. J'ai bossé avec Barbara Pravi, j'ai bossé avec plein de chansons. Et je participe à plein de chansons en français.
0: En français.
1: Donc,
0: j'ai
1: absolument rien contre ça. Je suis un grand fan de Brel, de Renaud. Mais ça me fait toujours marrer qu'on demande, tu vois, la langue, c'est un chemin, c'est pas une direction. Tu vois, et je pense que ça change tout. On va pas aller à une expo, tu vois, et dire à un peintre, ah, c'est super ce que t'as fait, mais pourquoi tu l'as fait en bleu? Fais-le en rouge. Tu vois? Bah, pourquoi?
0: Oui.
1: Bah, parce que bleu, blanc, rouge, t'es français. Donc, pourquoi il y a du jaune, là, dans ton tableau? Tu vois, à un moment donné, c'est ridicule, en fait.
0: C'est vrai.
1: On s'en fout. La France, c'est un état d'esprit, c'est une fraternité, et aussi une liberté de penser, un respect des valeurs républicaines qu'on a. Et un texte, il est magnifique quand il est en français, il est magnifique quand il est en breton. L'important, c'est qu'il soit magnifique. On s'en fout après. Enfin, en tout cas, moi, je m'en fous.
0: Enzo, on valide, non?
2: Je valide totalement.
0: Il
2: en tout cas, la batterie, c'est ni en anglais, ni en français. Donc après, tu fais ce que tu veux.
0: C'est vrai, tu t'en sors bien. On se quitte en écoutant We Are Good. Que même si vous parlez pas anglais, vous comprenez la phrase. We are good. Et Skip the Use qui vous donne rendez-vous sur les grands festivals d'été. Ça commence tout bientôt, le 23 mai, au Festival des Papillons de Nuit, puis Bacchus, Festibruse, Festival ODP, pardon, l'Irréductible, les Solidays, les Arséniques, le Festival de Poupées, Terre du Son, Francofolie, Lovely Brive, le Festival de la Paille, les Folies en Baie et le Festival des Solidarités à Namur. Les dates pour la rentrée de Skip the Use, c'est notamment le Zénith de Paris le 5 décembre, et on en aura plus très bientôt. Merci, messieurs.
1: Ben, merci à toi de nous recevoir à chaque fois. Merci pour tous les artistes que tu fais découvrir sur tes émissions depuis le temps que tu fais de la radio. Je te le dis à chaque fois, mais vraiment, tu as lancé beaucoup d'artistes. Donc merci, c'est vraiment un endroit où on est ravis de venir, on est super bien accueillis, et on peut, enfin voilà, tu nous mets bien. Donc merci à toi de nous accorder du temps.
2: Merci beaucoup.
0: Merci, vive Skip the Use.

0: clip de Use We Are Good. L'album est disponible, Love and Anxiety. Bon, vous avez compris, moi j'ai craqué, mais je pense que vous aussi. Allez donc l'écouter.
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0: Il est temps de jouer au Blind Test. Ce soir, j'accueille Alexandra et Delphine pour jouer avec nous et pour gagner l'album de Skip the Use. Bonsoir à toutes les deux.
2: Bonsoir.
0: Bonsoir. Alexandra, comment ça va?
2: Écoutez, ça va super bien parce que moi, j'adore Skip the Use. J'ai eu la chance de les voir deux fois en concert.
0: Très bien.
2: Voilà. Donc jamais 203, je pense que je vais les voir cet été aussi. Je vais prendre des billets.
0: Ah, ça c'est une bonne nouvelle. Ah ouais, parce que vraiment le nouvel album, je pense que ça va être fou sur scène. Delphine, fan de Skip the Use également ou...
3: Oui, je ne les ai jamais vus, mais j'aime beaucoup, beaucoup ce qu'ils font, effectivement.
0: Ah, génial. Eh ben, je suis ravie de vous offrir à chacune un exemplaire du nouvel album de Skip the Use, parce que dans le Blind Test de Décibel, on gagne avant de jouer. Comme ça, maintenant que vous avez gagné, vous avez tout votre cerveau disponible pour vous concentrer et jouer. Le thème du Blind Test ce soir, ce sont des chansons qui sont des déclarations d'amour à la musique. Ok.
2: D'accord. C'est noté.
0: Voilà. On cherche le nom des interprètes de ces chansons. Il y aura un point par bonne réponse. Mais bon, on s'en fiche un peu des points puisqu'à la fin, tout le monde gagne. Mais voilà, c'est l'instant mathématique de la soirée. Ça fait plaisir à tout le monde. Alexandra et Delphine, première chanson, déclaration d'amour à la musique. Dites-moi, et donnez bien votre prénom avant de me donner la réponse. Dites-moi, qui chante ça?
2: Alexandra.
0: Alexandra.
2: Jean-Jacques Goldman.
0: Ouais,

0: qui a donné son prénom un quart de seconde avant Delphine. Je sens que ça va être très compliqué de départager nos deux candidates. Elles sont très fortes. C'est effectivement Jean-Jacques Goldman, Quand la musique est bonne. Allez, on continue, on part en Amérique.
1: Alexandra.
0: Delphine.
1: Madonna.
0: Ah oui.
1: Elle est trop rapide, Alexandra.
0: Incroyable.

0: le producteur Mirwais, ex-Taxi Girl. Voilà, moi, pour moi, c'est de la chanson française.
1: C'est ce que j'allais dire aussi.
0: Alors, on est d'accord. Alexandra, très rapide. Ouais. Delphine, je suis désolée, hein, mais là, on a, vous êtes deux cadors.
2: Je peux pas lutter.
0: Une vitesse incroyable. Déclaration d'amour à la musique encore, après Goldman et Madonna, mais qui voilà ?
1: Delphine.
0: Ah, Delphine.
1: Johnny.
0: Oui, c'est Johnny.
1: Bravo Delphine.

0: 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Johnny Hallyday, sacrée déclaration d'amour aussi hein, pour la musique. Et bien bravo, bravo Delphine et Alexandra. Vous avez été resplendissante pendant ce blind test. Bravo, bravo.
1: Merci beaucoup, bravo Delphine.
2: Merci. Bravo à vous, à toi également.
0: Bah oui, et puis merci d'être venu jouer aussi. Ça nous fait toujours plaisir de discuter avec vous et jouer avec vous autour de la musique le soir dans Décibel. Alors pour rester dans le thème, je vous propose peut-être la plus grande déclaration d'amour à la musique en chanson. Elle est signée John Miles. Elle date de 1976. Elle a été enregistrée à Abbey Road, le studio londonien rendu célèbre notamment par les Beatles. Elle s'appelle tout simplement Music. C'est comme un petit opéra. Il y a des mouvements dans cette chanson et ça respire la musique à chaque instant. John Miles. Music.

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0: Le coup de cœur du jour, c'est un jeune artiste. Il n'a que 24 ans, mais croyez-moi, il a une vieille âme. Il s'appelle Teddy Bear, oui, comme les petits ours en peluche de notre enfance. Teddy Bear, né et élevé à Mons, en Belgique. Une ville très intéressante. Mons, c'est là où on écoute beaucoup de bonne musique italienne. Parce qu'en fait, l'immigration italienne installée en Sicile, en Belgique. Belgique, c'est beaucoup installé à Mons. Donc voilà, il y a des très bonnes pizzas et de la mandoline partout. J'adore cette ville, voilà, Mons en Belgique. Et il y a donc Teddy Bear, issu d'une famille de musiciens d'origine sicilienne. Voilà. Alors, ce garçon que j'aime beaucoup, qui est extrêmement sensible, vient de sortir une toute nouvelle chanson qui s'appelle Chaussures Roses. Et je me suis dit que ça allait vous parler. Quelqu'un qui se présente comme ça, qui revendique sa différence, ses différences. Forcément, je pense que chacune et chacun pourra s'identifier. C'est mon coup de cœur du jour, une vraie belle découverte. Il s'appelle Teddy Bear. Voici Chaussures Roses.
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1: Alors, enchanté de rencontrer Teddy Bear, coup de cœur du jour. Teddy Bear qui sera en concert au Pop-Up à Paris tout bientôt, le 25 mai et le 8 juin. Et puis, il fait pas mal de festivals cet été. Vous le verrez, enfin cet été même, ce printemps, bah oui, le 21 mai à Saint-Étienne au festival Paroles et Musique. Teddy Bear sera également à Cabourg le 19 juin au festival Cabourg Mon Amour. Les Francopholies de La Rochelle le 11 juillet, le Cabaret Frappé le 16 juillet. Et puis, les premières parties d'Orelsan au festival de Nîmes. Les 22 et 23 juillet. Ça, les premières parties, ça dit toujours plein de choses hein, sur les artistes. Et Teddy Bear a fait les premières parties de Feu Chatterton, Clara Luciani ou encore Julien Doré. Bonne route à lui.
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1: Joyeux anniversaire à l'album Tirer la nuit sur les étoiles, 12e album studio du merveilleux Étienne Dao. On va écouter la chanson titre en duo avec Vanessa Paradis pour célébrer ce bel anniversaire et vous dire que Tirer la nuit sur les étoiles, c'est un truc qui s'est vraiment passé. Ava Gardner et Frank Sinatra, amoureux, étaient partis dans le désert avec des revolvers et ils avaient tiré la nuit sur les étoiles. Bon, bah là, c'est Étienne et Vanessa. Oui.

0: Joyeux anniversaire, joli album et chansons merveilleuses, Tirer la nuit sur les étoiles. C'était Étienne Dao et Vanessa Paradis. Sachez que cette chanson existe aussi en version live, enregistrée à Bercy. C'était le premier Bercy d'Étienne Dao. Eh bien, qu'il commence, hein, voilà. Et c'était merveilleux, l'album live magnifique. Et ce duo avec Vanessa Paradis, à la fin, il lui dit merci Vanessa. Elle lui dit merci Étienne. Et moi, j'ai envie de leur faire des enfants, mais à tous les deux, quoi. Allez, bonne soirée. Merci d'avoir écouté Décibel et merci à l'équipe qui était là, c'est-à-dire Iris Guitoni, Diana Alcide, Elodie Biancamaria, Alexandra Sackberg et Franck Moilier. Salut!
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0: Il est 21h, bisous, bonne soirée, vous écoutez ICI, quel bon goût!
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0: Une jeune fille de 17 ans s'apprête à gagner l'Eurovision et à devenir une icône malgré elle. Son nom, France Gall, et son tube, Poupée de cire, poupée de son. Bienvenue en 1965.
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0: Derrière les sourires de façade, c'est un drame. Le texte, signé Serge Gainsbourg, est d'une cruauté rare. Il se moque de la naïveté de la chanteuse en la comparant à une marionnette sans cervelle. Pire encore, le soir de son triomphe, son fiancé, Claude François, la quitte par jalousie au téléphone. Une musique entraînante pour masquer une immense solitude. France Gall finira par renier cette période, même si ce titre s'impose dans le cœur des Français.

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3: Vous écoutez Camille Perrer avec T'as eu vent de nous deux.

0: La chanson parle de la passion pour l'écriture, la musique, le partage. Et la jeune artiste de Romans-sur-Isère s'est inspirée du roman d'Alain Damasio, La Horde du Contrevent. Camille Perrer, t'as eu vent de nous deux. Un coup de cœur ici de Romardèche.
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1: Vous écoutez Je pense à vous, le nouveau titre de Pierre Demar.
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0: Saviez-vous que J'attends l'amour n'était pas vraiment un tube destiné à Jennifer ?
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0: En réalité, c'est une importation suédoise. À l'origine, le titre s'appelle True Love, écrit et chanté par l'artiste Johanna Demke.

0: Après sa victoire à la Starac en 2002, le label de Jennifer reçoit des centaines de maquettes et flaire immédiatement le potentiel de cette mélodie venue de Scandinavie. En seulement 3 semaines, l'album est bouclé. On traduit le texte et la magie opère. Aux 100 000 exemplaires vendus et une deuxième place au top 50 pour Jennifer.
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1: Vous écoutez Chaussures Roses, le nouveau titre de Teddy Bear.
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0: Francis Cabrel, gardien de nuit, la chanson préférée de Louis Chédid.
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0: Arcada et Baiser Doré, un coup de cœur, ici de Romardèche.
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2: Salut Brésisel.
3: Comment elle s'appelle?
2: Alors, je m'appelle Oriane, j'ai 33 ans.
3: Et tu fais quoi dans la vie?
2: Et mon job, je suis graphiste.
4: Je voyais plus le genre graphiste, une bonne trentaine.
5: Ah oui, c'est étonnant.
6: Qu'est-ce que vous foutez là?
2: Je suis dans les petits bonheurs.
7: Le bonheur aussi peut arriver comme ça.
8: Vous habitez où, vous m'avez dit?
2: J'habite à Quimper et je suis arrivée ici parce que je voulais vivre en Bretagne et j'ai trouvé un emploi ici, dans le Finistère.
9: Comment tu as trouvé du travail?
10: Comment tu as fait pour deviner? Elle est extraordinaire, ta mère.
2: J'ai cherché dans les 4 départements et c'est tombé dans le Finistère et moi j'adore Quimper, donc je suis ravie.
11: Pourquoi croyez-vous qu'on l'adore?
2: Ça s'explique pas trop, j'avais l'impression que j'appartenais à cette région. J'ai tout fait pour arriver ici, mais je sais pas trop pourquoi et je suis super heureuse.
12: Heureusement que vous avez pas compté sur moi, hein, parce que sinon il fera ça le temps.
13: On ira se balader ensemble un de ces jours, tu veux?
2: Mon coin préféré quand je me balade, c'est au bord de la mer et surtout la plage de Sainte-Marine.
14: Quelle plage?
2: Combris de Sainte-Marine, puisque la plage est sublime avec les dunes assez nature. Ça a été le coup de foudre avec cette plage-là.
15: Sur la plage, j'irai te chercher des coquillages.
1: Et le premier baiser, quand est-ce que vous vous l'êtes donné?
2: Alors moi je me souviens que quand j'étais en primaire, il y avait beaucoup de garçons qui s'intéressaient à moi. Mais alors moi j'y connaissais rien, donc j'ai eu des cadeaux, j'ai eu des bagues, j'ai eu des trucs comme ça.
16: S'ils veulent te faire un cadeau, refuse pas.
2: Et je pense que les pauvres, ils n'avaient pas beaucoup de réponses. Et moi, après, c'est arrivé assez tard. Ouais. Oui, si, c'était au lycée. Mais pareil, c'était pas moi qui étais intéressée, c'était toujours le garçon, quoi. Je me cherche encore, je pense.
17: Moi, je m'en fous parce que j'ai un amour chez moi et un amour à l'école. C'est qui? C'est mon cousin, mais je suis comme ma mère, je préfère le célibataire.
1: Prononcez trois fois la phrase impossible.
2: Ok. La jolie rose jaune de Josette jaunit dans le jardin. La jolie rose jaune de Josette jaunit dans le jardin. La jolie rose jaune de Josette jaunit dans le jardin. Ça va?
18: D'où elle sort cette Josette? Qui a lancé cette Josette?
2: Moi je connais Tadery. T'adoras, t'adoris tantant, t'adoras tenter, t'adoris tantant, tantat, t'adoras tenter, t'adoras tenter, tata, t'adoris tantant.
19: Bravo! Merci! Bravo!
2: Allez, salut.
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2: Dans Toujours à la page, je vous emmène dans une forêt extraordinaire. Extraordinaire et inquiétante à la fois. Celle de Chimère tropicale, dernier livre de Corinne Morel.

0: Où un double accident d'avion improbable se produit dans une forêt tropicale éloignée, Ariane trouve l'occasion de rejoindre cet univers fantasmé. Un univers de moiteur, de crocs, de mystère, de magie, où elle croisera un homme jaguar, des chamans, des morts inaccomplis et l'inquiétant Cadillac qui la poursuit comme une ombre. Vous l'aurez compris, la place de l'imaginaire dans le livre de Corinne Morel-Darleux est centrale. Alors je lui ai demandé quelle était pour elle la place de l'imaginaire, son importance dans la vie.
1: Ouais, j'ai l'impression que c'est un sujet d'une actualité brûlante, cette question de la place de l'imaginaire. D'abord parce que j'ai l'impression qu'on est nombreuses et nombreux à avoir de plus en plus besoin de se réfugier dans l'imaginaire pour de temps en temps échapper au réel qui semble de plus en plus dystopique et difficile à affronter. Et ensuite, parce que l'imaginaire, c'est aussi ce qui nous permet éventuellement d'imaginer autre chose. Comment le monde pourrait être de manière différente, de cultiver une forme d'empathie aussi, de pouvoir se mettre à la place de l'autre, d'envisager qu'il puisse y avoir des réalités multiples et pas une seule manière d'aborder la vie, d'aborder les événements, les faits. Toute ma question, moi, c'est de savoir comment on nourrit nos imaginaires, qu'est-ce que ça nous permet de produire qui n'est pas encore là, qu'est-ce que ça peut faire advenir dans nos vies.
0: Alors, dans ce que vous nous racontez, il y a de l'extraordinaire, il y a du magique, il y a cette jungle qui est presque hantée.
1: Oui, cette forêt tropicale, elle est à l'image de la symbolique de la forêt qui est à la fois dans l'imaginaire collectif, un endroit, un milieu qui attire et en même temps qui a souvent provoqué aussi la peur, la crainte, parce que c'est un lieu mystérieux, étrange, sombre. Parce que finalement, je trouve que c'est beaucoup à l'image de notre époque, de nos vies, d'apprendre à cheminer sur cette ligne de crête entre émerveillement et inquiétude. Et donc, c'est finalement assez logique que ça se soit retrouvé dans mon écriture et dans l'histoire de Chimère tropicale.
0: Chimère tropicale, c'est un objet littéraire étrange, un roman organique qui nous enlace, nous emporte, sans laisser voir ce qui relève de la réalité ou de l'illusion. C'est sûrement pour cela qu'il est présélectionné pour le prix Ouest France Étonnant Voyageur, verdict attendu le 24 mai 2026. En attendant, à vous de vous plonger dans ces chimères tropicales parues chez Dalva.
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3: Tout ce qui a trait au caractère des humaines et des humains, j'adore. Je trouve que la langue occitane se délecte à qualifier les comportements humains. Roumé, je savais que tout le monde connaît Kéomo. C'est un bon exemple. Hein. Tu pourrais faire un sourire plutôt que de roumé. Roumé. Comme ce mot l'indique dans sa construction, ça grogne, ça fait trembler les murs. Quelqu'un qui roume, c'est un râleur d'excellence. T'as voulu faire les courses? On y est. Et plus le moment des roumas, mon grand. Ce n'est plus le moment de râler, ok? Plutôt que de roumer, on finit vite et on rentre. Roumer, ok? Vous connaissez, bon. Et si je dis marouner, marouna, c'est la même chose. Dans le mot, le R roulé nous montre une personne qui râle aussi, qui bougonne. Il marronne comme un burga au kevonvon. Non, il râle comme un frelon qui vrombit. Roumé, marronné. Faites vos courses, mesdames et messieurs. Allez, adieu.
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2: Un enfant a-t-il le droit de ne pas être d'accord avec ses parents ?
3: Oui, et d'ailleurs, ils n'acceptent pas ça. On fait des choses qu'on n'a pas le droit et eux, ils le font devant nous. Nous, on doit se coucher tôt et eux, ils doivent se coucher tard.
4: Moi,
5: je dis, oui, on a le droit de ne pas être d'accord parce que c'est pas tout le temps eux qui décident, parce qu'on a le droit de prendre un petit peu l'avis. Par exemple, si nous, on mange un truc qu'on n'aime pas et eux, ils mangent un truc qu'on aime bien,
6: c'est un peu injuste. Hein.
7: En fait, quand, par exemple, nos parents, ils sont pas d'accord avec quelque chose, et que, en fait, nous, on a raison. Ils acceptent pas qu'on a raison. C'est les plus grands et ils veulent toujours avoir raison.
8: Et surtout, parlant de trucs familiales, le plus embêtant avec les parents, c'est que quand t'es l'aîné et que t'as toujours une petite dispute avec ta sœur, ils vont croire au plus petit. Pourquoi ? Je ne sais pas. Mais alors ça, c'est un truc qui me saoule vachement, en vrai.
9: C'est totalement vrai. Alors, la dernière fois, mon petit frère, il a mis ma chambre en bazar, alors j'avais tout rangé, mais j'ai pris.
2: C'est toi qui as été disputée ?
9: Oui.
2: Et tu as réussi à expliquer à tes parents ou pas ?
9: Oui, au bout d'un moment, ils ont réussi à me croire. Donc ça va, c'est mon frère qui a été puni, pas moi, heureusement, mais c'est de l'injustice.
10: Pour moi, on obéit tout le temps à ses parents, même si c'est un truc grave et tout, j'obéis.
2: Mais quand vous n'êtes pas d'accord avec vos parents, est-ce que vous échangez, est-ce que vous arrivez à discuter ?
6: Oui, mais en fait, ils font ça pour notre bien, c'est pas parce qu'ils veulent pas.
2: C'est toujours pour votre bien ?
9: Non, c'est pas vrai.
7: Quand, par exemple, je suis pas d'accord avec ma mère, et elle me laisse m'expliquer, mais à la fin, elle dit toujours son dernier mot, du coup, c'est moi qui ai tort et c'est elle qui a raison, alors que c'est moi qui ai raison.
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11: L'Élastique à Musique, une association fondée en 1980 qui propose des ateliers et des cours de musique pour tous les niveaux au Mans. L'association vient de faire sa rentrée et bonne nouvelle, il est encore possible de s'y inscrire. Mais comment ça fonctionne? Quels instruments peut-on essayer? Bougez pas, j'ai testé pour vous l'Élastique à Musique. Et direction le 14 rue du Père Mersenne, devant un bâtiment blanc et vitré. Comme indice, un panneau avec une grande note de musique, il y est écrit l'Élastique à Musique. J'ouvre la porte et rentre à l'intérieur.
12: Bonjour, bienvenue
13: à l'Élastique à Musique.
11: Pour m'y accueillir, Nathalie, directrice des lieux, Florence, coordinatrice pédagogique, et Gabriel, professeur de piano et de MAO, musique assistée par ordinateur, des instruments qui figurent parmi la liste des nombreux autres proposés.
14: Oui, il y a une grande variété. On a des cours assez classiques, piano, guitare, basse, batterie, violon, trombone, saxophone, trompette.
11: Et bien d'autres. Cette diversité, c'est une grande force parce que l'équipe pédagogique met en place des projets communs entre tous les élèves. Il y a même des ateliers pour le chant, si vous voulez devenir la prochaine Céline Dion. Au total, 15 professeurs pour des cours soit particuliers, soit collectifs.
15: Oui, donc l'idée quand on fait de la musique, c'est de ne pas s'enfermer tout seul avec soi-même ou qu'avec son professeur, c'est de pouvoir échanger avec d'autres personnes.
11: Et donc une vie associative dans laquelle s'impliquer, avec des différences de niveau, bien sûr, mais qui sont aussi une manière enrichissante d'apprendre. Surtout que Gabriel et les différents professeurs font les choses petit à petit.
16: Donc le premier cours, c'est une rencontre, on fait le point sur le niveau. Généralement, je demande toujours de jouer un petit quelque chose pour ceux qui ont déjà un petit bagage, ça me permet un peu de situer là où l'élève en est.
11: Alors nous aussi, testons notre niveau. On démarre avec le piano. Bon, ok, je rigole. Ça, c'était plutôt Gabriel. Voici la réalité. Deuxième étape, la batterie. C'est pas mieux. Alors, le troisième test, le plus dur, la trompette. Désolé pour vos oreilles, clairement il va falloir que je m'inscrive parce que c'est la catastrophe. D'ailleurs, grande nouveauté plutôt pratique pour vos enfants de 7 à 10 ans, il y a la mise en place d'un atelier découverte pour venir justement tester les instruments. Les enfants sont répartis en 3 groupes, échangent à chaque trimestre. Le premier groupe, piano-voix, le deuxième, batterie-percussion, MAO, et le troisième, les cordes, guitare ou encore violon. Ça leur permet de choisir plus facilement l'année suivante et ça évite aux parents d'acheter un instrument pour rien. Ça, c'est plutôt pas mal parce que ça représente malgré tout un budget. L'élastique à musique, c'est testé et approuvé par Issimène.
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4: Nous sommes en mai 1970, le 17 précisément, un dimanche ensoleillé et non un lundi au soleil. Et Claude François roule à vive allure, pressé de rejoindre Nîmes. Il s'écoute un live d'Elvis Presley.
17: Well, it's one for the money, two for the show, three to get ready now, go cat.
18: Dans la voiture, il y a 8 haut-parleurs tout autour, donc vraiment, j'étais entouré par le son, j'adore ça.
4: Quand soudain, son pneu éclate à hauteur de Bédarine. À l'époque, le chanteur raconte son accident dans une interview fascinante tirée de l'émission de radio Bande à part que Lina a archivée.
18: Quand la roue a explosé, l'arrière s'est présenté vers l'avant et la gauche de la voiture se soulevait pour culbuter, pour faire les tonneaux. Je me suis donc retrouvé de face à l'autoroute, donc de nouveau, et là j'ai re-ralenti. Dès que c'est représenté de nouveau en tonneau, j'ai re-accéléré, ainsi de suite, jusqu'à peut-être 100-110 à l'heure. Alors mes bras étaient mous pour conduire la voiture, et j'ai... Elle s'est arrêtée net, le retour m'a projeté la tête dans le volant.
4: Sa voiture traverse les quatre voies de l'autoroute et finit sa course dans un fossé de l'autre côté de l'autoroute A7. Conscient mais sonné, l'artiste est un miraculé. Nous sommes alors 8 ans avant l'épisode de la baignoire fatale. Il n'aura qu'un nez cassé, nécessitant par la suite une rhinoplastie.
18: C'est pas le cartilage qui s'est cassé, mais l'os entre les deux yeux. Alors là, quand j'ai vu ça, j'ai donné un coup de poing dans le miroir, j'ai donné des coups de poing partout, j'ai piqué ma crise de... J'ai pas de chance.
4: Claude François sortira 2 ans plus tard, le lundi au soleil.

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2: Complètement gaga avec Olivier Glin. Alors bonjour Olivier, on parle d'eau aujourd'hui?
1: Vouille, sagasouille. Bonjour les amis, aujourd'hui on va voir des mots comme on en trouve nulle part ailleurs. Chez nous dans le parler gaga, on a des termes pour tout. Et pour patauger dans l'eau ou la gadoue, on n'a pas un mot mais trois. Bassouiller, gabouiller et gassouiller. Oui, trois verbes pour exprimer le bonheur de tripoter de la flotte ou de barboter dans la boue liquide. Et comme on est généreux hein, quand même, on ne s'est pas arrêté là et on a même des noms qui vont avec. On appelle ça des déverbaux car ces noms viennent des verbes. On a la bassouille, la gassouille et la gabouille. Ces mots sont employés dans la Loire mais également dans le Lyonnais et le Beaujolais et puis de façon plus générale dans une bonne partie de la région Rhône-Alpes. Voici une maxime qui nous est donnée par Jean-Baptiste Martin. T'as beau gabouiller la bassouille, t'en feras pas rien des œufs à la neige. La plupart du temps, c'est juste remuer l'eau, éclabousser, patauger. Bref, faire ce que les mamans, elles y trouvent à redire quand les enfants reviennent avec le pantalon trempé. Et s'il y a des gens qui aiment bien gassouiller, ce sont bien les enfants. Les matrus, il n'y a pas besoin de faire grand-chose pour leur faire plaisir. Tu sors une petite bassine, tu mets un peu d'eau au fond et c'est parti pour la gassouille. C'est que ça peut gassouiller jusqu'à l'évaporation totale. La gassouille, c'est révélateur de la personnalité profonde des gens. Hein. Comme le dit l'adage, dans la gassouille, il y a deux sortes de gens. Ceux et ceux qui y tombent et ceux et ceux qui t'y poussent. Bon, la nage n'existait pas hein, jusqu'à aujourd'hui, mais mieux vaut tard que jamais. Ou alors celui-ci, d'adage. Quand t'as les pieds dans la gabouille, c'est pas le moment de chercher tes pantoufles. Et oui, chez nous, la gassouille, c'est souvent un souvenir d'enfance. Mais entre nous, on est tous encore un peu des garagnas. Hein. On y aime bien parfois encore. Quel plaisir de gassouiller un peu.
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3: Sur 25 hectares dans une nature préservée, Jérôme, le propriétaire du parc de Casteil dans les Pyrénées-Orientales, nous invite à découvrir des animaux du monde entier.
4: Ça y est, vous avez démarré la voiturette, Jérôme.
5: C'est ça, on est parti pour la visite du parc.
4: Le parc de Casteil.
5: Qui s'étend sur plus de 25 hectares et avec un parcours de presque 4 km à pied. Et ben là, on part sur le départ, on a la mini-ferme, on a les ours, dont Willy, qui avait tourné pour des films et des publicités à la télévision, qui a été recueilli par le parc. La mini-ferme aussi, c'est que des animaux qu'on récupère de gens qui abandonnent. Et après, l'essentiel de nos animaux, c'est des animaux qu'on récupère soit saisis par la justice, soit dans des cirques aussi, ou des échanges entre parcs zoologiques.
4: Et les voiturettes, elles sont pour qui?
5: Ben, les voiturettes en priorité pour les gens qui ont des difficultés à marcher. Mais aussi on a des familles avec des gens plus jeunes. Et au lieu de porter les porte-bébés, c'est vrai que monter en voiturette, c'est plus sympathique.
4: J'ai l'impression qu'on a des animaux à regarder les pancartes qui arrivent vraiment des 5 continents.
5: On a de tout, oui. On a vraiment des animaux de partout. On a des lions blancs aussi. Les lions blancs, il y en a un peu moins de 100 dans le monde. Et du coup, il y en a 2 à Casteil.
4: Et comment vous avez réussi à avoir des lions blancs?
5: Justement, c'est pareil. C'est des lions qui avaient été récupérés dans un parc qui ne pouvaient plus s'en occuper.
4: Là, on est à combien d'altitude?
5: Ben là, à Casteil, vous partez à peu près 900 mètres et on dépasse 1200 mètres d'altitude en haut du parc.
4: Et ça va, les lions, ils arrivent à s'acclimater à cette altitude?
5: Oui, parce que, bon, déjà... On a la mauvaise idée chaque fois de dire que c'est des lions d'Afrique, mais en fait, ils sont nés souvent en Europe vers chez nous, donc ils connaissent les climats. Et nous, ils ont des tanières chauffées par le sol, donc ils peuvent rentrer et sortir en permanence comme ils veulent. Et donc là, on va s'approcher bientôt de l'enclos des loups, par exemple, et on arrive aussi à l'enclos des lynx.
4: Alors ça, ce sont des loups de l'Arctique?
5: C'est ça, c'est des loups blancs, des loups arctiques. Donc on avait récupéré un couple qui était assez âgé, mais on nous avait dit reproduiront pas. Et il y a 2 ans, ils ont fait 6 petits.
4: Ah, ils sont magnifiques.
5: Et maintenant, on utilise un moyen de contraception pour éviter justement la surpopulation.
4: Et là, vous m'emmenez où?
5: Ben là, on va changer un peu de continent, on va partir voir les lions.
4: Oh, mais que c'est mignon là, c'est des petits kangourous.
5: Voilà, c'est la même famille que le kangourou, c'est le wallaby. Donc ça reste un petit kangourou, très, très docile, très gentil, avec un albinos qui est né il y a 2-3 ans sur le parc. Là, juste en face de nous, il y a Elsa qui vient de nous voir et qui s'approche. C'est une lionne d'Afrique, vous savez, le poil bien, bien jaune. Contrairement au lion blanc qu'on va voir juste un peu plus loin.
4: Elle est décidée à venir nous voir, hein?
5: C'est ça. Là, elle est très curieuse. Elle voit que je suis là. Elle doit se dire qu'est-ce qu'il fait là, ce qui m'amène encore à manger. Et donc, elle s'approche très près. Et donc, il y a le mâle qui va pas tarder à arriver, je pense. Donc là, c'est Maui, le mâle lion blanc. aux yeux bleus, qui est sorti parce que, comme sa femelle Elsa vient de s'approcher de nous, et il est un peu inquiet, se demande qu'est-ce qui se passe, qui sont ces gens.
4: On les voit vraiment, ils sont à quelques centimètres de nous.
5: Ah ben là, vous êtes, elle est collée quasiment contre la vitre, donc effectivement, elle est très proche.
4: Quel âge il a ?
5: Lui, il a plus de 12 ans déjà. Donc ça vit à peu près une quinzaine d'années. Nous, ce qui nous importe, c'est le bien-être des animaux et récupérer les animaux où ils peuvent et pas forcément choisir un animal pour une espèce ou pas. On essaie de s'adapter au maximum.
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7: La politique et l'amour ne font pas bon ménage. Dans cette nouvelle histoire, on plonge dans le quotidien du premier président du Parlement de Bourgogne. Voici la légende de Giroux le Fou et Marie Baillet. Extrait de votre ouvrage, Sandra Amani, Amour et passion d'antan en pays bourguignon, aux éditions de l'Escargot Savant. Bonjour Sandra.
8: Bonjour Charlotte.
7: Nous voici en l'an de grâce 1634, sous le règne de Louis XIII. Pierre Giroux vit à Dijon et aime beaucoup les femmes.
8: Notre président a 30 ans. Il est marié à une femme de la haute société, Mademoiselle Legout de la Berchère. C'est grâce à son épouse que Pierre a si bien réussi en politique. Même s'il ne l'aime pas, pour sa carrière, il ne peut pas s'en séparer. Après plusieurs aventures sans lendemain avec des prostituées beaunoises, Pierre Giroux tombe éperdument amoureux de la femme de son cousin, Marie Baillet. Et cet amour est réciproque.
9: Grand Dieu, dire que cette femme n'est même pas jolie. Pourquoi l'amour est-il si capricieux ?
8: Quelques mois après leur coup de foudre, les amoureux ont de plus en plus de mal à dissimuler leur relation extra-conjugale. Lors des réceptions, ils s'isolent dans les petits salons où ils échangent des baisers passionnés. Ils ne peuvent plus se passer l'un de l'autre. Un soir, après une étreinte fugace dans un placard, Pierre n'en peut plus.
9: Si seulement nos deux minables conjoints étaient morts, ma tendre Marie, nous pourrions alors arrêter de nous cacher. Je te fais la promesse qu'on sera un jour réunis. Je vais d'abord m'occuper de mon cousin.
8: Aussitôt, Giroux dépêche Denis Cartaud, l'un de ses fidèles amis, et lui demande, moyennant 20 pistoles, d'éliminer l'encombrant cousin Baillet dans les bois du Val-Suzon. La première tentative échoue. Tout comme la deuxième dans la forêt de Bressay-sur-Tille. Le président est furieux.
9: Bande d'incapables ! Il va donc falloir que je me débarrasse moi-même de cette vermine. Mais en attendant le bon moment, occupons-nous de l'autre idiote. Je ne peux plus supporter sa présence chez moi. Je la déteste.
8: Justement, l'occasion est belle. Madame Giroux ne se sent pas très bien ces derniers temps. Elle se plaint de la tête, du ventre, elle vomit sans cesse. Pierre fait donc appel au docteur Rodot. Le fameux praticien s'installe chez les Giroux pour suivre au plus près l'évolution de la santé de madame. Nuit et jour, le médecin reste au chevet de sa patiente. Il lui donne des potions, non pour guérir son mal, mais pour la faire mourir à petit feu. 10 jours plus tard, l'épouse décède d'une maladie incurable, impossible à combattre. Le docteur Rodot sera grassement rémunéré.
9: Maintenant, c'est au tour de l'autre imbécile.
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7: Jusqu'où iriez-vous par amour ? En septembre 1638, Pierre Giroux, le premier président du Parlement de Bourgogne, devient complètement fou. Vous écoutez l'histoire de Sandra Amani, extraite de l'ouvrage « Amour et passion d'antan en pays bourguignon » aux éditions de l'Escargot Savant. Pierre Giroux et la femme de son cousin, Marie Baillet, sont amants. Après avoir éliminé sa propre épouse en l'empoisonnant, un dernier obstacle se dresse devant ce couple sordide.
8: Ce soir de septembre 1638, le cousin Baillet se rend gaiement chez Pierre Giroux. Il est en compagnie de sa femme, Marie.
10: Mon cher cousin, quel plaisir de vous recevoir. Prenez donc place à cette table, juste à l'endroit où s'asseyait ma tendre épouse. Oh, elle me manque terriblement, vous savez. Un peu de compagnie sera salutaire pour moi. La solitude où m'a plongée sa mort me désole.
8: Le vin coule à flot, et surtout dans le verre du cousin. Bientôt complètement ivre, le cousin bâillait perd la raison. Pierre rit avec lui mais ne boit pas. Marie tremble à mesure que s'écoule le repas. Elle est déjà prise de remords. Lorsque Baillet s'apprête à prendre congé, Giroux s'empare d'un immense couteau à viande. Le cousin, complètement saoul, ne réagit même pas. Quand le couteau le frappe en plein cœur, Baillet pousse un cri horrible, un cri de bête qu'on éventre. Il meurt estomaqué. Le cousin Baillet, après une soirée forte arrosée, aurait perdu la tête et a mystérieusement disparu. Les jours suivants, Giroux s'assure que personne ne le dénoncera. Il commence par éliminer ses complices. On n'est jamais trop prudent. 12 personnes sont ainsi victimes de la folie du tueur.
11: Mince, j'ai oublié l'avocat. Humbert doit mourir. Sinon, il ira clamer au juge que je l'ai consulté sur des questions d'héritage.
8: 2 années passent. Les corps des victimes, bien dissimulés, ne sont jamais retrouvés. Les 2 amants restent discrets et continuent de se voir en secret pour ne pas éveiller les soupçons. Mais la vieille mère du cousin Baillet ne peut croire en la disparition de son fils si talentueux. Sa belle-fille, Marie, lui suggère de porter plainte contre X sur les conseils du diabolique Pierre Giroux. Les premiers à être interrogés sont les domestiques du président. Ils cèdent après des nuits de torture et avouent l'impensable. Le corps de Baillet a été mis dans un sac et caché dans un hôtel particulier de Dijon. Le 6 mai 1643, Pierre Giroux est enfermé dans les cellules du château de Dijon. Le tribunal ne tarde pas à donner son verdict.
12: Qu'on lui coupe la tête !
8: Marie, qui a quitté la ville de Dijon avant la mise à mort de son amant, est arrêtée quelques temps plus tard et condamnée à mort. Un ami du roi sauve sa tête et obtient l'annulation de la condamnation. Marie peut alors se remarier.
7: En espérant que sa prochaine union sera moins mortelle.

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1: Dans la rue du Port, il y a la grotte du Puy-de-Dôme. Et au petit jeu de mots, allons tailler la bavette 2 minutes avec un tailleur de pierre précieuse.
2: Poussez, poussez.
1: Ça y est, j'ai réussi. Un peu archaïque cette porte.
3: Enfin, mais elle surprend tellement de gens qu'elle me rassure vis-à-vis de certains voleurs, par exemple.
1: Ah ben déjà, pour vous voler, vous, faut trouver comment marche la porte.
3: Exactement.
1: Et j'imagine que quand vous voyez quelqu'un qui ressemblerait à un voleur, vous lui dites pas pousser.
3: Ben, je me débrouille pour le dissuader.
1: Oh, mais qu'est-ce que c'est que ça? Mais qu'est-ce que c'est que cet engin?
3: Ça, c'est ce qu'utilisent les CRS, c'est le flashball.
1: Ah, c'est un flashball? Je suis venu tailler le bout de gras avec vous, mais je pensais pas être accueilli par un flashball.
3: Moi, c'est pas tellement le bout de gras que je taille, c'est surtout mes petits cailloux.
1: Qu'est-ce que vous taillez comme cailloux?
3: Tout. Toutes les pierres, à partir du moment où elles ont un intérêt bijoutier. Alors, ça peut être des pierres sans aucune valeur. Je travaille notamment pour une dame qui va à la pêche dans l'Allier. Enfin, dans l'Allier, pas le département.
1: Dans la rivière.
3: Dans la rivière.
1: Et qu'est-ce qu'elle pêche?
3: Eh ben, elle pêche de temps en temps des galets dont la couleur lui plaît. Et elle me fait faire du polissage sur des galets qui n'ont aucune valeur, mais qui lui plaisent, par exemple. Et puis, part du principe que je suis l'ébéniste du caillou. On travaille dans des matières nobles, le bois c'est noble, la pierre c'est noble, voilà. Et puis après, il y a le respect des styles, il y a le respect du goût de ces dames qui veulent telle couleur dans telle matière, mais dans telle forme et telle dimension.
1: Enfin, elles sont pas un peu pénibles?
3: Si, beaucoup. Mais on essaie de les satisfaire quand même. J'ai une jeune fille qui m'a amené du corail de Corse et elle m'a demandé de sculpter le zizi de son copain dans le corail. Ça surprend quand on vous fait la demande.
1: Eh ben, ça veut dire que dans votre vie, vous aurez fait des zizi.
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4: Si vous portez le nom de famille Salin, restez à l'écoute. Mais avant cela, je vais vous parler d'un bretonisme bien connu qui est le lagen.
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4: Moi, je suis dans le lagen. Bon, voilà une expression typique dans le français local. C'est inspiré par notre belle langue bretonne. On l'entend souvent aujourd'hui, en particulier les lendemains de fête. Quand on est un peu dans le brouillard, on a tendance à dire « je suis dans le lagen ». Alors ce mot a pourtant une signification un petit peu différente en breton. En breton, « arlagen », c'est en général de la boue bien collante, impossible à cultiver, dans laquelle on a difficulté à marcher, voire on s'enfonce un peu. Mais pas que ça, ça désigne donc les fondrières, les mares d'eau boueuse. Donc « béa et lagen », être dans le lagen, c'est devenu une expression permettant de dire que l'on est dans un état qui n'est pas des plus sympathiques. Vous saurez maintenant que « lagen », c'est pas la gueule de bois, mais c'est de la boue en langue bretonne, à lagen.
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4: Et j'en arrive maintenant à un nom de famille très commun. Vous en connaissez peut-être, hein, peut-être qu'il y en a dans votre entourage, ou peut-être le portez vous-même. C'est Salin. Alors, déjà en breton, on prononce Salahun. Pas Salin, mais Salahun. Comme le célèbre ermite de la forêt de Landévennec, ou encore du Folgoat, près de l'Esnevin. Salahun ar fol, Salin dit le fou. Salin est donc un nom ou un prénom, et son origine remonte à loin, très loin, et vient aussi de très loin. C'est avec l'évangélisation de l'Armorique que ce nom est sûrement arrivé, car Salin, ou Salahun, n'est rien d'autre que l'adaptation bretonne du prénom Salomon, Salomon, fils de David, roi d'Israël. Donc, un nom de famille biblique aujourd'hui, Salomon, devenu Salahun en breton, mais aussi Salou ou encore Salik. C'est la même origine pour ces noms de famille. Salin ou Salomon, si vous voulez, fut d'ailleurs le nom d'un autre roi, mais de Bretagne, cette fois-ci au 9e siècle. Donc un nom de famille plus que royal. Les Salins pourront à l'avenir se vanter d'avoir un nom de famille prestigieux. Je vous dis à demain, même heure, même radio, en Mans. Ici Evel Juste, Canemarquois.
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2: On sait qu'on est lorrain parce que quoi, Nicolas Turon ?
7: Parce qu'on est tuyau rouge ou tuyau bleu.
2: Je connaissais le fil rouge sur le fil rouge, le fil bleu sur le fil bleu.
7: Ouais.
2: Je ne connaissais pas le tuyau rouge. Le tuyau rouge.
7: Vous êtes jamais allé à la piscine d'Amnéville ?
2: Si, non, bah piscine d'Amnéville, je ne crois pas. Thermapolis.
7: Sinon, vous auriez tilté tout de suite. Alors, Thermapolis, monsieur a les moyens.
2: Oui,
7: monsieur,
2: tu parles.
7: Chez Radio France.
2: Tu parles.
7: Laissez-nous entre prolétaires. Aujourd'hui,
2: au chaud, au froid.
7: Ah, on y est presque. Aujourd'hui, à cause du coût de l'énergie, les piscines municipales ou communautaires n'ont plus que l'eau froide. Hein. Ouais. Elles sont de moins en moins chauffées. Il y a une ambiance de morgue là-dedans. L'eau est si fraîche que t'as juste envie d'y ajouter un peu de pastis pour l'apéro. Tu rentres dans le grand bassin comme dans un bocal de fluide glacial. Et le pire, pour les hommes, c'est le fameux PDC.
2: C'est quoi
7: le passage des couilles. C'est le moment... Ah ! T'es là, tu restes un quart d'heure entre deux eaux avec la ligne de flottaison qui te chatouille et qui te transforme les mistiflettes en rotouflons. Les gamins, eux, ils s'en foutent, ils vont à la baille et deux minutes après, ils sont bleus, ils claquent des dents.
2: C'est vrai.
7: Tu sais, ils ont les lèvres violettes, comme celles des Bob l'éponge à la fin du Beaujolais nouveau. Mais jadis, quand l'énergie n'était pas une question et qu'on cramait du charbon en forfait illimité, on avait un vrai climat tropical à l'Aquadrome ou à la piscine d'Amnéville. N'importe quel Mosellan a passé au moins une journée dans la zone de loisirs du Stalheim, connu pour son zoo, son golf, en Thermapolis pour les plus riches, et sa piscine, et ses fameux toboggans rouges et bleus.
2: Ah.
7: Rouge, bleu, deux parcours, deux ambiances, le rouge et le bleu, un Stendhal pour daltonien. C'est aussi les couleurs de l'eau chaude et de l'eau froide, vous l'avez dit, qui correspondent parfaitement au caractère de ceux qui fréquentent l'un ou l'autre parcours. Le tuyau bleu, c'est pour les tempéraments frileux.
2: Les
7: placides, oui, c'est pas très dur.
2: C'est très bien pour moi, ça.
7: Une petite promenade de 4-5 virages,
2: voilà.
7: Une descente douce,
2: les
7: pas d'avant l'heure. Des fois, ça glisse si peu que tu restes coincé, en mode occlusion intestinale. Vous m'en parliez hors antenne. Faut que t'attendes que le descendeur suivant vienne te dégager à coups de talon. C'est le tuyau de ceux qui respectent les limitations de vitesse, qui sont vaccinés contre le Covid et qui votent modem. Tuyau rouge, en revanche, Jean-Michel Cliché. Tuyau rouge, en revanche, c'est le feu. C'est pour les têtes brûlées. Ça commence par un bec de pélican qui fait guili-guili dans le ventre et que je plonge la tête en avant assez vite pour m'arracher le maillot. C'est les tuyaux de ceux qui font de la moto sans casque, qui écoutent de la musique trop fort et qui mangent épicé. Et alors vous qui nous écoutez, vous êtes plutôt tuyau rouge ou tuyau bleu ?
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1: Fait voyager depuis 2012. Il a été créé à l'initiative d'un prof documentaliste et d'une bibliothécaire des lycées Jeannot-Écurie de Sens. Chaque année, de novembre à avril, des centaines de jeunes découvrent des mangas sélectionnés avec soin. L'an dernier, 160 établissements y ont participé, et pas seulement dans Lyon. Sayonara organise aussi de multiples rendez-vous tout au long de l'année autour de la culture et des arts japonais. Cette fascination des jeunes pour la culture du pays du soleil levant ne date pas d'hier. Elle a commencé dans les années 80 à la télé avec Récréa 2 et le Club Dorothée. Le Capitaine Flamme et Albator ou Goldorak ont marqué toute une génération.
2: Actarus, ils attaquent en force avec un Antérac. Il faut que tu ailles aider Alcor. Bon, je vais y aller.
1: Et puis, les consoles Super Nintendo et Sega ont débarqué. Des consoles avec des personnages cultes comme Sonic et Mario. Dans les années 90 et 2000, Pokémon, Dragon Ball Z et Naruto ont pris le relais, renforçant l'attrait des enfants et des ados pour le Japon. Aujourd'hui, l'influence japonaise s'étend au cinéma, à la BD et même à la musique. Oshii en est l'exemple parfait.

0: Grâce au prix littéraire, les jeunes découvrent des mangas plus originaux ou exigeants que ceux qu'ils lisent d'habitude. Ça stimule leur curiosité, aiguise leur sens critique et leur apprend à varier les plaisirs tout en alimentant leur rêve de Japon.
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2: Dans le Nord-Pas-de-Calais, dès que les beaux jours reviennent, il n'y a pas que les shorts et les jupes qui font leur réapparition.
3: Je m'appelle Marc Osselet et je suis glacier artisanal dans le Pas-de-Calais.
2: Alors Marc, c'est quoi votre histoire? Vous avez été longtemps éloigné de la région, non?
3: Moi, je suis né à Lens, en 81. Quand j'ai eu 7 ans, mes parents, ils ont quitté la France pour partir en Polynésie française. Donc j'ai grandi à Tahiti et je suis revenu vivre en France sur mes terres, j'ai envie de dire, en 2011. Aujourd'hui, j'ai eu un petit parcours qui a fait qu'aujourd'hui, j'ai monté mon entreprise en 2019 et on fabrique des glaces artisanales à l'Étrême.
2: Et à Tahiti, vous étiez déjà en train de fabriquer des glaces?
3: Oui, oui. Pendant presque 7 ans aussi, mon père avait racheté une fabrique de glace là-bas et on servait tous les archipels de Polynésie en glace pour la restauration, les hôtels, les cafés, les restaurants et je me suis régalé là-dedans et c'est là que j'ai appris à découvrir tout ce qui est le goût, les produits locaux exotiques, etc. L'appétence sur le goût et le produit. Ouais.
2: Partir en vacances à Tahiti et vivre à Tahiti, c'est deux choses qui n'ont rien à voir, c'est très différent j'imagine.
3: C'est toujours pareil, c'est différent, c'est comme, faut comparer ça à la vie dans un village, parce que tout le monde se connaît à peu près. Moi je crois que j'ai jamais passé une fois à aller faire mes courses dans un supermarché sans croiser quelqu'un que je connaissais, donc c'est comme un village, c'est la belle vie quoi. C'est quand on s'en va qu'on se rend compte qu'avoir la mer à proximité, l'océan, la mer bleue, les lagons et puis Moréa qui est juste en face, c'est quand on s'en rend plus trop compte. Quand on y est, ça paraît évident, mais quand on en part, on a effectivement ce manque qui revient, quoi.
2: Revenons à la crème glacée. Il paraît que c'est dans le Nord-Pas-de-Calais qu'on en mange le plus, c'est vrai?
3: Il fait pas très beau dans notre secteur, donc on se réchauffe avec des produits froids, j'en sais rien, ça réchauffe le cœur.
2: Et qu'est-ce qu'elles ont de commun avec Tahiti, vos crèmes glacées?
3: La générosité. Parce que là-bas, c'est une population qui est très généreuse, très accueillante. Là-bas, il y a pas de règles. C'est-à-dire, tu passes, t'es là, oh, bah viens, on t'accueille, tu manges. Enfin, c'est vraiment rassembleur. Et moi, je pense que dans l'éthique que j'ai de mes recettes, c'est ça, c'est de la générosité, de l'intensité, du goût, donner du goût, quoi. Voilà, et de l'amour dans ce qu'on fait. Ça, c'est très important. Alors moi, c'est ici à l'Étrême où j'ai eu la chance de pouvoir m'installer dans notre entreprise Les Glaces de Marc, juste en face de chez Roquette, où on essaye de vraiment respecter la tradition de l'authenticité, de la naturalité, de la générosité, comme j'ai pu connaître à Tahiti et dans le cœur des gens du Nord-Pas-de-Calais.
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4: Relife PC, c'est une entreprise qui répare les PC grâce au reconditionnement. Areski Machou, le responsable.
5: On récupère tous les parcs informatiques professionnels qu'on va reconditionner, regarantir 2 ans et redistribuer ça beaucoup aux particuliers ou à d'autres petites structures, avec la spécificité d'être spécialiste Mac sur la région.
4: Alors il dit, je pense, mais quand on voit l'évolution de la boîte, on peut l'affirmer.
5: On a commencé à la Chapelle Craonnaise en 2022, sortie de Covid, dans un cabanon. Aujourd'hui, on est sur un local avec 300 mètres carrés d'atelier et de surface de vente, donc on recrute aussi régulièrement.
4: Et oui, parce que le nombre de clients augmente tous les mois sur Laval.
5: Que ce soit en particulier ou en professionnel. Après, nous, on est plus axé sur du réemploi, donc on parle plus souvent de tonnage que de PC. On est à 6,8 tonnes l'année dernière de matériel informatique réemployé sur le département, donc c'est plutôt pas mal.
4: Et pour récupérer du matériel informatique, il s'associe avec différentes entreprises lavalloises et même certaines du Mans.
5: On met des bacs à disposition, nous, chez eux, donc ils remplissent le bac de matériel informatique qui peut encore resservir et nous on fait un enlèvement chez eux ou eux nous le livrent suivant les conventions qu'on signe avec eux. Et du coup, nous, de ce matériel-là, en fait, on est fait un tri chez nous où on va reconditionner tout ce qui est possible de reconditionner, envoyer dans les bonnes filières tout ce qui ne peut pas l'être, redistribuer ça sur le marché pour une seconde vie.
4: Et si vous avez un doute concernant la fiabilité de l'ordinateur réparé, je peux vous dire que c'est ultra contrôlé.
5: Sur un ordinateur portable, on est à peu près à 46 points de contrôle avant de le remettre sur le marché.
4: Et si on a encore un doute, Areski ne passe pas par quatre chemins.
5: Moi, c'est ce que je leur dis souvent, j'ai pas forcément envie que vous reveniez tous les trois semaines m'engueuler. On n'est pas sur des marques tête de gondole. Donc du coup, le matériel est beaucoup plus robuste, beaucoup plus performant et adapté à un usage professionnel. Quand il est remis sur du particulier, il peut faire des années avant d'avoir la moindre panne.
4: Et côté prix alors ?
5: C'est forcément moins cher par rapport au prix d'origine de l'ordinateur. Après, c'est vrai qu'on a quand même des ordinateurs qui peuvent monter sur du 550€.
4: C'est ça, parce que les PC à l'origine valent souvent plus cher qu'un PC neuf dans un magasin électroménager high-tech par exemple. Bon, sinon, chérie Life PC, vous vendre un ordinateur, c'est comme une adoption avec un animal.
5: On essaye de faire repartir le bon PC avec le bon client. C'est toujours une question de budget, une question de durabilité. On ne va pas réparer un ordinateur qui ne sera plus à jour dans un an et demi.
4: Areski Machou a encore plein de beaux projets sur le feu avec Relife PC. Il va notamment s'associer avec Maïa, une entreprise d'IA locale et souveraine. Mais ça, c'est une autre histoire.

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1: Ferdinand, le temps qui reste.

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1: Ferdinand, le duo Mayennais réinvente la chanson française. 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
1: C'était Ferdinand.
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5: Taureau, je crois que c'est du 21. Ah non, je sais plus.
6: Savez-vous ce que c'est que l'astrologie ?
7: C'est les astronautes qui vont dans l'espace.
5: C'est l'espace et les constellations, le placement des étoiles.
6: Vous êtes de quel signe ?
7: Verseau. Moi, je crois que je suis taureau.
5: Moi, je suis taureau.
7: Ah si, je suis taureau.
6: Comment on a découvert que vous étiez de ce signe-là ? C'est grâce à quoi ?
5: Bah, au mois de l'année, par exemple, le taureau, je crois que c'est du 21 mars jusqu'au 20... Ah non, je sais plus.
7: Moi, j'avais un petit carnet de jeu et il y avait un jeu. Si on réussit le jeu, ben, on savait on était de quel signe.
8: C'est quand même magique, hein ?
9: Waouh, c'est fabuleux ! Et pourquoi on fait ça ?
7: Je suis un peu Verseau. C'est de quel temps à quel temps ? C'est de la fin de janvier au début de février. Et moi, vu que je suis née le 31 janvier, bah, je suis Verseau, du coup. Ça s'appelle des signes astrologiques. Et l'astrologie, du coup, bah, c'est des signes astrologie.
6: T'es taureau, ça veut dire que tu rentres, t'as besoin d'une étable ?
5: Non, c'est sur les qualités. C'est quand on est, par exemple, taureau, bah, dans le mois de où on est taureau, bah, on n'est pas comme d'habitude.
6: Et vous êtes comment, messieurs les taureaux ?
5: Bah, j'en sais rien.
10: Il possède certainement des qualités, mais voilà. Lesquelles ?
7: Je sais pas, moi, je pense de l'émotion. Beaucoup, beaucoup d'émotions. Après, je sais pas.
11: Comment je peux te montrer que je peux être fort et sensible, noble et affectueux ?
12: Aïe. Les taureaux, eh ben, par exemple, ce sont des personnes qui sont nées pendant les mois de taureau.
13: C'est logique.
5: Quand on est taureau, on se contrarie plus, on est plus vexé, alors que d'habitude, non.
7: Taureau, bah, vu que les taureaux, c'est costaud, bah, je pense que les taureaux, ils sont costauds. Enfin, ceux qui ont les signes astrologiques taureaux, ils sont peut-être très forts.
6: Et les balances, alors ?
7: Quand on était le signe astrologique balance, c'est dire que quand il y a quelqu'un qui nous dit quelque chose, on va le balancer.
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14: Saviez-vous qu'en France, une grande partie des voitures de police que vous voyez dans les séries n'ont jamais arrêté personne ? Non, non, elles viennent parfois d'un hangar très discret en Alsace. Oui, oui, ici, entre deux zones industrielles, on fabrique l'illusion du cinéma avec plus de 90 000 objets différents. Aujourd'hui, je teste pour vous Ciné-Régie à Geispolsheim. Nous sommes dans une zone d'activité en périphérie de la ville. Assez classique, hein, sauf que sur le parking, on peut apercevoir plusieurs voitures de police qui attendent tranquillement. Intriguant, hein. Et là-bas, j'y retrouve Mickaël. C'est le directeur fondateur de Ciné-Régie. C'est une compagnie d'ici, hein, qui propose à la location des uniformes, des costumes, des véhicules, des armes et même de la décoration pour le cinéma et la télévision. Mickaël m'accueille avec un super sourire et une phrase plutôt rassurante. Tu verras ici, tout est faux, mais tout doit paraître vrai. Et il n'a pas tort, hein. En